une marche que composa Hans Christian Lumbo, ancien trompette de la garde nationale danoise en 1839, et qui devint si populaire par sa musique qu'il fut surnommé le Strauss du Nord.

C'était une polka qu'il intitula « La Dame de Saint-Pétersbourg », une ville qu'il accueillit pendant 5 mois en 1850 à l'identique des Strauss de Vienne. Pour Hans Christian Lomboe en 1839, c'est une année à marquer du sceau du destin. En effet, il se marie et pour augmenter sa solde, il apprend seul le violon pour postuler une place de violoniste remplaçant dans l'orchestre de danse des musiciens publics de Copenhague. Mais aussi, il entend pour la première fois en 1839 en concert public une musique nouvelle, la musique viennoise.

0: Valse de la Reine Louise, interprétée par l'Orchestre National de la Radio Danoise. Une valse créée en l'honneur de la mère du roi du Danemark et de son 5e anniversaire de son couronnement. C'était en 1866.
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0: C'est notre rendez-vous aujourd'hui avec la musique viennoise, une musique viennoise qui nous vient tout droit du Danemark, avec la découverte d'un destin exceptionnel, le Strauss du Nord, Hans Christian Lomboe.

Marche d'honneur du roi Christian IX que composa Hans Christian Lumbu en 1864, Christian IX couronné roi du Danemark en 1863. Marche d'ailleurs toujours au programme officiel et obligatoire de toutes les sorties de la famille royale du Danemark.

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1: Destin exceptionnel que celui de ce Hans Christian Lubu que je vous présente aujourd'hui. Lorsque le soldat de la garde nationale Lumbu et ses 20 musiciens donna son premier concert, ce fut un succès considérable. En 2 jours, son nom devint aussi célèbre que Strauss à Vienne, et ce n'est pas peu dire. Cet enthousiasme pour la musique de Lumbu gagna le théâtre royal, si bien que le maître de ballet à l'époque, Auguste Bournonville, un Français, que celui-ci traversa le square pour aller écouter la musique de ce soldat de cette garde royale. Il fut si impressionné qu'il commanda aussitôt un galop pour l'un de ses ballets.

Gallo intitulé « Salut à Auguste Bournonville, ce maître de ballet français au service de la cour royale du Danemark ». C'était une interprétation de l'orchestre d'Odense.

Ce compositeur que je vous fais découvrir aujourd'hui, ce compositeur danois, ce Strauss du Noir, comme on l'appelait, écrivit une œuvre musicale considérable. Malheureusement, la majeure partie de ses compositions fut détruite dans un incendie de Copenhague en 1884. Ces musiciens furent capables alors de reconstituer de mémoire la plupart de ses partitions. Un destin hors du commun pour cette ancienne trompette de la garde royale du Danemark. Je veux parler de Hans Christian Lumbu.

Les titres des compositions de Lumbu étant souvent celui d'une femme en vue dans ce Copenhague de cette fin du XIXe siècle. La preuve en est avec cette polka qu'il intitula « Brita ».

Jamais compositeur ne fut tant aimé, tant adulé que ce compositeur danois, ce compositeur de musique viennoise. La preuve. Lors du 25e anniversaire de ce jardin d'attractions du Tivoli en 1867, les admirateurs de Hans Christian Lumbu dételèrent les chevaux de sa voiture et la tirèrent au travers toutes les villes et toutes les rues de Copenhague sous des tonnerres d'applaudissements.

0: À l'exposition universelle de Paris en 1867, on vit apparaître le vélocipède, l'ancêtre de la bicyclette moderne. Lumbye, qui avait une grande passion pour ces nouvelles inventions mécaniques, avait déjà composé un galop en l'honneur du train à vapeur. Et bien cette fois, il écrivit ce galop en l'honneur de l'ancêtre de notre bicyclette, qu'il intitula tout simplement le vélocipède et que nous interprétait l'orchestre danois de Danzig.
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Un bijou de musique descriptive. C'était l'évocation du train à vapeur de Copenhague, composé par celui que je vous fais découvrir aujourd'hui, le Strauss du Nord, Hans Christian Lomborg. Comme les Strauss à Vienne, comme Walter Eiffel en France, tous liés d'ailleurs avec le destin de leur empire respectif, Hans Christian Lomborg compose en 1871 une petite valse en l'honneur du successeur de la couronne danoise, le prince Christian Charles.

Petite valse en l'honneur du prince Christian Charles, futur roi du Danemark, composée en 1871 par l'extraordinaire mais oublié Hans Christian Lumbu. Lié à la monarchie danoise, comme c'était d'ailleurs le cas à Vienne, à Paris, à Berlin ou à Londres, Hans Christian Lumbu se devait d'honorer tous les grands moments politiques ou militaires de son pays, et en particulier lorsque le Danemark se dota de sa constitution. Nous sommes le 5 juin 1871 et il compose cette marche qu'il intitule simplement « 5 juin ».

Marche du 5 juin, composée en 1871 par Hans Christian Lubu pour fêter la première constitution du Danemark.

C'est avec ce dernier galop que l'on va prendre congé de Hans Christian Loubou, le Strauss danois, un destin exceptionnel pour celui que je vous ai présenté aujourd'hui.

0: Destin extraordinaire pour celui qui a appris le violon tout seul. Destin extraordinaire aussi de celui qui est décédé en 1874. Vois ces musiciens ressusciter de mémoire toutes ces compositions. Elles avaient été détruites par un incendie à Copenhague en 1884.
1: Ce rendez-vous du kiosque à musique est terminé. C'était une émission que vous présentez et que vous avez préparée, Pierre-Yves Deroche. Je vous dis au revoir à toutes et au revoir à tous. À la semaine prochaine pour de nouveaux voyages musicaux.

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1: Je ne sais pas si vous connaissez la Star Academy, mais moi je peux vous dire une chose, c'est qu'il y a un personnage biblique dont le nom est à l'origine du mot « star ». C'est le mot « Esther ». Esther est un personnage de la Bible, une femme, et en fait son nom veut dire « étoile », et c'est à partir de ce mot hébreu que finalement est né le mot « star » de la langue anglaise qui est aujourd'hui passé dans le langage commun dans presque toutes les langues. Alors, Esther est un personnage qui a eu un destin assez fabuleux. Cette juive habitait parmi les déportés qui se trouvaient dans l'Empire perse. Elle était élevée par un de ses oncles parce qu'elle était orpheline. Et voici qu'un jour s'est passé un événement qui a complètement bouleversé sa vie. En effet, le roi s'est fâché contre la reine, Vasti, parce qu'il a prétendu qu'elle lui avait désobéi. Il faut dire que ce roi avait eu quand même une audace, il avait demandé à sa femme, la reine, de se présenter toute nue devant l'ensemble des gens qui faisaient la fête dans son palais. Et on comprend que sa femme Vasti ait refusé un tel déballage. Mais elle a été bannie et le roi a organisé tout un système de miss pour essayer de trouver une nouvelle reine. Il y avait déjà pas mal de femmes dans son harem, mais ce n'était pas assez. Alors ce concours de miss a été organisé et voilà que l'oncle d'Esther a eu l'idée farfelue de lui proposer de faire ce concours parce qu'il la trouvait belle. Et Esther a remporté le concours. Voilà qu'elle a été élue Miss France, non pas à cette époque, mais Miss Perse de l'époque. Et qu'elle est entrée donc dans le harem du roi. C'était une véritable star. Et donc Esther, devenue la favorite du roi, a connu un autre épisode extrêmement surprenant. En effet, le premier ministre de l'époque était un homme qui n'aimait pas les juifs. Il avait des idées antisémites très fortes et il voulait exterminer le peuple juif, pensant que les difficultés qu'il pouvait rencontrer dans l'exercice du pouvoir et du gouvernement étaient dues à cette population déportée qui habitait dans différentes provinces du royaume et il voulait s'en débarrasser. Et lorsque l'oncle d'Esther a appris ce projet, il a demandé à sa nièce d'intervenir. Mais la reine risquait sa peau en demandant audience au roi si elle n'avait pas été convoquée par lui. Elle a accepté de faire cette démarche en demandant à tous ses compatriotes de prier pour elle. Le roi a accepté l'invitation au banquet que la reine lui offrait. Et là, la reine lui a révélé que son premier ministre voulait exterminer son peuple. Et le roi a mis fin à ce projet dévastateur, et c'est ainsi que les Israélites ont pu être sauvés du massacre qui était en train de s'organiser. Depuis ce moment-là, eh bien, on célèbre la fête des Pourim ou des sorts chaque année, et à l'occasion de cette fête, eh bien, on relit l'ensemble du livre d'Esther dans toutes les synagogues, dans toutes les familles juives, parce que c'est le rappel de cette délivrance que Dieu a accordée grâce à l'intervention de la reine Esther. C'est vrai que ce livre d'Esther est un petit peu surprenant, on n'y trouve pas mentionné le nom de Dieu, mais c'est le livre de la Bible qui a été le plus commenté par les Juifs et dont on possède le plus grand nombre de copies dans les manuscrits antiques. Alors, si vous voulez connaître l'histoire d'Esther, eh bien, relisez ce livre biblique.
0: C'était une chronique de Bernard Sauvagnat.
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1: Bonsoir à tous.
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4: Chaque année, au mois d'octobre, la couleur rose envahit nos villes, nos écrans et les réseaux sociaux. Octobre rose est devenu le grand rendez-vous de la lutte contre le cancer du sein. Et il y a une bonne raison à cela. En France, plus de 60 000 femmes sont diagnostiquées chaque année. Mais il existe un autre chiffre, beaucoup moins connu. Selon les données internationales de référence, la France présente l'un des taux d'incidence du cancer du sein les plus élevés au monde. Rapporté à la population et corrigé des différences d'âge, ce taux est plus de deux fois supérieur à la moyenne mondiale. Alors forcément, une question se pose. Pourquoi ? Il n'existe pas une seule réponse. L'âge, les prédispositions génétiques, les antécédents familiaux ou encore l'histoire hormonale jouent un rôle important. Mais il existe également des facteurs sur lesquels nous pouvons agir. L'alcool notamment, mais aussi le tabac, le surpoids après la ménopause, l'alimentation ou encore le manque d'activité physique. L'Institut national du cancer estime ainsi que près de 20 000 cancers du sein pourraient être évités chaque année en France, près d'un sur trois. Cela ne signifie évidemment pas qu'une femme atteinte d'un cancer en serait responsable. Le cancer est une maladie complexe et multifactorielle. Et il reste encore beaucoup à comprendre, notamment sur le rôle de certaines expositions environnementales. Mais ce chiffre permet de regarder Octobre rose autrement. Nous parlons beaucoup, et à juste titre, du dépistage. Détecter un cancer tôt permet d'améliorer considérablement les chances de guérison. Mais dépister, ce n'est pas prévenir. Prévenir, c'est aussi se demander ce que nous pouvons faire aujourd'hui pour diminuer le risque que la maladie apparaisse demain. Et cette question dépasse finalement largement le cancer du sein, car elle touche à notre rapport à notre propre corps. Dans sa première lettre aux Corinthiens, l'apôtre Paul écrit « Ne savez-vous pas que votre corps est le temple du Saint-Esprit ?» Cette image est forte. Un temple est un lieu auquel on accorde de la valeur, un lieu dont on prend soin. Et si mon corps est un temple, alors prendre soin de lui n'est plus simplement une affaire d'apparence, de performance ou même de longévité. Cela devient une manière de reconnaître la valeur de la vie qui m'a été confiée. Je ne peux pas tout maîtriser, éliminer tous les risques, et je peux aussi prendre soin de ma santé et malgré tout tomber malade. Mais entre vouloir tout contrôler et ne rien faire, il existe un chemin. Alors peut-être puis-je regarder aujourd'hui une habitude très concrète de ma vie, ce que je bois, ce que je mange, et la place aussi que je donne au mouvement, au repos, à l'équilibre, et non pas avec la peur de tomber malade ou avec la culpabilité, mais avec cette question. Si mon corps est réellement un don qui m'est confié, comment est-ce que j'en prends soin aujourd'hui ? Car prendre soin de la vie commence aussi par là. Honorer, dans les gestes les plus ordinaires, la vie que Dieu m'a donnée.
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1: Il suffit d'une minute. À ceux des nôtres que la mort vient prendre, nous souhaitons le repos. Dans un grand élan du cœur, nous écrivons pour eux « Repose en paix » ou « Que ton repos soit doux ». L'accent est mis sur le repos parce que ce qui nous frappe dans la vie, c'est la fatigue. Mais savez-vous d'où vient la véritable fatigue dans la vie ? Elle vient de ce que nous ne sommes pas sûrs que la vie ait un sens. Notre fatigue, c'est de douter. Notre fatigue, c'est d'avoir peur à cause de nos doutes. Notre fatigue, c'est de ne pas connaître assez la vérité, ni sur la vie, ni sur la mort. Notre repos sera non pas de ne rien faire, mais de savoir enfin. Paul nous dit « Nous connaîtrons comme nous sommes connus ». Notre repos ne sera pas dans l'immobilité, mais dans l'illumination. Notre repos ne sera pas d'être couché, mais d'être debout dans la lumière de Dieu.

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2: À propos, savez-vous ce qu'est une table de partage ? Alors ça pourrait s'appeler de bien d'autres façons, car en fait ce qui est important, ce n'est pas tant le nom donné à cette table que son utilité. Cela pourrait d'ailleurs être une étagère, un banc ou même une commode, pourquoi pas. L'idée est que chaque membre de la famille puisse y avoir accès, le petit comme le grand. Donc pas trop haute, mais plutôt stable, sécure pour qu'il n'y ait pas d'incident. Le petit pourra venir au début avec un plus grand, afin d'en comprendre le rituel, les règles, les propositions. De règles, eh bien, je dirais qu'il n'y en a qu'une, le respect du matériel mis à disposition. Ne rien casser, abîmer ou détériorer, tout au moins volontairement. Donc, l'apprentissage de la manipulation méticuleuse, du geste calme. L'apprentissage aussi du plaisir à découvrir ce qu'un autre a mis à disposition, comme un cadeau, un partage de ses goûts, un message de sa part, lancé sans attente, en toute simplicité et gratuité. Alors que pourrait-on trouver sur cette fameuse table de partage ? Cela peut être du beau à voir, à écouter, à toucher. Une plume, une jolie plume brillante aux couleurs chatoyantes ou tout simplement au noir profond. Un caillou, un coquillage, une feuille, un dessin que l'on offre à tous, un article à lire, une citation qui a touché, un message que l'on offre, une photo, pourquoi pas un livre, un disque, une idée de balade, de sortie. Cela peut être une boîte pour accueillir des sujets importants dont on souhaite discuter au conseil familial, tel jour, telle heure de la semaine, un rituel. Cela peut être un cahier de gratitude où l'on note ses joies, ses émerveillements, ses remerciements, ses belles rencontres, etc. Oui, je sais, certains parmi vous pensent à une table virtuelle sur les réseaux sociaux pour partager. Certes, pourquoi pas, c'est possible, mais comprenez bien que cela a ses limites aussi. Le toucher, l'odorat, par exemple, seront difficiles à partager. Peut-être mixer les deux, selon les familles. Vous avez compris, l'idée est de créer un hôtel d'échange et, ce faisant, développer le lien invisible de nos vies familiales. Ces vies familiales qui sont traversées par la course, les rythmes des uns et des autres. Alors cette table peut avoir toute son importance. Mais attention, elle disparaîtra bien vite à vos yeux parce qu'ils s'habituent si vite aux choses que cela les rend invisibles au quotidien. Et donc, soyons malins, créons de la surprise, osons le changement de déco en fonction de l'envie, des saisons, des événements, par exemple un anniversaire, une réussite, une victoire ou une peine, changement de place, de lieu, de forme. Et bien sûr, n'oublions pas ces petits mots en retour, même s'il n'y a rien en attente, un merci, un avis, une question, une autre proposition, pourquoi pas une petite fleur posée sur tel objet. Partons, partons vite pour retrouver cette table, ce banc, cette commode et se faire ainsi un coin familial du partage.
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3: L'essentiel de l'actualité, 4 personnes interpellées ce samedi matin à l'université de Nantes. La police a évacué un bâtiment occupé depuis mercredi en soutien au mouvement lycéen. Depuis le début du mouvement d'ailleurs, près de 6900 gardes à vue dans tout le pays, dont 86% de mineurs. L'IGPN a ouvert 24 enquêtes sur des interventions policières. Prochaine mobilisation mardi dans tout le pays. Les opposants à l'autoroute A69 restent mobilisés malgré la poursuite du chantier entre Toulouse et Castres. Plusieurs collectifs dont Extinction Rébellion, la Confédération Paysanne et les soulèvements de la terre ont défilé ce samedi. Après 3 ans de lutte, les militants refusent de parler de défaite. Ils veulent désormais poursuivre leur combat contre d'autres grands projets qu'ils jugent écocides. Gabriel Attal veut être le candidat de la jeunesse pour la présidentielle de 2027. En meeting ce samedi à Lyon, le candidat de Renaissance a largement évoqué le mouvement lycéen. L'ancien Premier ministre estime que les jeunes méritent mieux que ceux qui les utilisent, renvoyant dos à dos le Rassemblement National et la France Insoumise. Et en tennis, les 16e de finale du tournoi de Shanghai ce dimanche. Côté français, Arthur Géa affrontera Ben Shelton à 6h du matin. Adrian Manarino va se mesurer lui à Kachanov au même moment. Quentin Alice fera face à Alexander Zverev vers midi.
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1: Programmation de la saison musicale des concerts classiques se poursuit et nous approchons de la soirée des 80 ans. Pour en parler, je suis en compagnie d'Olivier Héroir, le président des concerts classiques d'Épinal. Revenons donc sur cette grande soirée autour d'un récital de piano.
2: Exact, Gaël, c'est le dimanche 18 octobre à la Louvière, l'ancienne Louvière, à 17h. Le concert un peu de gala, entre guillemets, des concerts classiques. Notre souhait, c'était de retrouver le nom du pianiste invité par les concerts classiques en 1946-47. Il s'agit d'une pianiste, Yvonne Lefébure. On a retrouvé des articles de presse. Alors, la presse de l'époque qui relate assez facilement les concerts à Épinal, en revanche, la presse est peu précise sur les œuvres. Donc, la seule chose qu'on savait, c'était l'opus 110 de Beethoven. C'était sa sonate de Beethoven. Elle s'était appropriée et juste cette sonate et juste quasiment jusqu'à la fin de sa vie, elle l'a joué. On a imaginé un programme qui a été retouché par Gabriel Durlia et Frédéric Gossin. Alors Frédéric Gossin est un musicologue, il sera d'ailleurs présent. Il va donc parler pendant une demi-heure d'Yvonne Lefébure en appuyant son propos sur des documents assez inédits. Alors on s'est posé la question, mais quel pianiste peut-on inviter? Parce que trouver un pianiste qui accepte de jouer un programme qu'on impose, c'était beaucoup plus difficile. Et Gabriel a légèrement modifié deux œuvres et nous avons donc accepté. Gabriel Durlia est un jeune pianiste qui a cette particularité d'être non seulement compositeur, mais aussi chef d'orchestre. Il vient d'être nommé chef assistant à l'Ensemble Intercontemporain de Paris. Tous ceux qui ont pu l'entendre disent que c'est l'un des plus grands et c'est l'un des pianistes de demain. Je l'ai entendu à Colmar, j'étais époustouflé. Donc c'est un pianiste exceptionnel qui voue une admiration pour Yvonne Lefébure et c'était donc tout naturellement une invitation qu'on lui a faite. Donc c'est le 18 octobre à la Louvière.
1: Et toujours à 17h. Je vous propose de nous en donner les aspects pratiques. On a déjà la date. Quels sont les tarifs d'entrée et autres aspects à nous apporter?
2: La billetterie, les tarifs sont de 36 et 30 euros. Il y a des tarifs groupes. Il y a aussi beaucoup de réductions pour les élèves des conservatoires, des écoles de musique. C'est la gratuité pour les enfants de moins de 18 ans, les enseignants des conservatoires et écoles de musique. Donc, il y a un panel de tarifs qui permet à toutes et à tous de venir au concert.
1: Eh bien, ce que je vous propose pour conclure autour de cette programmation, Olivier, c'est qu'on puisse rappeler où est-ce qu'on peut se renseigner. Il est possible évidemment de réserver ses places en ligne, mais on va plutôt s'orienter vers le site internet des concerts classiques d'Épinal dans lequel on peut retrouver toute cette programmation détaillée.
2: Absolument, toute la programmation est disponible sur le site www.concert-classique-épinal.com. Et pour les réservations, eh bien, un seul numéro de téléphone, c'est le 03 29 82 53 32, 03 29 82 53 32, l'office de tourisme d'Épinal.
3: Chaque année, le CMR, donc Chrétien dans le monde rural, organise un festival nommé Festival Alimentaire pour parler des soucis de nourriture dans le monde et de l'écologie et de l'environnement. Et pour nous en parler aujourd'hui, nous sommes en compagnie de Caroline Roussel. Caroline, vous êtes la coordinatrice Vosges, du CMR. Et avant de rentrer dans le détail de la programmation, parce que le Festival Alimentaire, c'est une projection, une série de projections de films, on peut peut-être les expliquer, ces six films.
4: On a un film cette année qui s'intitule Pilleurs de terre, qui met en avant les peuples autochtones du Cameroun et du Cambodge, qui sont pris au piège dans un système extractif mondial et qui les dépossèdent de leurs terres. C'est un film qui retrace un peu ces communautés autochtones qui font face au groupe Bolloré. On a aussi un film qui s'appelle Au fil de l'eau, de l'insouciance à la désobéissance, qui met en avant les inondations et les sécheresses qui traversent la France et le monde ces dernières années, et qui montre comment l'engagement collectif se met en œuvre pour trouver des solutions et contrer les décisions politiques. On a également un film qui s'intitule Au nom de la mer, vers une pêche durable, qui met en avant l'industrie de la pêche, les pêcheurs et les filières européennes comme africaines, et qui offre une vision globale de la pêche, et ça questionne aussi notre capacité à exploiter les ressources marines et de les consommer de manière vraiment durable. On a également un autre film qui s'appelle Insecticide, comment l'agrochimie a tué les insectes, parce que depuis les années 90, on a perdu 75% de la biomasse des insectes, et en cause, l'utilisation massive de néonicotinoïdes, des insecticides produits par des multinationales. Et ce film explique tout ce cheminement-là. On a également le film Être vivant, interroger nos liens, qui suit des éleveurs et des éleveuses, des bergers et des bergères qui sont profondément attachés à leurs animaux et à leur métier. Et avec eux, on suit leurs doutes, leurs difficultés, mais aussi leur réussite. Enfin, on a un film qui s'appelle Femmes des terres, qui suit des paysannes et agricultrices en France, au Togo et en Bolivie, et qui raconte leur expérience dans leurs pays respectifs et leurs combats. Et c'est un film qui mène l'action collective, qui montre comment renforcer nos luttes et notre autonomie et notre solidarité.
3: Le festival se tient du 17 octobre au 30 novembre prochain, et comme première date de diffusion, le 17 octobre, on ira où ?
4: On ira à Arol à 17h dans les locaux de l'Horizon pour regarder Pilleurs de Terre.
3: Le lendemain, on a un autre film également.
4: Oui, également à 15h30, le 18 octobre, on se dirige à Ouécourt dans les locaux de Un Zeste pour la Planète pour regarder Au fil de l'eau.
3: Ensuite, on a plusieurs dates qui s'enchaînent pour Insecticide, c'est bien ça ?
4: Exactement. Donc le 22, 23, 24 et 25 octobre à La Vosges-les-Bains, au Ciné-Vosges, à Épinal, au Plateau de la Justice, à Saulcy-sur-Meurthe, dans les locaux de Saulcy-en-Vert, et à Mâdecourt, à l'Atelier de l'Homme Debout.
3: On rappelle que toutes les diffusions sont en accès libre, c'est gratuit ?
4: Oui, c'est en entrée libre, sauf pour la projection de Remiremont au cinéma Majestic, où le tarif est unique à 5 euros.
3: Pouvez-vous aussi nous donner les coordonnées du CMR pour qu'on puisse se renseigner sur la programmation complète ?
4: Je suis joignable au 07 56 01 70 64 ou par mail cmr.vauge@gmail.com.
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1: Bienvenue dans ce bulletin de météo, on s'intéresse au temps de ce dimanche 11 octobre, c'est le 284e jour de l'année et on souhaite une bonne fête au Firmin. Ce dimanche, le ciel reste gris et bas sous des valeurs bien fraîches pour la saison. Dès les premières heures, le ciel est couvert sur l'ensemble des Vosges avec quelques éclaircies en pleine. Cette grisaille ne se déchire pas de l'après-midi, quelques averses faibles tombent en altitude, le ciel reste bas en soirée, puis durant la nuit, les brumes et brouillards peuvent apparaître. Voyons les températures à présent. Au réveil, les minimales sont comprises entre 6 et 8 degrés selon les secteurs. Au plus chaud, les maximales peinent à grimper de 10 degrés sur les hauteurs jéromoises à 13 ou 14 dans la plaine et le cœur du département. Un mot du vent, de secteur ouest à sud-ouest, il reste faible avec quelques pointes à 35 km/h sur le massif. Le lendemain lundi, le soleil fera son grand retour et la douceur s'installera. On commence par l'état du ciel. La matinée débutera sous quelques brouillards sur les trois secteurs, mais les éclaircies vont vite dominer. L'après-midi, le temps est déjà beau malgré des passages nuageux sur le département. Le ciel restera bien dégagé en soirée, on note quelques rares nuages durant la nuit. Passons aux températures. Au petit matin, les minimales resteront fraîches entre 4 et 5 degrés. L'après-midi, les maximales gagneront plusieurs degrés, allant de 14 sur les Hautes-Vosges à 17 degrés vers Neuchâteau et la moyenne Moselle. Reste le vent de secteur est à sud-est, il restera faible sur tout le département. Pour la suite de la semaine, la douceur devrait s'accentuer avec des maximales qui pourraient atteindre 18 à 20 degrés mercredi. Le temps pourrait se gâter de nouveau vendredi avec le retour de la pluie et d'un vent d'ouest plus sensible. D'ici là, vous pouvez retrouver toute l'information météo en parcourant notre site internet radiocristal.org.
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0: bienvenue dans cette nouvelle émission de notre série consacrée à la thématique du couple, de la thérapie du couple, de la psychologie du couple et même de la sexologie, puisque nous sommes en compagnie de Joël Gourrier. Bonjour.
1: Bonjour.
0: Je rappelle que justement, vous êtes psychologue, thérapeute de couple et sexologue, et avec vous, nous avons fait de nombreuses émissions.

0: qu'est-ce que nous entendons par communication? Quelle est la définition déjà qu'on pourrait donner à la communication?
1: Alors, la communication est l'ensemble des interactions avec un tiers humain, animal ou végétal qui véhicule une ou plusieurs informations. C'est une définition de Wikipédia. Donc, on ne va pas s'occuper ni des animaux ni des végétaux aujourd'hui, mais je voulais commencer par ça parce que la première chose que souvent les couples me disent quand ils arrivent pour la première fois, c'est nous ne parvenons plus à communiquer.
0: Alors, on va venir à expliquer qu'est-ce qui fait que à un moment donné, ils ne parviennent plus à communiquer, mais est-ce qu'on peut dire que déjà dès le début, est-ce que la communication était suffisante et surtout, est-ce que la communication était bonne? Est-ce que la qualité de la communication était bonne? Parce que je pense qu'il y a aussi ces notions-là. Quand on parle de communication, il y a un émetteur, un récepteur. Les rôles s'inversent, évidemment, puisque le but, c'est que chacun puisse communiquer à son tour. Mais il peut y avoir aussi pas mal de parasites qui empêchent cette communication.
1: Alors, vraisemblablement, la plupart des gens ignorent que pour communiquer, il y a des règles. Mmh. Hein, il y a des règles fondamentales. Si je veux communiquer avec quelqu'un, la première règle, c'est de savoir s'il est disponible pour communiquer.
0: Est-ce que le récepteur est actif ou pas?
1: Ou pas. Alors, si je suis en train d'éplucher mes carottes, que je tourne le dos à la table de cuisine et que mon compagnon de vie est à la table de cuisine en train de lire, si je parle en même temps que j'épluche mes carottes, soit il est attentif et il sait que c'est à lui que je parle parce qu'il est le seul dans la cuisine, soit il n'est pas attentif et moi, je n'ai pas fait attention qu'il n'est pas attentif. Mmh. Donc si je parle et qu'après je lui dis « mais en fait tu ne m'écoutes pas », c'est peut-être moi la fautive. C'est peut-être pas lui, hein. Donc, si je me retourne et que je lui montre de manière active que j'ai quelque chose à lui dire, peut-être qu'il va se rendre attentif. Si lui est très occupé à ce moment-là, je peux aussi supporter qu'il ne soit pas attentif.
0: Est-ce qu'on pourrait imager ça de manière le téléphone? Tant que la personne n'a pas décroché, c'est pas la peine de parler dans le téléphone.
1: Exactement. C'est exactement ça. Mmh. Alors, par rapport au téléphone, j'ai envie de dire, si je décroche mon téléphone, soit je dis à la personne, je suis disposé à vous écouter, à t'écouter, soit je dis, je suis occupé, je te rappelle.
0: Mmh. Oui, ça veut dire qu'il faut aussi que le moment où la personne nous interpelle, on soit en mesure de lui faire comprendre si on est disponible ou pas.
1: Exactement.
0: Mais peut-être aussi de prendre la température de l'urgence ou de l'importance de l'information.
1: Exactement.
0: J'imagine. Parce que parfois, en deux mots, on peut avoir dit « Ok, on se rappelle dans tant de temps » ou « Voilà, c'est urgent » ou...
1: Voilà. Parce que le téléphone ne veut pas dire... Moi, il y a plein de fois où je ne réponds pas. Mmh. Soit parce que je suis occupée, soit parce que je n'ai pas la disponibilité d'esprit à ce moment-là. Alors, on peut envoyer un petit message « Pas disponible en ce moment ». Tout simplement. Plutôt que de répondre... et d'être indisposé par le fait de répondre. Mmh. Mais bon, voilà, ça c'est pour le téléphone.
0: Mais pour prendre cette image-là et la transférer dans le couple qui est dans la même pièce, mais chacun dans son activité, c'est un petit peu le même principe.
1: C'est le même principe.
0: La personne qui va interpeller l'émetteur doit s'assurer que le récepteur est bien décroché, qu'il soit bien dans la communication, qu'il ait reçu la communication, et éventuellement qu'il ait eu le temps de nous dire « c'est bon, je suis attentif, j'écoute ».
1: Voilà.
0: Pas seulement les yeux qui se lèvent.
1: Voilà. Hein? Et il y aurait beaucoup, beaucoup de conflits qui seraient évités si on prenait cette précaution-là au départ.
0: Est-ce qu'elle est plus naturellement problématique, j'entends le manque d'écoute du côté des hommes, ou le manque du sentiment d'être écouté du côté des femmes, ou est-ce que c'est équivalent?
1: Alors, ça dépend. Effectivement, d'une manière globale, je dirais que les hommes sont moins disert, ils ont moins envie de communiquer sur tout et n'importe quoi comme le font les femmes, mais encore que ça dépend de la disposition d'esprit de l'un et de l'autre. Mmh. Mais d'une manière générale, je me souviens d'un monsieur qui me disait « Mais elle voudrait que je m'assoie à côté d'elle sur le canapé et que je lui raconte des choses. » Ok, mais qu'est-ce que je vais lui raconter? Je travaille à l'usine depuis 25 ans, je fais la même chose depuis 25 ans, avec à peu près les mêmes personnes depuis 25 ans.

0: Mais j'ai plus rien à lui raconter sur l'usine. Donc quand elle me dit « Comment s'est passée ta journée ?» et je lui réponds « Comme d'hab », elle s'énerve. Mais oui, c'est comme d'habitude. Et il me dit « Mais si je vais chercher le pain et que je rencontre Madame Trucmuche qui me parle, bah, le temps de rentrer à la maison, j'ai oublié ce que m'a dit Madame Trucmuche parce que... » Bon, donc le lendemain, Madame Trucmuche va rencontrer ma femme, elle va lui dire « Tiens, j'ai vu ton mari hier. » Et ma femme va me dire « Mais tu m'as pas dit que Madame Trucmuche t'a parlé hier ?» Ben, j'ai oublié.
1: Parce que c'est pas prioritaire, c'est pas important à ce moment-là.
0: Ben non, non. Mmh. Et il y a énormément de couples qui me racontent des choses comme ça. Hein?
1: Donc c'est un problème, déjà parce qu'intrinsèquement, même s'il y a toujours des exceptions à la règle, les femmes ont besoin davantage de communication.
0: Elles racontent beaucoup plus, oui. Elles ont l'impression d'être en lien, comme ça.
1: Même les plus timides, on va dire, ont ce besoin de pouvoir communiquer avec leur partenaire.
0: Oui, oui. Parfois, c'est lui et madame est taiseuse. Mmh. Mais je dirais que la tendance est plutôt le contraire. Monsieur est plus taiseux, comme on dit ici dans les Vosges. Et c'est un terme que j'aime bien, que j'ai entendu quand je suis arrivée dans les Vosges.
1: Là, on a les quelques éléments pour déjà comprendre la base de ce qu'on entend par communication et par problème de communication. Mais dans un couple, quelle est l'origine du manque ou du problème lié à la communication ?
0: Alors, j'ai quand même le sentiment qu'au départ, ils n'ont pas forcément communiqué.
1: Vous voulez dire dès le début, quand ils se sont rencontrés ?
0: Quand ils se sont rencontrés, ils ont pensé que c'était implicite, qu'ils allaient s'entendre. Alors, ça m'est arrivé d'entendre, mais s'ils m'aimaient, ils sauraient. Mmh. Hein? Ben oui, mais ils ne sont pas Merlin l'Enchanteur. Hein,
1: ils ne sont pas télépathes.
0: Ils ne sont pas télépathes. Alors, pour illustrer ça, je me souviens d'une dame qui m'expliquait. Elle me disait, voilà, nous on a un escalier, et sous cet escalier, il a son bureau et son ordinateur. Alors, quand j'ai sommeil, je monte dans l'escalier, je me mets au-dessus de lui, puis je dis, je monte. Et lui, il répond, ok. Et je lui dis, eh, ben, il devrait comprendre que si je monte, ça serait bien qu'il monte aussi. Ok, vous le lui dites comme ça? Non, je dis je monte. Ok, eh ben, il comprend pas. Mm-hmm. Ben, s'il m'aimait, il comprendrait. Et je lui dis, ben, pas sûr. Je vois pas où l'amour, il est en train de faire quelque chose sur son ordinateur. Il est absorbé par son truc, si elle va vers lui, qu'elle lui entoure le cou de ses bras en lui disant « T'en as encore pour longtemps, mon chéri ? Parce que moi, je suis fatiguée, j'aimerais bien monter me coucher. » Forcément, ça va être différent.
1: Et si elle va plus loin, qu'elle vient et qu'elle lui dit « Je monte, est-ce que tu montes aussi ?» Ne serait-ce que ça ?
0: Ne serait-ce que ça.
1: Voilà, hein? Sans que ce soit un ordre « Tu montes ?»
0: Voilà. Hein. Mais si elle lui demande s'il en a encore pour longtemps, c'est aussi
1: une manière, sans le dire directement, de dire « J'aimerais bien que tu sois
0: là. » Et de faire attention à ce qu'il est en train de faire.
1: Aussi, effectivement.
0: Hein? Parce que peut-être qu'il est en train de jouer, mais qu'il a envie de finir de jouer.
1: Oui, qu'il termine ce qu'il est en train de faire.
0: Voilà. Hein? Mmh. Donc, et là, on rejoint les attentes et les besoins dans les couples.
1: D'accord. Hein?
0: Et ça, c'est extrêmement important qu'on en parle, parce que c'est sur ça, effectivement, que la thérapie de couple va se baser, les besoins et les attentes.
1: Alors, avant peut-être d'aller plus loin dans ces attentes et ces besoins, j'aimerais qu'on revienne juste donc sur ce couple qui est jeune, qui se rencontre, et qui va... Est-ce que c'est forcément griller les étapes, ou c'est simplement qu'il va omettre des éléments de communication pour pouvoir être certain de se comprendre? Parce que vous nous avez dit, le problème, c'est qu'il n'y a pas eu de communication au début. C'est-à-dire qu'ils se sont vus, ils se sont plus et ils se sont mis ensemble. Point.
0: Oui.
1: Mais il n'y a pas déjà eu de communication parce que ça a été très non-verbal, puisque tout était visuel, tout était externe, etc.
0: Oui. Et par exemple, alors, quand je parle de l'heure du coucher, quand je parle, je le dis pas pour des prunes, c'est-à-dire qu'on a des rythmes différents. Alors peut-être qu'au début, on va aller se coucher ensemble, mais au bout de 7-8 mois, alors les gens disent, il a changé, mais le naturel reprend le dessus. C'est-à-dire que quelqu'un qui a de la peine à aller se coucher à 9h30, parce qu'il n'a pas envie de lire dans son lit ou je sais pas quoi, ben à un moment, ce naturel va revenir. Hein?
1: Oui, c'est pour ça aussi qu'il est important de prendre le temps de se connaître avant de s'installer ensemble.
0: Bien sûr.
1: Parce qu'on peut apprendre à connaître différents aspects de l'autre et de son fonctionnement, de finalement ses attentes et ses besoins dont on va revenir, sur lesquels on va revenir dans quelques instants.
0: Exactement. Donc, tout ça, la manière de manger, la manière, le rythme pour se doucher. Moi, j'ai des couples qui se... Madame dit, quand il rentre du boulot, il pue et il ne va pas se doucher. Mais si elle ne lui dit pas, ou si elle ne lui dit pas même gentiment, écoute, tu as beaucoup transpiré aujourd'hui, est-ce que tu pourrais prendre le temps d'aller prendre une douche? Bon, ça paraît incroyable qu'on soit obligé de demander ça. Mmh. Mais ça n'empêche que c'est quelque chose qui arrive dans les thérapies.
1: Hein? Je ne veux pas essayer d'excuser ou de pardonner ou quoi que ce soit. On ne va pas mettre des termes là-dessus.
0: Non.
1: C'est plutôt de se dire quels sont les éléments qui ont manqué dans la communication pour permettre d'éviter que ça dérape au point qu'on en arrive à se dire bon, on n'est vraiment pas fait pour être ensemble.
0: Voilà.
1: Et peut-être qu'est-ce qu'il aurait fallu faire plus tôt et quels conseils on peut donner du coup à nos auditeurs pour mettre en place de la communication.
0: Effectivement, dire ce qu'on aime, dire comment on vit, dire qu'est-ce qui est important et tellement important qu'on ne s'en passera pas.
1: Hein? Ah oui, les choses desquelles on ne peut pas se passer dans notre vie et qui pourraient éventuellement, peut-être, pourquoi pas, rebuter la personne en face sans
0: le savoir. Absolument. À une époque de ma vie, j'avais une jeune colocataire. Et un jour, je la trouve en pleurs et je lui demande qu'est-ce qui se passe. Et elle me dit, mais c'est insupportable, on ne se voit pas toute la semaine. Et le samedi matin, il se lève et il va courir.
1: Il va courir. Vous nous l'aviez raconté.
0: Voilà.
1: Ça.
0: Qu'est-ce qui fait qu'elle n'est pas capable de se rendre compte que pendant qu'elle dort, il peut aller courir, quoi.
1: Parce que pour lui, c'est un besoin.
0: Oui.
1: Mais elle...
0: Elle attend qu'il reste au lit.
1: Voilà.
0: Ouais. Voilà. Besoin et attente.
1: Eh bien, je vous propose, Joël, que ces besoins et ces attentes, on puisse en parler dans une prochaine émission. On va poursuivre sur cette thématique de thérapie et communication avec vous dans le cadre de cette série consacrée à la sexologie, l'étude des comportements des individus. Alors, à tout de suite sur nos ondes. Et je vous rappelle que cette émission est disponible en podcast sur notre site internet. À très bientôt.

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2: Bonjour à toutes et à tous et bienvenue dans la revue Santé. Comme chaque semaine, eh bien, j'ai le grand plaisir de retrouver le docteur Jean Lindsay. Bonjour.
3: Bonjour Oscar.
2: Merci d'être une nouvelle fois à ce micro. Donc, vous effectuez régulièrement une veille attentive de l'actualité médicale et scientifique afin d'en dénicher les études, les découvertes et puis les avancées qui peuvent nous aider à mieux comprendre notre santé. Et aujourd'hui, nous allons nous intéresser au lien entre activité physique et migraine. Nous parlerons aussi de ces petites infections respiratoires de l'hiver qui nous accompagnent durant toute cette saison. Et puis, vous parlerez aussi du rôle de la vitamine D. Et justement, la vitamine D sera également au cœur de notre troisième sujet, cette fois en lien avec les troubles cognitifs. Alors, docteur Jean Lindsay, activité physique et migraine.
3: C'est un article publié dans Le Monde des Sciences du 23 septembre, écrit par Pascal Santi. Il y a eu une réunion sur le sujet de la migraine et de l'activité physique, parce que c'est un sujet débattu. C'est débattu parce que certaines personnes voient leur migraine déclenchée par de l'activité physique.
2: Ah, donc c'est controversé.
3: C'est controversé. Mmh. Alors là, il y a eu pas mal d'études de fait qui concluent au bénéfice de l'activité physique sur la migraine, à condition de respecter deux choses. Premièrement, si on est sédentaire et qu'on décide d'avoir de l'activité physique et qu'on est migraineux, il faut redémarrer progressivement, doucement. Ensuite, une fois qu'on a fait ce redémarrage, eh bien, il faut rester dans une zone dite aérobie, c'est-à-dire pas violente. C'est marche rapide, petit jogging, vélo, faut pas avoir d'activité intense. Voilà.
2: Pour éviter justement de déclencher la migraine.
3: Déclencher la migraine. Mmh. Moyennant quoi, on observe une amélioration, on a beaucoup moins de crises et les crises sont moins violentes, c'est ça. Une activité physique régulière diminue le nombre de jours de maux de tête, le handicap et la prise de médicaments. Donc voilà.
2: Voilà, donc. Donc là,
3: c'est le dossier est bouclé.
2: Activité physique est
3: bonne
2: migraine.
3: Pour les migraineux, voilà. À condition de respecter quelques précautions.
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2: Docteur Jean Lindsay, donc maintenant les petites infections respiratoires de l'hiver qui vont pointer leur nez très prochainement.
3: Alors oui, tout le monde considère que c'est normal d'avoir un coup de froid l'hiver.
2: Oui. Enfin, plusieurs parfois.
3: C'est une maladie, c'est une malédiction inévitable. Eh bien, il y a une douzaine de médecins et de patients qui dénoncent une banalisation silencieuse de ces épidémies parce que ce n'est pas rien de faire une petite grippette. Ça abîme le système respiratoire, ça peut déclencher des inflammations chroniques de l'arbre respiratoire, ça aggrave les gens qui ont des bronchites chroniques, ça augmente le risque de maladies cardiovasculaires. Alors qu'on dispose de moyens avec les vaccins pour prévenir ces infections, le plus connu étant évidemment le vaccin contre la grippe, et puis qu'on sait bien maintenant que si toute la population avait un taux de vitamine D suffisant avec des prises quotidiennes, eh bien on aurait beaucoup, beaucoup moins d'infections l'hiver. Donc demander à être vacciné contre les infections hivernales, il y a plusieurs vaccins pour les différents pathogènes qui peuvent déclencher ces infections. Et puis d'autre part, ayez un bon taux de vitamine D par des prises quotidiennes. Et moyennant quoi, on aurait peut-être plus ces épidémies qui coûtent une fortune aux collectivités et qui désorganisent les entreprises.
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2: Et puisque vous parlez de vitamine D, docteur Jean Lindsay, vous avez une autre étude à nous présenter qui, elle aussi, aborde la question de la vitamine D là, au regard des troubles cognitifs.
3: Alors là, c'est une étude qui est publiée dans Sleep Medicine, c'est la revue qui étudie le sommeil, par un auteur qui s'appelle Siriu Zhu. Et ils ont eu l'idée de donner de la vitamine D à 5000 unités par jour, chez des gens qui avaient des petits troubles cognitifs. Quand on vieillit, vous savez, on a la mémoire qui n'est plus aussi parfaite. Et puis, qui avaient des troubles du sommeil. et ils se sont aperçus, ils ont pris deux groupes, un groupe avec vitamine, un groupe sans vitamine, et ils se sont aperçus que dans le groupe avec vitamine, ils avaient une amélioration des fonctions cognitives statistiquement significative. Voilà.
2: Donc c'était à souligner.
3: Encore une, quoi.
2: Merci beaucoup, docteur Jean Lindsay, pour cette veille que vous effectuez pour nous et pour ces explications que vous venez apporter à ce micro. Pour terminer avec notre conseil santé, peut-être, même lorsque les journées raccourcissent et que le froid s'installe, ne renoncez pas à bouger. Une activité physique régulière et adaptée reste l'un des gestes les plus simples pour prendre soin de sa santé et à tout âge. On se retrouve la semaine prochaine pour une nouvelle revue santé. D'ici là, prenez bien soin de vous. Merci, docteur Jean Lindsay. Au revoir.
3: Au revoir, Oscar.
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2: Meraïa et Meraïotte. Exceptionnellement, je vais vous parler de plusieurs personnages dans une seule chronique. Pourquoi ? Bien parce que ces personnages portent un nom qui est tout à fait curieux. Meraïotte, c'est un nom qui veut dire rébellion, et Meraïotte, ça veut dire rebelle. C'est en fait deux formes différentes du même mot. Et c'est assez curieux que des personnes soient appelées dès leur naissance par le parent rébellion ou rebelle. Est-ce qu'on leur a donné un nom quelques jours après leur naissance et que c'était des enfants qui pleuraient beaucoup et qu'on a considéré comme des rebelles ? Je ne sais pas, mais en tout cas, c'est pas un nom très simple et très facile à porter. Une autre chose qui me frappe, c'est que tous les personnages de la Bible qui ont porté ce nom-là, ce sont des gens qui appartenaient à la prêtrise. Ils étaient tous des gens qui ont exercé des fonctions de prêtre. Et donc, c'est assez curieux, un prêtre n'est pas censé être un rebelle, au contraire, il est censé être un modèle d'obéissance. Et non pas quelqu'un qui va perturber le peuple et qui va le dérouter, l'encourager à se rebeller contre Dieu. Alors, il y a trois personnages qui ont porté ce nom. Les deux premiers dans l'histoire, successivement, ont porté le nom de Meraïotte. Le premier d'entre eux semble avoir vécu à l'époque où le grand prêtre s'appelait Élie et où il avait deux fils rebelles et où une femme lui a confié un autre enfant qu'il a éduqué et qui est devenu un grand personnage de la Bible, Samuel. À cette époque-là, il y avait d'autres prêtres qu'Élie, et parmi ces prêtres, eh bien, il y en avait un qui s'appelait Meraïotte. Était-il aussi ou moins rebelle que les fils d'Élie, qui visiblement manifestaient un état d'esprit de rébellion que Dieu a condamné ? On ne sait pas. Le deuxième personnage qui a parté ce nom de Meraïotte a vécu beaucoup plus tard, environ une cinquantaine d'années, avant l'exil des Israélites à Babylone. Lui aussi était prêtre d'une lignée assez célèbre, puisque parmi ses ancêtres, il y avait un certain Tsadok, qui est resté un personnage très connu, puisqu'il a même donné son nom à toute une lignée de prêtres, les Sadocites. Donc Meraïotte, un autre de ces prêtres, qui lui aussi a porter ce nom de rebelle. Et il faut se souvenir que beaucoup des prophètes ont dit que l'exil à Babylone était une punition que Dieu infligeait à son peuple à cause de sa rébellion. Et donc, si des prêtres comme lui ont participé à cette rébellion, c'est bien triste. Pourtant, bien plus tard, après le retour de l'exil, on trouve encore un autre prêtre, mais qui s'appelle Meraïa, c'est-à-dire rébellion cette fois-ci, et qui lui a vécu, disons, vers la fin de la deuxième génération qui a fait le voyage de retour depuis Babylone jusqu'à Jérusalem. Cette génération qui a été invitée à reconstruire le temple, cette génération qui a été exhortée par des prophètes comme Agée, comme Zacharie, et qui a été conduit par des gens comme Zorobabel, le chef politique, ou comme Esdras et Néhémie, les Lévites, invités à ne pas commettre les mêmes rébellions qu'avaient commis ceux des générations précédentes et qui avaient provoqué l'exil. Et ce Meraïa-là pourrait bien être de ceux qui ont participé à susciter le dernier prophète de l'Ancien Testament, Malachie, qui a des messages pour dire au peuple qu'il est rebelle. Et ce peuple va répondre à Malachie, mais en quoi sommes-nous rebelles ? Et qui va discuter de cette façon dont Dieu le regarde. En tout cas, trois prêtres, liés à l'histoire d'une rébellion, qui doivent nous rappeler que, quelle que soit notre position en face de Dieu, nous sommes invités à réfléchir. Sommes-nous rebelles ou sommes-nous prêts à marcher de façon obéissante, je dirais, de façon docile envers ce que Dieu nous propose? La rébellion n'est pas toujours un défaut, mais il faut savoir ce que nous en faisons dans notre vie. Alors, ces personnages sont tous mentionnés dans le livre des Chroniques, en particulier dans les généalogies, donc dans les 9 premiers chapitres du premier livre des Chroniques, ou bien dans le livre de Néhémie au chapitre 11 et au chapitre 12.
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1: 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Mais chacun s'accorde pour dire ce qu'est un arbre couvert de givre. C'est une apparition extraordinaire. Et le givre, c'est quoi? C'est du brouillard et du froid. Deux choses qui en elles-mêmes ne sont pas précisément aimables. Pourtant, voici qu'en sort de la beauté. Il y a des personnes qui, de leurs maux, de leur solitude, de leurs épreuves, de leurs malheurs, savent tirer une attitude calme, courageuse, illuminée par la reconnaissance et l'espérance, comme la beauté en plein hiver. Ces personnes pourraient être le brouillard, elles pourraient être le froid. Eh bien non, elles ont choisi d'être le givre. On voudrait se mettre à genoux.

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3: À propos, saviez-vous que la contrainte nuit à la créativité? Ah bon, me diriez-vous? Mais attendez, qu'entendez-vous par contrainte? Très bonne question. Dans l'univers de la créativité, il y a contrainte lorsqu'il y a commande. Vous savez, fais-moi un dessin, dessine-moi un mouton. Pourquoi cela? Eh bien, parce que la créativité, c'est l'acte d'élaborer une nouvelle idée, un nouveau concept, imaginer quelque chose qui n'existe pas encore et lui donner vie. Alors comment voulez-vous qu'il y ait création s'il y a des directives, des étapes à suivre, des consignes à respecter selon le projet pensé par quelqu'un d'autre? En effet, dans la plupart des situations créatives avec de jeunes enfants, l'adulte a tendance à avoir tout prévu de A à Z et à dire à l'enfant ce qu'il doit entreprendre et comment s'y prendre. Il s'agit là d'amener l'enfant à suivre docilement une activité. Pourquoi pas? Mais ce n'est pas l'activité artistique à proprement parler. Il y a souvent confusion entre connaissances de techniques, multiples et variées, avec l'inspiration, l'expression de soi au travers du support technique, multiple et varié. Alors comment créer un espace de créativité où l'enfant va pouvoir exprimer ce qui lui vient sans être dirigé et contraint à copier et à reproduire? Car souvent, cela étant la finalité induite dans les propositions dites artistiques qui leur sont proposées, la créativité est étouffée au fur et à mesure. D'ailleurs, les enfants créatifs dérangent l'ordre bien établi en proposant des alternances inappropriées compte tenu du projet proposé. La première chose à poser et à accepter comme un préalable indispensable est l'individualité de chacun, c'est-à-dire sa spécificité. La deuxième chose à prendre en compte est l'importance du mouvement. Et enfin, la troisième concerne l'évaluation du résultat, entre guillemets. Car en effet, la démarche de l'adulte est de ne pas avoir d'attente particulière. L'important pour lui est de proposer un espace, temporel et physique, où l'on se rend disponible. Disponible à quoi? À soi-même, à ce qui se passe en soi. Disponible à ce qui nous environne, à ce que l'on voit, écoute, sent ou ressent. En partant de ce que l'on est, en soi ou en lien avec le moment ou ce qui nous traverse, le mouvement va être différent, l'individualité va s'exprimer. La créativité est une expression propre à soi et en relation avec ce que l'on vit. C'est pourquoi elle ne peut pas être stéréotypée, sinon c'est une activité, mais pas de la créativité. Donc laissons-la se développer.
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2: L'essentiel de l'actualité, 4 personnes interpellées ce samedi matin à l'université de Nantes. La police a évacué un bâtiment occupé depuis mercredi en soutien au mouvement lycéen. Depuis le début du mouvement d'ailleurs, près de 6900 gardes à vue dans tout le pays, dont 86% de mineurs. L'IGPN a ouvert 24 enquêtes sur des interventions policières. Prochaine mobilisation mardi dans tout le pays. Les opposants à l'autoroute A69 restent mobilisés malgré la poursuite du chantier entre Toulouse et Castres. Plusieurs collectifs dont Extinction Rébellion, la Confédération paysanne et les soulèvements de la terre ont défilé ce samedi. Après 3 ans de lutte, les militants refusent de parler de défaite. Ils veulent désormais poursuivre leur combat contre d'autres grands projets qu'ils jugent écocides. Gabriel Attal veut être le candidat de la jeunesse pour la présidentielle de 2027. En meeting ce samedi à Lyon, le candidat de Renaissance a largement évoqué le mouvement lycéen. L'ancien Premier ministre estime que les jeunes méritent mieux que ceux qui les utilisent, renvoyant dos à dos le Rassemblement National et la France Insoumise. Et en tennis, les 16e de finale du tournoi de Shanghai ce dimanche. Côté français, Arthur Géa affrontera Ben Shelton à 6h du matin. Adrian Manarino va se mesurer lui à Kachanov au même moment. Quentin Alice fera face à Alexander Zverev vers midi.

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0: bienvenue dans cette nouvelle émission de notre série consacrée à la thématique du couple, de la thérapie du couple, de la psychologie du couple et même de la sexologie, puisque nous sommes en compagnie de Joëlle Gourrier. Bonjour.
1: Bonjour.
0: Je rappelle que justement, vous êtes psychologue, thérapeute de couple et sexologue, et avec vous, nous avons fait de nombreuses émissions pour essayer d'aider les couples qui nous écoutent à trouver des solutions dans leurs problèmes du quotidien, et nous avions évoqué lors de notre précédente émission la nécessité de mettre en œuvre une thérapie de couple si le couple en ressent le besoin. Nous avions terminé en disant qu'il était nécessaire de parler de communication. Donc je pense qu'aujourd'hui, ça va être un petit peu thérapie de couple et communication, le sujet phare de ce premier module. Ce que j'aimerais, c'est qu'on puisse peut-être préciser aussi à un moment donné ou à un autre, pourquoi est-ce qu'on se met en couple, quelles sont les raisons qui vont faire qu'on le fait ou pas. Par quoi souhaitez-vous commencer ?
1: Par la communication.
0: Alors allons-y, la communication.
1: De façon à communiquer.
0: C'est ça, alors communiquons ensemble, Joëlle. Qu'est-ce que nous entendons par communication ? Quelle est la définition déjà qu'on pourrait donner à la communication ?
1: Alors, la communication est l'ensemble des interactions avec un tiers humain, animal ou végétal, qui véhicule une ou plusieurs informations. C'est une définition de Wikipédia. Donc, on ne va pas s'occuper ni des animaux, ni des végétaux aujourd'hui, mais je voulais commencer par ça, parce que la première chose que souvent les couples me disent quand ils arrivent pour la première fois, c'est « nous ne parvenons plus à communiquer ».
0: Alors, on va venir à expliquer qu'est-ce qui fait que, à un moment donné, ils ne parviennent plus à communiquer, mais est-ce qu'on peut dire que, déjà, dès le début, est-ce que la communication était suffisante? Et surtout, est-ce que la communication était bonne? Est-ce que la qualité de la communication était bonne? Parce que je pense qu'il y a aussi ces notions-là. Quand on parle de communication, il y a un émetteur, un récepteur. Les rôles s'inversent, évidemment, puisque le but, c'est que chacun puisse communiquer à son tour. Mais il peut y avoir aussi pas mal de parasites qui empêchent cette communication.
1: Alors, vraisemblablement, la plupart des gens ignorent que pour communiquer, il y a des règles. Mmh. Hein, il y a des règles fondamentales. Si je veux communiquer avec quelqu'un, la première règle, c'est de savoir s'il est disponible pour communiquer.
0: Est-ce que le récepteur est actif ou pas ?
1: Ou pas. Alors, si je suis en train d'éplucher mes carottes, que je tourne le dos à la table de cuisine et que mon compagnon de vie est à la table de cuisine en train de lire, si je parle en même temps que j'épluche mes carottes, soit il est attentif et il sait que c'est à lui que je parle parce que il est le seul dans la cuisine, soit il n'est pas attentif et moi, je n'ai pas fait attention qu'il n'est pas attentif. Mmh. Donc si je parle et qu'après je lui dis « mais en fait tu ne m'écoutes pas », c'est peut-être moi la fautive. C'est peut-être pas lui. Hein? Donc, si je me retourne et que je lui montre de manière active que j'ai quelque chose à lui dire, peut-être qu'il va se rendre attentif. Si lui est très occupé à ce moment-là, je peux aussi supporter qu'il ne soit pas attentif.
0: Est-ce qu'on pourrait imager ça de manière le téléphone ? Tant que la personne n'a pas décroché, c'est pas la peine de parler dans le téléphone.
1: Exactement. C'est exactement ça. Alors, par rapport au téléphone, j'ai envie de dire, si je décroche mon téléphone, soit je dis à la personne « je suis disposé à vous écouter, à t'écouter », soit je dis « je suis occupé, je te rappelle
0: ». Oui, ça veut dire qu'il faut aussi que le moment où la personne nous interpelle, on soit en mesure de lui faire comprendre si on est disponible ou pas.
1: Exactement.
0: Mais peut-être aussi de prendre la température de l'urgence ou de l'importance de l'information.
1: Exactement.
0: J'imagine, parce que parfois, en deux mots, on peut avoir dit « ok, on se rappelle dans tant de temps » ou « voilà, voilà, c'est urgent ».
1: Voilà, parce que le téléphone ne veut pas dire « moi, il y a plein de fois où je ne réponds pas ». Soit parce que je suis occupée, soit parce que je n'ai pas la disponibilité d'esprit à ce moment-là. Alors, on peut envoyer un petit message « pas disponible en ce moment ». Tout simplement, plutôt que de répondre et d'être indisposé par le fait de répondre. Mais bon, voilà, ça c'est pour le téléphone.
0: Mais pour prendre cette image-là et la transférer dans le couple qui est dans la même pièce, mais chacun dans son activité, c'est un petit peu le même principe.
1: C'est le même principe.
0: La personne qui va interpeller l'émetteur doit s'assurer que le récepteur est bien décroché, qu'il soit bien dans la communication, qu'il ait reçu la communication et éventuellement qu'il ait eu le temps de nous dire « c'est bon, je suis attentif, j'écoute ».
1: Voilà.
0: Pas seulement les yeux qui se lèvent.
1: Voilà. Hein ? Et il y aurait beaucoup, beaucoup de conflits qui seraient évités si on prenait cette précaution-là au départ.
0: Est-ce qu'elle est plus naturellement problématique, j'entends le manque d'écoute du côté des hommes, ou le manque du sentiment d'être écouté du côté des femmes, ou est-ce que c'est équivalent?
1: Alors, ça dépend effectivement, d'une manière globale, je dirais que les hommes sont moins disert, ils ont moins envie de communiquer sur tout et n'importe quoi, comme le font les femmes, mais encore que ça dépend de la disposition d'esprit de l'un et de l'autre. Mais d'une manière générale, je me souviens d'un monsieur qui me disait, mais elle voudrait que je m'assoie à côté d'elle sur le canapé, que je lui raconte des choses. Ok, mais qu'est-ce que je vais lui raconter? Je travaille à l'usine depuis 25 ans, je fais la même chose depuis 25 ans, avec à peu près les mêmes personnes depuis 25 ans, mais j'ai plus rien à lui raconter sur l'usine. Donc quand elle me dit, comment s'est passée ta journée? Et je lui réponds, comme d'hab, elle s'énerve. Mais oui, c'est comme d'habitude. Et il me dit, mais si je vais chercher le pain et que je rencontre Madame Trucmuche qui me parle, bah, le temps de rentrer à la maison, j'ai oublié ce que m'a dit Madame Trucmuche parce que... Bon, donc le lendemain, Madame Trucmuche va rencontrer ma femme, elle va lui dire, tiens, j'ai vu ton mari hier. Et ma femme va me dire, mais tu m'as pas dit que Madame Trucmuche t'a parlé hier? Ben, j'ai oublié.
0: Parce que c'est pas prioritaire, c'est pas important à ce moment-là.
1: Ben non, non. Mmh. Et il y a énormément de couples qui me racontent des choses comme ça.
0: Donc c'est un problème, déjà parce qu'intrinsèquement, même s'il y a toujours des exceptions à la règle, les femmes ont besoin davantage de communication.
1: Elles racontent beaucoup plus, oui. Elles ont l'impression d'être en lien comme ça.
0: Même les plus timides, on va dire, ont ce besoin de pouvoir communiquer avec leur partenaire.
1: Oui, oui. Parfois c'est lui et madame est taiseuse. Mmh. Mais je dirais que la tendance est plutôt le contraire. Monsieur est plus taiseux, comme on dit ici dans les Vosges. Et c'est un terme que j'aime bien, que j'ai entendu quand je suis arrivée dans les Vosges.
0: Là, on a les quelques éléments pour déjà comprendre la base de ce qu'on entend par communication et par problème de communication. Mais dans un couple, quelle est l'origine du manque ou du problème lié à la communication?
1: Alors, j'ai quand même le sentiment qu'au départ, ils n'ont pas forcément communiqué.
0: Vous voulez dire dès le début, quand ils se sont rencontrés?
1: Quand ils se sont rencontrés, ils ont pensé que c'était implicite, qu'ils allaient s'entendre. Alors, ça m'est arrivé d'entendre, mais s'ils m'aimaient, ils sauraient. Mmh. Hein? Ben oui, mais ils sont pas Merlin l'Enchanteur. Hein,
0: ils sont pas télépathes.
1: Ils sont pas télépathes. Alors, pour illustrer ça, je me souviens d'une dame qui m'expliquait. Elle me disait, voilà, nous on a un escalier, et sous cet escalier, il a son bureau et son ordinateur. Alors, quand j'ai sommeil, je monte dans l'escalier, je me mets au-dessus de lui, puis je dis, je monte. Et lui, il répond, ok. Et je lui dis, eh, ben, il devrait comprendre que si je monte, ça serait bien qu'il monte aussi. Ok, vous le lui dites comme ça? Non, je dis je monte. Ok, eh ben, il comprend pas. Mm-hmm. Ben, s'il m'aimait, il comprendrait. Et je lui dis, ben, pas sûr. Je vois pas où l'amour, il est en train de faire quelque chose sur son ordinateur. Il est absorbé par son truc, si elle va vers lui, qu'elle lui entoure le cou de ses bras en lui disant « T'en as encore pour longtemps, mon chéri ? Parce que moi, je suis fatiguée, j'aimerais bien monter me coucher. » Forcément, ça va être différent.
0: Et si elle va plus loin, qu'elle vient et qu'elle lui dit « Je monte, est-ce que tu montes aussi ?» Ne serait-ce que ça ?
1: Ne serait-ce que ça.
0: Voilà, hein? Sans que ce soit un ordre « Tu montes
1: ?» Voilà. Hein. Mm-hmm. Mais si elle lui demande s'il en a encore pour longtemps... Ouais. C'est aussi
0: une manière, sans le dire directement, de dire j'aimerais bien que tu sois
1: là. Et de faire attention à ce qu'il est en train de faire.
0: Aussi, effectivement.
1: Hein, parce que peut-être qu'il est en train de jouer, mais qu'il a envie de finir de jouer.
0: Oui, qu'il termine ce qu'il est en train de faire.
1: Voilà. Hein. Donc, et là, on rejoint les attentes et les besoins dans les couples.
0: D'accord. Hein.
1: Et ça, c'est extrêmement important qu'on en parle, parce que c'est sur ça, effectivement, que la thérapie de couple va se baser, les besoins et les attentes.
0: Alors, Avant peut-être d'aller plus loin dans ses attentes et ses besoins, j'aimerais qu'on revienne juste donc sur ce couple qui est jeune, qui se rencontre et qui va... Est-ce que c'est forcément griller les étapes ou c'est simplement qui va omettre des éléments de communication pour pouvoir être certain de se comprendre? Parce que vous nous avez dit, le problème, c'est qu'il n'y a pas eu de communication au début. C'est-à-dire qu'ils se sont vus, ils se sont plus et ils se sont mis ensemble. Point.
1: Oui.
0: Mais il n'y a pas déjà eu de communication parce que ça a été très non-verbal, puisque tout était visuel, tout était externe, etc.
1: Oui. Et par exemple, alors quand je parle de l'heure du coucher, quand je parle, je ne le dis pas pour des prunes, c'est-à-dire qu'on a des rythmes différents. Alors peut-être qu'au début, on va aller se coucher ensemble, mais au bout de 7-8 mois, alors les gens disent, il a changé, mais le naturel reprend le dessus. C'est-à-dire que quelqu'un qui a de la peine à aller se coucher à 9h30, parce qu'il n'a pas envie de lire dans son lit ou je ne sais pas quoi, ben à un moment, ce naturel va revenir.
0: Hein? C'est pour ça aussi qu'il est important de prendre le temps de se connaître avant de s'installer ensemble.
1: Bien sûr.
0: Parce qu'on peut apprendre à connaître différents aspects de l'autre et de son fonctionnement, de finalement ses attentes et ses besoins dont on va revenir, sur lesquels on va revenir dans quelques instants.
1: Exactement. Donc, tout ça, la manière de manger, la manière, le rythme pour se doucher. Moi, j'ai des couples qui se... Madame dit, quand il rentre du boulot, il pue et il ne va pas se doucher. Mais si elle lui dit pas, ou si elle lui dit pas même gentiment, écoute, tu as beaucoup transpiré aujourd'hui, est-ce que tu pourrais prendre le temps d'aller prendre une douche? Bon, ça paraît incroyable qu'on soit obligé de demander ça. Mais ça n'empêche que c'est quelque chose qui arrive dans les thérapies.
0: Je ne veux pas essayer d'excuser ou de pardonner ou quoi que ce soit. On ne va pas mettre des termes là-dessus.
1: Non.
0: C'est plutôt de se dire quels sont les éléments qui ont manqué dans la communication pour permettre d'éviter que ça dérape au point qu'on en arrive à se dire bon, on n'est vraiment pas fait pour être ensemble.
1: Voilà.
0: Et peut-être, qu'est-ce qu'il aurait fallu faire plus tôt et quels conseils on peut donner du coup à nos auditeurs pour mettre en place de la communication?
1: Effectivement. Dire ce qu'on aime, dire comment on vit, dire qu'est-ce qui est important et tellement important qu'on ne s'en passera pas.
0: Ah oui, oui, les choses desquelles on ne peut pas se passer dans notre vie et qui pourraient éventuellement, peut-être, pourquoi pas, rebuter la personne en face sans
1: le
0: savoir.
1: Absolument. À une époque de ma vie, j'avais une jeune colocataire. Et un jour, je la trouve en pleurs et je lui demande qu'est-ce qui se passe. Et elle me dit, mais c'est insupportable, on ne se voit pas toute la semaine. Et le samedi matin, il se lève et il va courir.
0: Il va courir. Vous nous l'aviez raconté.
1: Voilà. Qu'est-ce qui fait qu'elle n'est pas capable de se rendre compte que pendant qu'elle dort, il peut aller courir, quoi.
0: Parce que pour lui, c'est un besoin.
1: Oui.
0: Mais elle...
1: Elle attend qu'il reste au lit.
0: Voilà.
1: Ouais. Voilà, besoin et attente.
0: Eh bien, je vous propose, Joël, que ces besoins et ces attentes, on puisse en parler dans une prochaine émission. On va poursuivre sur cette thématique de thérapie et communication avec vous dans le cadre de cette série consacrée à la sexologie, l'étude des comportements des individus. Alors, à tout de suite sur nos ondes. 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À très bientôt.

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3: L'essentiel de l'actualité, 4 personnes interpellées ce samedi matin à l'université de Nantes. La police a évacué un bâtiment occupé depuis mercredi en soutien au mouvement lycéen. Depuis le début du mouvement d'ailleurs, près de 6900 gardes à vue dans tout le pays, dont 86% de mineurs. L'IGPN a ouvert 24 enquêtes sur des interventions policières. Prochaine mobilisation mardi dans tout le pays. Les opposants à l'autoroute A69 restent mobilisés malgré la poursuite du chantier entre Toulouse et Castres. Plusieurs collectifs dont Extinction Rébellion, la Confédération Paysanne et les soulèvements de la terre ont défilé ce samedi. Après 3 ans de lutte, les militants refusent de parler de défaite. Ils veulent désormais poursuivre leur combat contre d'autres grands projets qu'ils jugent écocides. Gabriel Attal veut être le candidat de la jeunesse pour la présidentielle de 2027. En meeting ce samedi à Lyon, le candidat de Renaissance a largement évoqué le mouvement lycéen. L'ancien Premier ministre estime que les jeunes méritent mieux que ceux qui les utilisent, renvoyant dos à dos le Rassemblement National et la France Insoumise. Et en tennis, les 16e de finale du tournoi de Shanghai ce dimanche. Côté français, Arthur Géa affrontera Ben Shelton à 6h du matin. Adrian Manarino va se mesurer lui à Kachanov au même moment. Quentin Alice fera face à Alexander Zverev vers midi.
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1: Bienvenue dans ce bulletin de météo, on s'intéresse au temps de ce dimanche 11 octobre, c'est le 284e jour de l'année et on souhaite une bonne fête au Firmin. Ce dimanche, le ciel reste gris et bas sous des valeurs bien fraîches pour la saison. Dès les premières heures, le ciel est couvert sur l'ensemble des Vosges avec quelques éclaircies en pleine. Cette grisaille ne se déchire pas de l'après-midi, quelques averses faibles tombent en altitude, le ciel reste bas en soirée, puis durant la nuit, les brumes et brouillards peuvent apparaître. Voyons les températures à présent. Au réveil, les minimales sont comprises entre 6 et 8 degrés selon les secteurs.

0: et 5 degrés. L'après-midi, les maximales gagneront plusieurs degrés, allant de 14 sur les Hauts-de-Vosges à 17 degrés vers Neuchâtel et la moyenne Moselle. Reste le vent de secteur est à sud-est, il restera faible sur tout le département. Pour la suite de la semaine, la douceur devrait s'accentuer avec des maximales qui pourraient atteindre 18 à 20 degrés mercredi. Le temps pourrait se gâter de nouveau vendredi avec le retour de la pluie et d'un vent d'ouest plus sensible. D'ici là, vous pouvez retrouver toute l'information météo en parcourant notre site internet radiocristal.org.
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2: À l'occasion de la journée mondiale de l'ostéoporose, l'association Appui Santé Vosges organise différentes choses sur le département. Donc pour nous en parler, nous recevons Estelle Large. Vous êtes diététicienne pour Appui Santé Vosges. Et donc pour commencer, on va vous demander de nous expliquer dans les grandes lignes ce que c'est que l'ostéoporose.
3: Alors l'ostéoporose, c'est une maladie silencieuse jusqu'à la survenue de la première fracture. C'est une perte de densité osseuse et il faut savoir qu'on a quand même un tiers des femmes qui sont concernées à partir de la ménopause et tout de même 10% des hommes après 70 ans. Alors elle pose un problème majeur sur la qualité de vie et l'autonomie et implique davantage de journées d'hospitalisation que la plupart des autres maladies.
2: Alors concrètement, comment vont se passer ces deux journées?
3: Alors, c'est plutôt deux matinées d'échange, donc le 15 octobre à Remiremont de 10h à midi, avec une conférence dans un premier temps avec le docteur Tisserand, rhumatologue à Épinal, et puis des stands avec différents professionnels de santé, ergothérapeutes, kinésithérapeutes, diététiciens, afin de s'informer et d'avoir des conseils pour améliorer la qualité de vie des patients qui sont atteints de cette maladie chronique. C'est un événement qui est gratuit. L'inscription est quand même obligatoire puisqu'on ne peut pas non plus accueillir dans nos locaux trop de personnes.
2: Donc, en dehors de ces événements très ponctuels dans l'année, vous organisez également ce qu'on appelle des éducations thérapeutiques du patient. Alors, dans les grandes lignes, qui ça concerne ?
3: Alors, on peut tous être concernés par l'éducation thérapeutique dès l'instant qu'on a une maladie chronique. Donc, on peut avoir du diabète, on peut avoir des problèmes de reins, des problèmes de poids. L'éducation thérapeutique, c'est améliorer la qualité de vie du patient en participant à des ateliers collectifs, des ateliers en groupe, avec différents professionnels de santé, des infirmiers, des diététiciens, des kinésithérapeutes, etc. Et donc, nous, on vous donne des astuces pour le quotidien, toujours dans le but d'améliorer votre qualité de vie. Ce sont des ateliers gratuits qui sont pris en charge par l'ARS à condition de rentrer dans un programme qui est autorisé.
2: Et donc, ça se fait évidemment pour tous les âges. Vous avez des ateliers peut-être plus spécifiques pour les jeunes ?
3: Exactement, on a un programme surpoids de l'enfant avec des diététiciennes qui sont spécialisées dans le surpoids chez l'enfant dès le plus jeune âge, donc qui peuvent bénéficier également d'un programme dans nos locaux.
2: On va vous demander de nous donner les modalités pour pouvoir s'inscrire et puis également où l'on peut retrouver toutes ces informations sur Internet.
3: Alors, c'est ouvert au grand public, donc n'importe qui peut s'inscrire. Je vous donne les coordonnées d'Épinal, 03 72 73 96 20, à Remiremont, 03 29 23 40 00. Vous pouvez retrouver aussi toutes les informations sur notre site Facebook, à la page Appui Santé Vosges.
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4: Pour ce mois d'octobre, l'Office de tourisme de Bruyères-Vallon-des-Vosges vient nous annoncer sa programmation complète. On retrouvera notamment des visites qu'on connaît déjà. Mais pour en parler, nous recevons comme d'habitude Claire Bouilly. Donc Claire, vous êtes la responsable communication au sein de cet Office du tourisme. Et sans plus attendre, on fait le point ensemble sur les manifestations de ce mois d'octobre. Le 17 octobre, on reprend là un concert. C'était une série de concerts. Hein. Ça permettra de faire une clôture.
5: Tout à fait. Alors, sur le site magnifique de l'église romane de Champ-le-Duc, qui est vraiment un édifice religieux très propice à la musique et aux concerts, hein, donc la Dame de Chant propose toujours une programmation musicale sur la période estivale. Et le samedi 17 octobre, c'est le concert de clôture à 20h30 avec l'ensemble vocal Noctuel. Donc, c'est un ensemble vosgien qui est basé à la Bresse. Après, les choristes sont vosgiens et également alsaciens. Le chœur est dirigé par Agnès Villemain et vous pourrez écouter lors de cette soirée musicale des œuvres contemporaines. Pour l'occasion, l'ensemble vocal sera accompagné d'une pianiste qui travaille au conservatoire de Nancy.
4: On enchaîne là pas mal de visites, hein, des visites qu'on a l'habitude de retrouver aussi à Bruyères. Alors, est-ce qu'on peut reprendre les dates ensemble, détailler ces visites ?
5: À partir du 19 octobre, c'est la période des vacances scolaires. Et donc, comme toutes les périodes de vacances, l'Office de tourisme propose un programme d'animation. Donc, on retrouvera les 19 et 26 octobre la visite de la savonnerie artisanale Expression Savon à Bruyères. Donc, à travers des démonstrations, hein, le public pourra comprendre comment on fabrique des savons artisanaux qui sont bons pour l'humain, mais aussi pour l'environnement. Le jeudi 22 octobre, donc c'est notre visite le musée dans la nuit qui était déjà proposée dans le cadre du jour de la nuit, qui là sera à nouveau proposée à 17h30, hein, donc pour le grand public, toujours sur place limitée et sur réservation auprès de nos services, hein. Et donc cette visite là sera également proposée le mercredi 28 octobre. Donc il y aura la possibilité, donc soit le jeudi 22 ou le mercredi 28 octobre, toujours à 17h30 à la tombée de la nuit à cette période. Le vendredi 23 octobre, donc là on met en lumière un producteur de notre territoire, un producteur de champignons shiitake. Donc ça c'est plutôt insolite parce qu'ils sont peu nombreux en France à produire ce type de champignons asiatiques qui a des vertus exceptionnelles, hein, pour la santé. Donc on vous propose de rencontrer Marco Desmacon, ce producteur qui est biologiste de métier, hein, initialement, et qui s'est lancé dans la culture de shiitake il y a quelques années et qui s'est installé là à Champ-le-Duc l'année dernière, puisqu'avant il était à Docel.
4: Claire, si on souhaite retrouver la programmation complète, avoir les détails, est-ce qu'on peut redonner un site internet à nos auditeurs ?
5: Tout à fait, hein, donc le site internet de l'Office de tourisme, c'est tourisme-bruyères.com, et dans la rubrique agenda, vous retrouvez tous les détails des animations qui sont proposées par l'Office de tourisme, mais aussi par les associations locales. Et quand il est nécessaire de réserver, on peut le faire en quelques clics sur la boutique en ligne, donc boutique.tourisme-bruyères.com.
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2: Bonjour, bonjour à tous. Dans l'actualité, deux hommes mis en examen et placés en détention après la mort d'un Britannique de 84 ans dans le Gers. La victime avait été retrouvée fin septembre avec des traces de violence et une plaie à la tête devant son domicile. Les deux suspects âgés de 26 et 32 ans sont poursuivis pour vol avec violence ayant entraîné la mort. L'un d'eux est également mis en examen pour une tentative de meurtre à Mont-de-Marsan. La participation atteint près de 75% à la primaire de la gauche sociale démocrate. Les chiffres hier soir à 18h, plus de 101 000 électeurs avaient voté sur 140 000 inscrits. Après une cyberattaque qui a ralenti le scrutin vendredi, les organisateurs avaient prolongé le vote jusqu'à ce soir 18h. 5 candidats en compétition, dont Raphaël Glucksmann et Olivier Faure. Résultat attendu ce soir. Donald Trump appelle l'Ukraine à changer de président pour parvenir à un accord de paix avec la Russie. Le président américain estime que Volodymyr Zelensky doit être remplacé. Il lui reproche également les frappes ukrainiennes contre les raffineries russe qui aggraverait, selon lui, la pénurie mondiale de diesel. Des déclarations saluées par Moscou, tandis que Londres réaffirme son soutien à Kiev. Le Téléthon fait son retour les 5 et 6 décembre prochains. Il fête cette année sa 40e édition et le combat est loin d'être terminé. Sur les 7000 maladies rares recensées, seuls 10% disposent aujourd'hui d'un traitement. Laurence Thienot-Hermand est la présidente de l'AFM Téléthon. Elle fait le bilan de 4 décennies.
3: Il y a 40 ans de cela, on était dans un vrai désert médical, scientifique, pharmaceutique. Il n'y avait aucune solution pour ces maladies rares et on ne parlait même pas de maladies rares. Aujourd'hui, il y a des traitements, alors pas pour toutes les maladies rares, mais pour 10% des maladies rares. Et pour cela, en effet, les fonds du Téléthon ont été déterminants, le soutien du Téléthon a été déterminant, qui change la vie de certaines maladies. Parce que pour certaines d'entre elles qui étaient évolutives et mortelles, il y a aujourd'hui des traitements qui sont issus des recherches qui sont portées par les laboratoires du Téléthon.
2: Et puis on termine avec du sport, du cyclisme, un exploit historique pour le cyclisme français. À seulement 20 ans, Paul Sexas a remporté hier le Tour de Lombardie en Italie. Le Lyonnais s'est imposé en solitaire. Il est devenu le plus jeune vainqueur de cette course, mais aussi le plus jeune lauréat d'un monument depuis 1944. Voilà pour l'actualité, très bonne journée à tous.
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1: Bienvenue dans ce bulletin de météo. On s'intéresse au temps de ce dimanche 11 octobre. C'est le 284e jour de l'année et on souhaite une bonne fête au Firmin. Ce dimanche, le ciel reste gris et bas sous des valeurs bien fraîches pour la saison. Dès les premières heures, le ciel est couvert sur l'ensemble des Vosges avec quelques éclaircies en pleine. Cette grisaille ne se déchire pas de l'après-midi. Quelques averses faibles tombent en altitude. Le ciel reste bas en soirée. Puis durant la nuit, les brumes et brouillards peuvent apparaître. Voyons les températures à présent. Au réveil, les minimales sont comprises entre 6 et 8 degrés selon les secteurs. Au plus chaud, les maximales peinent à grimper de 10 degrés sur les hauteurs jérômoises à 13 ou 14 dans la plaine et le cœur du département. Un mot du vent, de secteur ouest à sud-ouest, il reste faible avec quelques pointes à 35 km/h sur le massif. Le lendemain lundi, le soleil fera son grand retour et la douceur s'installera. On commence par l'état du ciel. La matinée débutera sous quelques brouillards sur les trois secteurs, mais les éclaircies vont vite dominer. L'après-midi, le temps est déjà beau malgré des passages nuageux sur le département. Le ciel restera bien dégagé en soirée. On note quelques rares nuages durant la nuit. Passons aux températures. Au petit matin, les minimales resteront fraîches entre 4 et 5 degrés. L'après-midi, les maximales gagneront plusieurs degrés, allant de 14 sur les Hautes-Vosges à 17 degrés vers Neuchâteau et la moyenne Moselle. Reste le vent de secteur est à sud-est, il restera faible sur tout le département. Pour la suite de la semaine, la douceur devrait s'accentuer avec des maximales qui pourraient atteindre 18 à 20 degrés mercredi. Le temps pourrait se gâter de nouveau vendredi avec le retour de la pluie et d'un vent d'ouest plus sensible. D'ici là, vous pouvez retrouver toute l'information météo en parcourant notre site internet radiocristal.org.
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1: Ce mois d'octobre, la ville de Golbey nous annonce toute sa programmation. Nous sommes en compagnie d'Alicia Collo, comme d'habitude. Donc Alicia, vous êtes la chargée de communication pour la mairie de Golbey. Et c'est avec vous qu'on reprend toutes les animations mois après mois. En pleine semaine, le jeudi 15 octobre, on retrouve un moment dansant qu'on connaît aussi à Golbey.
2: Et donc là, il s'agit du thé dansant. L'entrée est à 13 euros, à savoir qu'une pâtisserie est offerte à l'entrée, donc pour tout achat d'un billet. C'est animé par l'orchestre Jean-Claude Daniel. Les réservations se font toujours auprès de Golbey Animation au 03 29 31 43 77. Et donc ça aura lieu au Centre culturel le jeudi 15 octobre de 14h30 à 18h.
1: Plus tard, dans le week-end, on retrouve un atelier cette fois-ci original.
2: Oui, donc il s'agit de l'atelier qui s'intitule Percussion corporelle. C'est animé par Olivier Raymond. L'entrée est à 10 euros et les réservations se font toujours auprès de Golbey Animation au 03 29 31 43 77. Cette fois-ci, ça aura lieu à la salle Haustet de 10h à 11h30.
1: Donc sur cette même journée, au centre social Louise Michel, on pourra faire un peu du shopping à moindre coût.
2: Vous pourrez vous rendre à leur vide dressing, effectivement, dans l'idée de venir chiner des vêtements à des prix raisonnables. L'entrée est libre. Et donc, si vous souhaitez plus de renseignements, je vous invite à contacter le centre social Louise Michel au 03 29 34 60 85.
1: On arrive déjà vers la fin du mois. On a Halloween qui s'invite avec le fort de la peur.
2: C'est un événement qui est monté en partenariat avec l'Ulicaire Park. Pour les amateurs de sensations fortes et d'épouvantes, on vous donne rendez-vous au fort de la Grande Veille pour Halloween. Et donc, c'est la ville de Golbey, toujours en partenariat avec l'Ulicaire Park, qui vous réserve beaucoup de surprises. Donc là, on commence avec Halloween en famille, donc les 24, 25 et 31 octobre de 14h à 18h30. C'est réservé aux enfants et aux parents. Donc, c'est plutôt familial, donc ça fera moins peur que le fort de la peur, qui lui a lieu les 24 et 31 octobre dès 20h et qui est réservé aux adultes à partir de 14 ans. Pour les enfants, c'est 25 euros par famille, la réservation se fait en mairie et pour les adultes, c'est 25 euros par équipe de 6 personnes maximum et la réservation se fait toujours en mairie et on aura également une buvette et une restauration sur place.
1: Madame Collo, si on souhaite avoir plus de renseignements, des informations ou même réserver pour les spectacles, comment on peut faire ?
2: Alors, vous pouvez contacter la mairie au 03 29 31 23 33. Sinon, vous pouvez également vous rendre sur notre site internet où nous avons tous nos événements et nous avons également une page Facebook qui est plutôt bien remplie et bien fournie en termes d'informations et également une page Instagram.
3: La programmation de la saison musicale des concerts classiques se poursuit et nous approchons de la soirée des 80 ans. Pour en parler, je suis en compagnie d'Olivier Héroir, le président des concerts classiques d'Épinal. Revenons donc sur cette grande soirée autour d'un récital de piano.
4: Exact, Gaël, c'est le dimanche 18 octobre à la Louvière, l'ancienne Louvière, à 17h. Le concert un peu de gala, entre guillemets, des concerts classiques. Notre souhait, c'était de retrouver le nom du pianiste invité par les concerts classiques en 1946-47. Il s'agit d'une pianiste, Yvonne Lefébure. On a retrouvé des articles de presse. Alors, la presse de l'époque qui relate assez facilement les concerts à Épinal. En revanche, la presse est peu précise sur les œuvres. Donc, la seule chose qu'on savait, c'était l'opus 110 de Beethoven. C'était sa sonate de Beethoven. Elle s'était appropriée et cette sonate est juste quasiment jusqu'à la fin de sa vie, elle l'a joué. On a imaginé un programme qui a été retouché par Gabriel Durlia et Frédéric Gossin. Alors Frédéric Gossin est un musicologue, il sera d'ailleurs présent. Il va donc parler pendant une demi-heure d'Yvonne Lefébure en appuyant son propos sur des documents assez inédits. Alors on s'est posé la question, mais quel pianiste peut-on inviter ? Parce que trouver un pianiste qui accepte de jouer un programme qu'on impose, c'était beaucoup plus difficile. Et Gabriel a légèrement modifié deux œuvres et nous avons donc accepté. Gabriel Durlia est un jeune pianiste qui a cette particularité d'être non seulement compositeur, mais aussi chef d'orchestre. Il vient d'être nommé chef assistant à l'Ensemble Intercontemporain de Paris. Tous ceux qui ont pu l'entendre disent que c'est l'un des plus grands et c'est l'un des pianistes de demain. Je l'ai entendu à Colmar, j'étais époustouflé. Donc c'est un pianiste exceptionnel qui voue une admiration pour Yvonne Lefébure, et c'était donc tout naturellement une invitation qu'on lui a faite. Donc c'est le 18 octobre à la Louvière.
3: Et toujours à 17h. Je vous propose de nous en donner les aspects pratiques. On a déjà la date. Quels sont les tarifs d'entrée et autres aspects à nous apporter?
4: La billetterie, les tarifs sont de 36 et 30 euros. Il y a des tarifs groupes. Il y a aussi beaucoup de réductions pour les élèves des conservatoires, des écoles de musique. C'est la gratuité pour les enfants de moins de 18 ans, les enseignants des conservatoires et écoles de musique. Donc, il y a un panel de tarifs qui permet à toutes et à tous de venir au concert.
3: Eh bien, ce que je vous propose pour conclure autour de cette programmation, Olivier, c'est qu'on puisse rappeler où est-ce qu'on peut se renseigner. Il est possible évidemment de réserver ses places en ligne, mais on va plutôt s'orienter vers le site internet des concerts classiques d'Épinal dans lequel on peut retrouver toute cette programmation détaillée.
4: Absolument, toute la programmation est disponible sur le site www.concert-classique-épinal.com. Et pour les réservations, eh bien, un seul numéro de téléphone, c'est le 03 29 82 53 32. 03 29 82 53 32, l'office de tourisme d'Épinal.
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2: Bonjour à toutes et à tous et bienvenue dans la revue santé. Comme chaque semaine, eh bien, j'ai le grand plaisir de retrouver le docteur Jean Lincey. Bonjour.
3: Bonjour Oscar.
2: Merci d'être une nouvelle fois à ce micro. Donc, vous effectuez régulièrement une veille attentive de l'actualité médicale et scientifique afin de dénicher les études, les découvertes et puis les avancées qui peuvent nous aider à mieux comprendre notre santé. Et aujourd'hui, nous allons nous intéresser au lien entre activité physique et migraine. Nous parlerons aussi de ces petites infections respiratoires de l'hiver qui nous accompagnent durant toute cette saison. Et puis, vous parlerez aussi du rôle de la vitamine D. Et justement, la vitamine D sera également au cœur de notre troisième sujet, cette fois en lien avec les troubles cognitifs. Alors, docteur Jean Lincey, activité physique et migraine.
3: C'est un article publié dans Le Monde des Sciences du 23 septembre, écrit par Pascal Santi. Il y a eu une réunion sur le sujet de la migraine et de l'activité physique, parce que c'est un sujet débattu. C'est débattu parce que certaines personnes voient leur migraine déclenchée par de l'activité physique.
2: Ah, donc c'est controversé.
3: C'est controversé. Mmh. Alors là, il y a eu pas mal d'études de fait qui concluent au bénéfice de l'activité physique sur la migraine, à condition de respecter deux choses. Premièrement, si on est sédentaire et qu'on décide d'avoir de l'activité physique et qu'on est migraineux, il faut redémarrer progressivement, doucement. Ensuite, une fois qu'on a fait ce redémarrage, eh bien, il faut rester dans une zone dite aérobie, c'est-à-dire pas violente. C'est marche rapide, petit jogging, vélo. Faut pas avoir d'activité intense, voilà.
2: Pour éviter justement de déclencher la migraine.
3: Moyennant quoi, on observe une amélioration. On a beaucoup moins de crises et les crises sont moins violentes, c'est ça. Une activité physique régulière diminue le nombre de jours de maux de tête, le handicap et la prise de médicaments. Donc voilà.
2: Voilà, donc...
3: c'est le dossier est bouclé.
2: Activité physique
3: est bonne
2: migraine.
3: Pour les migraineux, voilà. À condition de respecter quelques précautions.
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2: Docteur Jean Lincey, donc maintenant les petites infections respiratoires de l'hiver qui vont pointer leur nez très prochainement.
3: Alors oui, tout le monde considère que c'est normal d'avoir un coup de froid l'hiver.
2: Oui. Enfin, plusieurs parfois.
3: C'est une maladie, c'est une malédiction inévitable. Eh bien, il y a une douzaine de médecins et de patients qui dénoncent une banalisation silencieuse de ces épidémies parce que ce n'est pas rien de faire une petite grippette. Ça abîme le système respiratoire, ça peut déclencher des inflammations chroniques de l'arbre respiratoire, ça aggrave les gens qui ont des bronchites chroniques, ça augmente le risque de maladies cardiovasculaires. Alors qu'on dispose de moyens avec les vaccins pour prévenir ces infections, le plus connu étant évidemment le vaccin contre la grippe, et puis qu'on sait bien maintenant que si toute la population avait un taux de vitamine D suffisant avec des prises quotidiennes, eh bien on aurait beaucoup, beaucoup moins d'infections l'hiver. Donc demander à être vacciné contre les infections hivernales. Il y a plusieurs vaccins pour les différents pathogènes qui peuvent déclencher ces infections. Et puis d'autre part, ayez un bon taux de vitamine D par des prises quotidiennes. Et moyennant quoi, on aurait peut-être plus ces épidémies qui coûtent une fortune aux collectivités et qui désorganisent les entreprises.
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2: Puisque vous parlez de vitamine D, docteur Jean Lincey, vous avez une autre étude à nous présenter qui, elle aussi, aborde la question de la vitamine D là, au regard des troubles cognitifs.
3: Alors là, c'est une étude qui est publiée dans Sleep Medicine, c'est la revue qui étudie le sommeil, par un auteur qui s'appelle Siriu Zhu. Et ils ont eu l'idée de donner de la vitamine D à 5000 unités par jour. Chez des gens qui avaient des petits troubles cognitifs. Quand on vieillit, vous savez, on a la mémoire qui n'est plus aussi parfaite. Et puis, qui avaient des troubles du sommeil. Et ils se sont aperçus, ils ont pris deux groupes, un groupe avec vitamine, un groupe sans vitamine, et ils se sont aperçus que dans le groupe avec vitamine, ils avaient une amélioration des fonctions cognitives statistiquement significatives. Voilà.
2: Donc c'était
3: encore
2: à souligner.
3: Encore une, quoi.
2: Merci beaucoup, docteur Jean Lindsay, pour cette veille que vous effectuez pour nous et pour ces explications que vous venez apporter à ce micro. Pour terminer avec notre conseil santé, peut-être même lorsque les journées raccourcissent et que le froid s'installe, ne renoncez pas à bouger. Une activité physique régulière et adaptée reste l'un des gestes les plus simples pour prendre soin de sa santé et à tout âge. On se retrouve la semaine prochaine pour une nouvelle revue santé. D'ici là, prenez bien soin de vous. Merci, docteur Jean Lindsay. Au revoir.
3: Au revoir, Oscar.
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1: 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Après
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4: Chaque année, au mois d'octobre, la couleur rose envahit nos villes, nos écrans et les réseaux sociaux. Octobre Rose est devenu le grand rendez-vous de la lutte contre le cancer du sein. Et il y a une bonne raison à cela. En France, plus de 60 000 femmes sont diagnostiquées chaque année. Mais il existe un autre chiffre, beaucoup moins connu. Selon les données internationales de référence, la France présente l'un des taux d'incidence du cancer du sein les plus élevés au monde. Rapporté à la population et corrigé des différences d'âge, ce taux est plus de deux fois supérieur à la moyenne mondiale. Alors forcément, une question se pose. Pourquoi ? Il n'existe pas une seule réponse. L'âge, les prédispositions génétiques, les antécédents familiaux ou encore l'histoire hormonale jouent un rôle important. Mais il existe également des facteurs sur lesquels nous pouvons agir. L'alcool notamment, mais aussi le tabac, le surpoids après la ménopause, l'alimentation ou encore le manque d'activité physique. L'Institut national du cancer estime ainsi que près de 20 000 cancers du sein pourraient être évités chaque année en France, près d'un sur trois. Cela ne signifie évidemment pas qu'une femme atteinte d'un cancer en serait responsable. Le cancer est une maladie complexe et multifactorielle. Et il reste encore beaucoup à comprendre, notamment sur le rôle de certaines expositions environnementales. Mais ce chiffre permet de regarder Octobre Rose autrement. Nous parlons beaucoup, et à juste titre, du dépistage. Détecter un cancer tôt permet d'améliorer considérablement les chances de guérison. Mais dépister, ce n'est pas prévenir. Prévenir, c'est aussi se demander ce que nous pouvons faire aujourd'hui pour diminuer le risque que la maladie apparaisse demain. Et cette question dépasse finalement largement le cancer du sein, car elle touche à notre rapport à notre propre corps. Dans sa première lettre aux Corinthiens, l'apôtre Paul écrit « Ne savez-vous pas que votre corps est le temple du Saint-Esprit ?» Cette image est forte. Un temple est un lieu auquel on accorde de la valeur, un lieu dont on prend soin. Et si mon corps est un temple, alors prendre soin de lui n'est plus simplement une affaire d'apparence, de performance ou même de longévité. Cela devient une manière de reconnaître la valeur de la vie qui m'a été confiée. Je ne peux pas tout maîtriser, éliminer tous les risques, et je peux aussi prendre soin de ma santé et malgré tout tomber malade. Mais entre vouloir tout contrôler et ne rien faire, il existe un chemin. Alors peut-être puis-je regarder aujourd'hui une habitude très concrète de ma vie, ce que je bois, ce que je mange, et la place aussi que je donne au mouvement, au repos, à l'équilibre, et non pas avec la peur de tomber malade ou avec la culpabilité, mais avec cette question. Si mon corps est réellement un don qui m'est confié, comment est-ce que j'en prends soin aujourd'hui ? Car prendre soin de la vie commence aussi par là. Honorer, dans les gestes les plus ordinaires, la vie que Dieu m'a donnée.
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2: Héman, c'est un mot qui veut dire fidèle. Et on connaît plusieurs personnages dans la Bible qui ont porté ce nom-là. Celui dont je voudrais vous parler aujourd'hui, c'est un personnage qui a vécu à l'époque du fameux roi Salomon, fils de David. Donc nous sommes à peu près 900-950 ans avant Jésus. Et le personnage, Héman, est un personnage dont nous savons très peu de choses. Ce que nous savons, c'est qu'il avait la réputation d'être un sage. Et c'est vrai qu'on est peut-être obnubilé par certains passages de la Bible qui disent que le roi Salomon lui-même était un sage, qu'il a réfléchi sur beaucoup de sujets, qu'il a composé des proverbes et tout un tas de réflexions de sagesse, mais il n'était pas le seul. Et Héman faisait partie de ces gens-là. L'autre chose que l'on sait, c'est qu'il est souvent accompagné d'une désignation. On l'appelle Héman l'Ezrahite ou l'Ezrakite. On ne sait pas exactement ce que signifie cette désignation. Ezra était peut-être le nom de l'un de ses ancêtres et donc ça pouvait être une façon de décrire sa lignée, d'où il était issu. Mais peut-être bien que Ezra pouvait être aussi le nom d'un village ou d'une région et que cela pouvait indiquer l'origine géographique de sa famille ou de sa personne tout simplement. La chose que l'on sait, en dehors de cela, c'est qu'il a composé un texte, un poème, qui se trouve dans la Bible. C'est l'un des psaumes. C'est le psaume 88. C'est un psaume qui nous est présenté comme un psaume, justement, composé à l'époque du roi Salomon, dédié aux chefs de chorale, qui étaient les fils de Corée à cette époque, et qui devait être exécuté d'une certaine façon, sur un mode mélancolique. C'est en effet un poème qui est relativement triste, puisque c'est une complainte. Et Héman l'Ezrahite dit dans cette complainte qu'il est à deux doigts de la mort, qu'il a l'impression que Dieu l'a abandonné, qu'il se retrouve tout seul, et donc il crie vers Dieu. Il dit qu'il crie vers Dieu dès le matin, mais qu'il crie encore tout au long de la journée, qu'il crie le soir. C'est un esprit donc qui est abattu, qui est victime de situations très difficiles dont il ne nous donne aucun détail, mais qui a inspiré sa sagesse mais aussi ses capacités littéraires pour composer ce poème. Alors, Héman l'Ezrahite reste peut-être pour le lecteur de la Bible le souvenir d'une personne frappée par la tristesse, par la révolte et par le désir que Dieu intervienne dans sa vie. Et dans ce sens-là, c'est un personnage qui peut représenter ou être très proche de beaucoup de personnes qui aujourd'hui doutent de l'existence de Dieu, qui traversent bien des difficultés et qui sont tenter de demander à Dieu de se montrer, d'intervenir dans la vie, de faire enfin quelque chose qui leur dise que Dieu est là, que Dieu est bon. Et c'est vrai que le silence de Dieu, la difficulté que l'homme a à écouter Dieu, est quelque chose d'important. Donc vous trouverez la mention de Héman dans le psaume 88.
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1: Une minute pour chaque jour. Au salon de l'auto, les voitures sont toutes belles. Dans la rue et sur les routes, elles le sont un peu moins. C'est que,

sont souvent ceux qui ont la plus grande valeur. Une vieille voiture n'est que désolation, mais il y a de vieilles personnes habitées par une grâce qui ne peut être que divine et de chez qui on sort tout émerveillé, comme si on avait visité le salon de la vie.

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2: À propos, saviez-vous que l'on peut impliquer de manière dynamique les enfants dans les apprentissages ? Que l'on soit parent ou enseignant, la question du mode de transmission des enseignements se pose. Comment s'y prendre pour que l'enfant et le jeune apprennent plus facilement ? Il existe principalement deux postures. La première est souvent la plus répandue. Il s'agit de ce qu'on appelle l'enseignement transmissif. En gros, le cours magistral. Le parent ou l'enseignant endosse la posture d'expert. C'est eux qui savent. C'est lui qui détient le savoir et qui, par conséquent, décide des notions à connaître, de l'ordre et du type de connaissances à acquérir pour ensuite pouvoir contrôler les fameuses acquisitions et valider ou pas la progression. Pour cette évaluation, il va mettre en place un certain nombre de questions, de tests ou d'exercices. La bonne réponse viendra ainsi valider l'acquisition et permettra de continuer la transmission des savoirs. Ici, le parent ou le professeur entretient une relation verticale, puisque c'est lui qui tient les rênes du cours, discours, rythme, activité, etc. Et puis, il y a une deuxième posture. Celle-ci est davantage basée sur l'enfant ou le jeune qui désire apprendre. Le parent ou l'enseignant cherche davantage à offrir une expérience d'apprentissage qui soit équilibrée. Alors, pour ce faire, il va chercher à concevoir et à gérer des situations d'enseignement, d'apprentissage, favorisant le développement des compétences. Inspirées de la réalité, ces expériences offrent aux enfants, comme aux jeunes, l'occasion de mobiliser leurs acquis précédents et d'en acquérir d'autres en les renforçant. La place de l'adulte ici n'est donc plus de détenir le savoir, mais au contraire de faciliter l'accès à ce savoir. Alors, par exemple, des pistes pratiques. L'apprentissage actif comprend l'apprentissage par le jeu, l'apprentissage par le jeu de rôle, également l'apprentissage par les échanges et les discussions, ainsi que les mises en situation. Apprendre par ce mode actif permet aux enfants et aux jeunes de mieux s'impliquer. Ainsi, ils développent le sens de la responsabilité, de l'autonomie, mais aussi le sens critique, c'est-à-dire l'analyse et le questionnement. De plus, en apprenant par des situations concrètes, ils découvrent la richesse des interactions et de la collaboration en créant des liens. La théorie est intégrée directement par la pratique et permet un meilleur ancrage dans la vie pratique, ce qui accroît motivation et sentiment de compétence. De ce fait, la pédagogie active favorise les apprentissages durables et la capacité à poursuivre par soi-même toute découverte. Donc, n'hésitons pas à les mettre en situation pratique, avec sécurité et bienveillance, bien entendu.
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1: Découverte croisée. Il y a quelques temps de cela, amis auditeurs, je vous présentais la première partie d'une émission consacrée à William Scheller. William Scheller, un des rares chanteurs français à avoir construit son répertoire sur la base d'une exceptionnelle formation classique. Et on le retrouve d'ailleurs puisque cet auteur-compositeur compose aussi bien des chansons que des musiques de films. Je vous donnais rendez-vous pour que nous connaissions la deuxième partie de sa vie d'artiste. Nous en sommes arrêtés dans les années 80.

Chanson phare de William Scheller. Nous avions commencé et terminé d'ailleurs la première émission consacrée à William Scheller avec cette chanson. Difficile de ne pas vous la présenter pour cette deuxième édition et particulièrement pour vous qui n'étiez peut-être pas à l'écoute. Alors un petit résumé, William Scheller est fils d'un soldat américain. Il est venu lors de la Deuxième Guerre mondiale. Il s'appelle Jack Hand et il est musicien de jazz amateur. Il va se marier avec une jeune Française, Paulette Desboeuf. Et William Scheller qui naît et immergé immédiatement dans la musique. Son père est musicien, mais également du côté de sa maman, eh bien, on a les pleins pieds dans la musique également. Sa grand-mère est ouvreuse au théâtre des Champs-Élysées au lieu de la musique classique. Il fera de la musique classique à partir de 10 ans et il sera tellement doué que ses professeurs lui proposent de se lancer dans une formation musicale à plein temps, ce qu'il fera. À 16 ans, il rentre dans le conservatoire, mais nous sommes là au début des années 60 et nous est-il dit par sa biographie, les accords des Beatles vont retrouver eh bien vite les harmonies de Mozart dans la tête du jeune homme. Il va donc abandonner la musique classique, au désespoir de ses professeurs d'ailleurs, et se faire la main dans la musique de rock. Par la suite, ce qui va le passionner, c'est la musique instrumentale. Il va faire quelques musiques de films. Il va écrire également en 1970 une messe psychédélique pour orchestre, rock et chœur. Mais ce qui va précipiter les choses pour sa carrière, eh bien, c'est la commande d'orchestration à William Scheller de Barbara. Et ceci pour son album La Louve. Et puis les années passent, William Scheller va être reconnu comme un artiste à part entière. Il va poursuivre à côté de son travail d'interprète, de compositeur en musique moderne française. Il écrit également, il écrit en 1978 par exemple un ballet pour le Paradis latin. Et il va se remettre également à la composition orchestrale et classique sous la forme d'un concerto du nom de Le Violonnaire Français qui sera dédié à son amie, la chanteuse Catherine Lara, à qui il reconnaît un grand talent de violoniste. En 1979, de nouveau musique de film avec Retour en force de Jean-Marie Poiré. Nous sommes là dans les années 80, c'est ce que je vous disais, en début de cette année classique. William Scheller renoue avec la chanson de variété, notamment Nicolas, un album qui sera célébré par la critique des chansons que nous avons entendues dans la première partie de cette émission. Fier de vous, et je cours tout seul également. Et puis, William Scheller eh bien, va poursuivre sa montée sur la scène de l'Olympia. Il va sortir des disques petit à petit, mais ce qui va être extrêmement important sera dans les années 90, eh bien, ce titre que vous avez entendu tout à l'heure, donc le double album livré et tiré des concerts de l'Olympia l'année précédente où il chantait tout seul avec les enfants heureux. Eh bien, avant de poursuivre encore cette biographie de William Scheller, je vous propose tout simplement de l'entendre.

Bien. On vous emmène, alors. En guise d'ouverture, on aurait le portrait d'un personnage qui s'appelle Symphomane.

Composition, interprétation de William Scheller, qu'il semble bien autobiographique. Nous sommes là dans les années 80, il va se lancer de plus en plus dans la création d'œuvres orchestrales. Je vous en parlais, en fait, de sa vraie passion. Et il va, entre les années 80 et 90, sortir des albums avec beaucoup d'orchestration. C'est le cas, par exemple, tout à fait typique de cette chanson « Symphomane ». Nous passons aux années 90. William Scheller atteint des sommets dans la réalisation de ses rêves symphoniques. En effet, au Palais des Congrès, il va créer un concerto pour violoncelle où il est entouré d'un orchestre de 70 musiciens. Mais il veut tenter une autre expérience. Nous sommes là dans les années 90. Il veut faire face à son public sur la scène de l'Olympia et tout seul. Cet album de l'enregistrement de l'Olympia sort quelques mois plus tard, en 91. C'est l'album Scheller en solitaire, rencontre d'un succès étonnant, puisqu'en quelques mois, il y aura 200 000 exemplaires vendus. 18 mois plus tard, le demi-million d'exemplaires. Parmi les 15 titres, celui qui sera le plus apprécié, c'est celui qui est le thème de cette émission, comme de l'émission précédente, « Je veux être un homme heureux ». Et puis, il faut savoir que l'album va donc remporter l'Oscar de la chanson française, 2 victoires de la musique pour le meilleur album et le meilleur chanson. Après cette parenthèse solitaire, William Scheller va retrouver un travail d'équipe. En 92, il va écrire une symphonie pour un jeune orchestre. Il aime bien travailler avec 70 musiciens, il va les retrouver. Il va donner un concert également avec l'Orchestre National de Lille, dirigé par Jean-Claude Cadadessus. Il va créer un concerto pour trompette, interprété par l'Orchestre des Concerts Lamoureux. Mais à côté de cette improvisation, de cette interprétation et composition classique, il continue à composer pour les films. Il va obtenir d'ailleurs en février 1994 une nouvelle victoire de la musique pour la musique du film « L'écrivain public » de Jean-François Amiguet. Et le revoilà sur les scènes de l'Olympia. Alors, ce qui intéresse également William Scheller, c'est la transmission de son savoir. Il va, dès 1991, rencontrer des jeunes artistes. Et cette expérience va beaucoup lui plaire. En février 1996, il va s'adresser à des enfants pour une série de classes musicales centrées sur la chanson. C'est tout à fait positif comme expérience et il va donc intégrer un comité pédagogique qui va réunir des membres des ministères concernés, c'est-à-dire ministère de la Culture et de l'Éducation, avec également des musiciens. Et puis, nous sommes là en janvier 2000, donc il y a simplement quelques 24 mois, un petit peu plus, et William Scheller va vouloir apporter à ces couleurs classiques des sonorités qui sont des sonorités de pays différents, et notamment il va s'inspirer de la musique hindoue. Je vous propose d'écouter Indies, puisque ce titre se trouve dans le dernier disque que nous avons de William Scheller, live au Théâtre des Champs-Élysées.

0: Après les senteurs hindoues de Indies, les sonorités celtiques de Moondawn, c'est d'ailleurs la chanson avec laquelle nous terminons cet hommage à William Scheller, qui poursuit son aventure musicale d'ailleurs. Et il faut savoir qu'en l'an 2000, le président de Universal France lui a remis un disque d'or et qu'il a fait toute une tournée durant l'été des festivals d'été, Jazz à Nice, Paléo Festival de Nyon en Suisse, Nuit de Fourvière à Lyon, etc. Et nul doute qu'il ne poursuivra encore longtemps donc aussi bien cette composition dans la musique classique que ses compositions en tant qu'auteur interprète de chansons. Voilà, et bien écoutez, si vous désirez en savoir davantage sur la biographie de William Scheller, il y a un site internet très intéressant concernant d'ailleurs ce compositeur, ce chanteur comme bien d'autres. Il s'agit de www.rfi.musique. Et c'est la fin de notre émission de Nicolas Croisé.
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2: Bonjour à tous, l'essentiel de l'actualité. En meeting à Lyon hier, Gabriel Attal veut placer la jeunesse au cœur de sa campagne présidentielle. Le candidat de Renaissance promet de ne pas réduire les moyens de l'éducation et propose de réserver les après-midi au sport et à la culture. Aujourd'hui, Jean-Luc Mélenchon lui est attendu à 15h au Zénith d'Auvergne près de Clermont-Ferrand. Le leader insoumis veut placer la mobilisation des jeunes au cœur de son discours. La primaire social-démocrate, elle, se poursuit. La participation a atteint près de 75% hier soir. Plus de 101 000 électeurs avaient voté samedi à 18h sur 140 000 inscrits. Après une cyberattaque qui a ralenti le scrutin vendredi, les organisateurs avaient décidé de prolonger le vote jusqu'à ce soir 18h. Les résultats sont attendus dans la foulée. L'attaque contre l'aéroport de Riyad a fait 12 morts et 309 blessés hier en Arabie Saoudite. Les autorités attribuent ces frappes aux rebelles houthis du Yémen soutenus par l'Iran. 4 Saoudiens et 8 ressortissants

0: étrangers figurent parmi les morts. C'est le bilan le plus lourd d'une attaque dans le pays depuis 2015. Et en foot, suite et fin de cette sixième journée de Ligue 1, Nice reçoit Strasbourg à 15h, Rennes Auxerre à 17h15, Marseille se déplace à 3 en clôture à 20h45.
1: Bienvenue dans ce bulletin de météo. On s'intéresse au temps de ce dimanche 11 octobre. C'est le 284e jour de l'année et on souhaite une bonne fête au Firmin. Ce dimanche, le ciel reste gris et bas sous des valeurs bien fraîches pour la saison. Dès les premières heures, le ciel est couvert sur l'ensemble des Vosges avec quelques éclaircies en plaine. Cette grisaille ne se déchire pas de l'après-midi. Quelques averses faibles tombent en altitude. Le ciel reste bas en soirée. Puis durant la nuit, les brumes et brouillards peuvent apparaître. Voyons les températures à présent. Au réveil, les minimales sont comprises entre 6 et 8 degrés selon les secteurs. Au plus chaud, les maximales peinent à grimper de 10 degrés sur les hauteurs jérômoises à 13 ou 14 dans la plaine et le cœur du département. Un mot du vent, de secteur ouest à sud-ouest, il reste faible avec quelques pointes à 35 km/h sur le massif. Le lendemain lundi, le soleil fera son grand retour et la douceur s'installera. On commence par l'état du ciel. La matinée débutera sous quelques brouillards sur les trois secteurs, mais les éclaircies vont vite dominer. L'après-midi, le temps est déjà beau malgré des passages nuageux sur le département. Le ciel restera bien dégagé en soirée, on note quelques rares nuages durant la nuit. Passons aux températures, au petit matin les minimales resteront fraîches entre 4 et 5 degrés. L'après-midi, les maximales gagneront plusieurs degrés, allant de 14 sur les Hauts-de-Vosges à 17 degrés vers Neuchâtel et la moyenne Moselle. Reste le vent de secteur est à sud-est, il restera faible sur tout le département. Pour la suite de la semaine, la douceur devrait s'accentuer avec des maximales qui pourraient atteindre 18 à 20 degrés mercredi. Le temps pourrait se gâter de nouveau vendredi avec le retour de la pluie et d'un vent d'ouest plus sensible. D'ici là, vous pouvez retrouver toute l'information météo en parcourant notre site internet radiocristal.org.
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1: Pour ce mois d'octobre, l'Office de tourisme de Bruyères-Vallon des Vosges vient nous annoncer sa programmation complète. On retrouvera notamment des visites qu'on connaît déjà. Mais pour en parler, nous recevons comme d'habitude Claire Bouilly. Donc Claire, vous êtes la responsable communication au sein de cet Office du tourisme. Et sans plus attendre, on fait le point ensemble sur les manifestations de ce mois d'octobre. Le 17 octobre, on reprend là un concert. C'était une série de concerts. Ça permettra de faire une clôture.
2: Tout à fait. Alors, sur le site magnifique de l'église romane de Champ-le-Duc, qui est vraiment un édifice religieux très propice à la musique et aux concerts, donc la Dame de Champ propose toujours une programmation musicale sur la période estivale. Et le samedi 17 octobre, c'est le concert de clôture à 20h30 avec l'ensemble vocal Noctuel. Donc, c'est un ensemble vosgien qui est basé à la Bresse. Après, les choristes sont vosgiens et également alsaciens. Le chœur est dirigé par Agnès Villemain. Et vous pourrez écouter lors de cette soirée musicale des œuvres contemporaines. Pour l'occasion, l'ensemble vocal sera accompagné d'une pianiste qui travaille au conservatoire de Nancy.
1: On enchaîne là pas mal de visites, des visites qu'on a l'habitude de retrouver aussi à Bruyères. Alors, est-ce qu'on peut reprendre les dates ensemble, détailler ces visites ?
2: À partir du 19 octobre, c'est la période des vacances scolaires. Et donc, comme toutes les périodes de vacances, l'Office de tourisme propose un programme d'animation. Donc, on retrouvera les 19 et 26 octobre la visite de la savonnerie artisanale Expression Savon à Bruyères. Donc, à travers des démonstrations, le public pourra comprendre comment on fabrique des savons artisanaux qui sont bons pour l'humain, mais aussi pour l'environnement. Le jeudi 22 octobre, donc c'est notre visite le musée dans la nuit, qui était déjà proposée dans le cadre du jour de la nuit, qui là sera à nouveau proposée à 17h30, donc pour le grand public, toujours sur place limitée et sur réservation auprès de nos services. Et donc cette visite-là sera également proposée le mercredi 28 octobre. Donc il y aura la possibilité, donc soit le jeudi 22 ou le mercredi 28 octobre, toujours à 17h30, à la tombée de la nuit à cette période. Le vendredi 23 octobre, donc là on met en lumière un producteur de notre territoire, un producteur de champignons shiitake. Donc ça c'est plutôt insolite parce qu'ils sont peu nombreux en France à produire ce type de champignons asiatiques qui a des vertus exceptionnelles pour la santé. Donc on vous propose de rencontrer Marco Desmacon, ce producteur qui est biologiste de métier initialement et qui s'est lancé dans la culture de shiitake il y a quelques années et qui s'est installé là à Champ-le-Duc l'année dernière, puisqu'avant il était à Docelles.
1: Claire, si on souhaite retrouver la programmation complète, avoir les détails, est-ce qu'on peut redonner un site internet à nos auditeurs ?
2: Tout à fait. Donc le site internet de l'Office de tourisme, c'est tourisme-bruyères.com. Et dans la rubrique agenda, vous retrouvez tous les détails des animations qui sont proposées par l'Office de tourisme, mais aussi par les associations locales. Et quand il est nécessaire de réserver, on peut le faire en quelques clics sur la boutique en ligne, donc boutique.tourisme-bruyères.com.
1: Pour ce mois d'octobre, la ville de Golbey nous annonce toute sa programmation. Nous sommes en compagnie d'Alicia Collot, comme d'habitude. Donc Alicia, vous êtes la chargée de communication pour la mairie de Golbey. Et c'est avec vous qu'on reprend toutes les animations mois après mois. En pleine semaine, le jeudi 15 octobre, on retrouve un moment dansant qu'on connaît aussi à Golbey.
3: Et donc là, il s'agit du thé dansant. L'entrée est à 13 euros, à savoir qu'une pâtisserie est offerte à l'entrée, donc pour tout achat d'un billet. C'est animé par l'orchestre Jean-Claude Daniel. Les réservations se font toujours auprès de Golbey Animation au 03 29 31 43 77. Et donc ça aura lieu au Centre culturel le jeudi 15 octobre de 14h30 à 18h.
1: Plus tard, dans le week-end, on retrouve un atelier, cette fois-ci original.
3: Oui, donc il s'agit de l'atelier qui s'intitule Percussion corporelle. C'est animé par Olivier Raymond. L'entrée est à 10 euros et les réservations se font toujours auprès de Golbey Animation au 03 29 31 43 77. Cette fois-ci, ça aura lieu à la salle Haustet de 10h à 11h30.
1: Donc sur cette même journée au centre social Louise Michel, on pourra faire un peu du shopping à moindre coût.
3: Vous pourrez vous rendre à leur vide dressing, effectivement, dans l'idée de venir chiner des vêtements à des prix raisonnables. L'entrée est libre. Et donc, si vous souhaitez plus de renseignements, je vous invite à contacter le centre social Louise Michel au 03 29 34 60 85.
1: On arrive déjà vers la fin du mois. On a Halloween qui s'invite avec le Fort de la Peur.
3: C'est un événement qui est monté en partenariat avec l'Ulicker Park. Pour les amateurs de sensations fortes et d'épouvantes, on vous donne rendez-vous au Fort de la Grande Veille pour Halloween. Et donc, c'est la ville de Golbey, toujours en partenariat avec l'Ulicker Park, qui vous réserve beaucoup de surprises. Donc là, on commence avec Halloween en famille, donc les 24, 25 et 31 octobre de 14h à 18h30. C'est réservé aux enfants et aux parents. Donc, c'est plutôt familial, donc ça fera moins peur que le Fort de la Peur, qui lui a lieu les 24 et 31 octobre dès 20h et qui est réservé aux adultes à partir de 14 ans. Pour les enfants, c'est 25€ par famille. La réservation se fait en mairie. Et pour les adultes, c'est 25€ par équipe de 6 personnes maximum. Et la réservation se fait toujours en mairie. Et on aura également une buvette et une restauration sur place.
1: Madame Collot, si on souhaite avoir plus de renseignements, des informations ou même réserver pour les spectacles, comment on peut faire ?
3: Alors, vous pouvez contacter la mairie au 03 29 31 23 33. Sinon, vous pouvez également vous rendre sur notre site internet où nous avons tous nos événements et nous avons également une page Facebook qui est plutôt bien remplie et bien fournie en termes d'informations et également une page Instagram.
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Eh bien, bonjour à tous. Merci d'être là à ce rendez-vous de l'accordéon sur votre radio locale, Radio Cristal 107.3 Épinal, 92.7 à Gérardmer, www.radiocristal.org. Et comme tous les dimanches de 11h à midi, votre émission Merci à l'accordéon débute avec, avec votre serviteur d'Épinal à Catane et Claquette et Charleston.

Tiens, un petit nouveau dans la playlist de Radio Cristal, Philippe Martins. Eh bien, on va partir au Portugal, mais c'est peut-être pas au Portugal qu'on va aller, car il nous joue un tango avec El Choclo et De Séville à Venise.

Vous ne rêvez pas, vous êtes sur Cristal Radio, comme tous les dimanches de 11h à midi, avec votre serviteur. Et pour le meilleur de l'accordéon, Michel Pruvot, de l'autre côté de la rue, danse avec moi.

Et après la Savoie d'Élodie Genoux, on va partir du côté de la Côte d'Or, Benjamin Durafour. Hey, regarde-la et feu viennois.

Après cette belle valse viennoise de Benjamin Durafour, on place pour le Bayon et c'est Amandine Musichini qui nous l'interprète, suivie de Histoire d'un amour, grand classique.

Ah, qu'on aime ces grands classiques hein, de l'accordéon, Histoire d'un amour, interprété par Amandine Musichini. Encore une autre dame que vous connaissez, hein, Madison Baccarat. Eh bien, c'est Myriam Thiébaut qui prend la suite avec Madison Baccarat et Majorette partie.

Et pour terminer cette émission, je vous propose un petit hommage à Franck Michael avec Vivre au soleil, cette fois-ci à la trompette par Christian, et un morceau bien de chez nous, Rossignol du Jura.

Ah, c'était Rossignol du Jura. Je sais que vous l'aimez, celle-ci. On se quitte et on se dit à la semaine prochaine, 11h, pour le meilleur de l'accordéon sur Radio Cristal, 107.3 Épinal, 92.7 à Gérardmer. Toutes les séquences et fréquences vosgiennes sur internet www.radiocristal.org. Vous voulez en savoir plus sur les voyages, les croisières, l'agenda, la discographie de votre serviteur? Eh bien, n'hésitez pas à aller visiter mon site internet www.frédéric-buche.com. Sur ce, je vous souhaite une excellente fin de journée. Merci encore de votre fidélité. À la semaine prochaine, 11h. Salut !

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2: Bonjour, bonjour à tous. Dans l'actualité, deux hommes mis en examen et placés en détention après la mort d'un Britannique de 84 ans dans le Gers. La victime avait été retrouvée fin septembre avec des traces de violence et une plaie à la tête devant son domicile. Les deux suspects âgés de 26 et 32 ans sont poursuivis pour vol avec violence ayant entraîné la mort. L'un d'eux est également mis en examen pour une tentative de meurtre à Mont-de-Marsan. La participation atteint près de 75% à la primaire de la gauche sociale démocrate. Les chiffres hier soir à 18h, plus de 101 000 électeurs avaient voté sur 140 000 inscrits. Après une cyberattaque qui a ralenti le scrutin vendredi, les organisateurs avaient prolongé le vote jusqu'à ce soir 18h. 5 candidats en compétition, dont Raphaël Glucksmann et Olivier Faure. Résultat attendu ce soir. Donald Trump appelle l'Ukraine à changer de président pour parvenir à un accord de paix avec la Russie. Le président américain estime que Volodymyr Zelensky doit être remplacé. Il lui reproche également les frappes ukrainiennes contre les raffinerie russe qui aggraverait, selon lui, la pénurie mondiale de diesel. Des déclarations saluées par Moscou, tandis que Londres réaffirme son soutien à Kiev. Le Téléthon fait son retour les 5 et 6 décembre prochains. Il fête cette année sa 40e édition et le combat est loin d'être terminé. Sur les 7000 maladies rares recensées, seuls 10% disposent aujourd'hui d'un traitement. Laurence Thinault-Hermand est la présidente de l'AFM Téléthon. Elle fait le bilan de 4 décennies.
3: Il y a 40 ans de cela, on était dans un vrai désert médical, scientifique, pharmaceutique. Il n'y avait aucune solution pour ces maladies rares et on ne parlait même pas de maladies rares. Aujourd'hui, il y a des traitements, alors pas pour toutes les maladies rares, mais pour 10% des maladies rares. Et pour cela, en effet, les fonds du Téléthon ont été déterminants, le soutien du Téléthon a été déterminant, qui change la vie de certaines maladies. Parce que pour certaines d'entre elles, qui étaient évolutives et mortelles, il y a aujourd'hui des traitements qui sont issus des recherches qui sont portées par les laboratoires du Téléthon.
2: Et puis on termine avec du sport, du cyclisme, un exploit historique pour le cyclisme français. À seulement 20 ans, Paul Sexas a remporté hier le Tour de Lombardie en Italie. Le Lyonnais s'est imposé en solitaire. Il est devenu le plus jeune vainqueur de cette course, mais aussi le plus jeune lauréat d'un monument depuis 1944. Voilà pour l'actualité, très bonne journée à tous.
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1: Bienvenue dans ce bulletin de météo. On s'intéresse au temps de ce dimanche 11 octobre. C'est le 284e jour de l'année et on souhaite une bonne fête aux Firmins. Ce dimanche, le ciel reste gris et bas sous des valeurs bien fraîches pour la saison. Dès les premières heures, le ciel est couvert sur l'ensemble des Vosges avec quelques éclaircies en pleine. Cette grisaille ne se déchire pas de l'après-midi, quelques averses faibles tombent en altitude, le ciel reste bas en soirée, puis durant la nuit, les brumes et brouillards peuvent apparaître. Voyons les températures à présent. Au réveil, les minimales sont comprises entre 6 et 8 degrés selon les secteurs. Au plus chaud, les maximales peinent à grimper de 10 degrés sur les hauteurs jéromoises à 13 ou 14 dans la plaine et le cœur du département. Un mot du vent, de secteur ouest à sud-ouest, il reste faible avec quelques pointes à 35 km/h sur le massif. Le lendemain lundi, le soleil fera son grand retour et la douceur s'installera. On commence par l'état du ciel. La matinée débutera sous quelques brouillards sur les trois secteurs, mais les éclaircies vont vite dominer. L'après-midi, le temps est déjà beau malgré des passages nuageux sur le département. Le ciel restera bien dégagé en soirée. On note quelques rares nuages durant la nuit. Passons aux températures. Au petit matin, les minimales resteront fraîches entre 4 et 5 degrés. L'après-midi, les maximales gagneront plusieurs degrés, allant de 14 sur les Hautes-Vosges à 17 degrés vers Neuchâteau et la moyenne Moselle. Reste le vent de secteur est à sud-est, il restera faible sur tout le département. Pour la suite de la semaine, la douceur devrait s'accentuer avec des maximales qui pourraient atteindre 18 à 20 degrés mercredi. Le temps pourrait se gâter de nouveau vendredi avec le retour de la pluie et d'un vent d'ouest plus sensible. D'ici là, vous pouvez retrouver toute l'information météo en parcourant notre site internet radiocristal.org.
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3: À l'occasion de la journée mondiale de l'ostéoporose, l'association Appui Santé Vosges organise différentes choses sur le département. Donc pour nous en parler, nous recevons Estelle Large. Vous êtes diététicienne pour Appui Santé Vosges. Et donc pour commencer, on va vous demander de nous expliquer dans les grandes lignes ce que c'est que l'ostéoporose.
4: Alors l'ostéoporose, c'est une maladie silencieuse jusqu'à la survenue de la première fracture. C'est une perte de densité osseuse et il faut savoir qu'on a quand même un tiers des femmes qui sont concernées à partir de la ménopause et tout de même 10% des hommes après 70 ans. Alors elle pose un problème majeur sur la qualité de vie et l'autonomie et implique davantage de journées d'hospitalisation que la plupart des autres maladies.
3: Alors concrètement, comment vont se passer ces deux journées ?
4: Alors, c'est plutôt deux matinées d'échange, donc le 15 octobre à Remiremont de 10h à midi, avec une conférence dans un premier temps avec le docteur Tisserand, rhumatologue à Épinal, et puis des stands avec différents professionnels de santé, ergothérapeutes, kinésithérapeutes, diététiciens, afin de s'informer et d'avoir des conseils pour améliorer la qualité de vie des patients qui sont atteints de cette maladie chronique. C'est un événement qui est gratuit. L'inscription est quand même obligatoire puisqu'on ne peut pas non plus accueillir dans nos locaux trop de personnes.
3: Donc, en dehors de ces événements très ponctuels dans l'année, vous organisez également ce qu'on appelle des éducations thérapeutiques du patient. Alors, dans les grandes lignes, qui ça concerne ?
4: Alors, on peut tous être concernés par l'éducation thérapeutique dès l'instant qu'on a une maladie chronique. Donc, on peut avoir du diabète, on peut avoir des problèmes de reins, des problèmes de poids. L'éducation thérapeutique, c'est améliorer la qualité de vie du patient en participant à des ateliers collectifs, des ateliers en groupe, avec différents professionnels de santé, des infirmiers, des diététiciens, des kinésithérapeutes, etc. Et donc, nous, on vous donne des astuces pour le quotidien, toujours dans le but d'améliorer votre qualité de vie. Ce sont des ateliers gratuits qui sont pris en charge par l'ARS à condition de rentrer dans un programme qui est autorisé.
3: Et donc, ça se fait évidemment pour tous les âges. Vous avez des ateliers peut-être plus spécifiques pour les jeunes ?
4: Exactement, on a un programme surpoids de l'enfant avec des diététiciennes qui sont spécialisées dans le surpoids chez l'enfant dès le plus jeune âge, donc qui peuvent bénéficier également d'un programme dans nos locaux.
3: On va vous demander de nous donner les modalités pour pouvoir s'inscrire et puis également où l'on peut retrouver toutes ces informations sur Internet.
4: Alors, c'est ouvert au grand public, donc n'importe qui peut s'inscrire. Je vous donne les coordonnées d'Épinal, 03 72 73 96 20, à Remiremont, 03 29 23 40 00. Vous pouvez retrouver aussi toutes les informations sur notre site Facebook, à la page Appui Santé Vosges.
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5: Chaque année, le CMR, donc Chrétien dans le monde rural, organise un festival nommé Festival Alimentaire pour parler des soucis de nourriture dans le monde et de l'écologie et de l'environnement. Et pour nous en parler aujourd'hui, nous sommes en compagnie de Caroline Roussel. Caroline, vous êtes la coordinatrice Vosges du CMR. Et avant de rentrer dans le détail de la programmation, parce que le Festival Alimentaire, c'est une projection, une série de projections de films, on peut peut-être les expliquer, ces 6 films.
6: On a un film cette année qui s'intitule Pilleurs de terre, qui met en avant les peuples autochtones du Cameroun et du Cambodge, qui sont pris au piège dans un système extractif mondial et qui les dépossèdent de leurs terres. C'est un film qui retrace un peu ces communautés autochtones qui font face au groupe Bolloré. On a aussi un film qui s'appelle Au fil de l'eau, de l'insouciance à la désobéissance, qui met en avant les inondations et les sécheresses qui traversent la France et le monde ces dernières années, et qui montre comment l'engagement collectif se met en œuvre pour trouver des solutions et contrer les décisions politiques. On a également un film qui s'intitule « Au nom de la mer, vers une pêche durable », qui met en avant l'industrie de la pêche, les pêcheurs et les filières européennes comme africaines, et qui offre une vision globale de la pêche. Et ça questionne aussi notre capacité à exploiter les ressources marines et de les consommer de manière vraiment durable. On a également un autre film qui s'appelle « Insecticides, comment l'agrochimie a tué les insectes ». Parce que depuis les années 90, on a perdu 75% de la biomasse des insectes. Et en cause, l'utilisation massive de néonicotinoïdes, des insecticides produits par des multinationales. Et ce film explique tout ce cheminement-là. On a également le film « Être vivant, interroger nos liens », qui suit des éleveurs et des éleveuses, des bergers et des bergères qui sont profondément attachés à leurs animaux et à leur métier. Et avec eux, on suit leurs doutes, leurs difficultés, mais aussi leur réussite. Enfin, on a un film qui s'appelle « Femmes des terres » qui suit des paysannes et agricultrices en France, au Togo et en Bolivie et qui raconte leur expérience dans leurs pays respectifs et leurs combats. Et c'est un film qui mène l'action collective, qui montre comment renforcer nos luttes et notre autonomie et notre solidarité.
5: Le festival se tient du 17 octobre au 30 novembre prochain et comme première date de diffusion, le 17 octobre, on ira où ?
6: On ira à Arol à 17h dans les locaux de l'Horizon pour regarder Pilleurs de Terre.
5: Le lendemain, on a un autre film également.
6: Oui, également à 15h30, le 18 octobre, on se dirige à Haut-et-Court dans les locaux de Un Zeste pour la Planète pour regarder Au fil de l'eau.
5: Ensuite, on a plusieurs dates qui s'enchaînent pour Insecticides, c'est bien ça ?
6: Exactement. Donc le 22, 23, 24 et 25 octobre à La Vosges-les-Bains, au Ciné-Vosges, à Épinal, au Plateau de la Justice, à Saulcy-sur-Meurthe, dans les locaux de Saulcy-en-Vert, et à Mâdecourt, à l'Atelier de l'Homme Debout.
5: On rappelle que toutes les diffusions sont en accès libre, c'est gratuit ?
6: Oui, c'est en entrée libre, sauf pour la projection de Remiremont au cinéma Majestic, où le tarif est unique à 5 euros.
5: Pouvez-vous aussi nous donner les coordonnées du CMR pour qu'on puisse se renseigner sur la programmation complète ?
6: Je suis joignable au 07 56 01 70 64 ou par mail cmr.vosges@gmail.com.
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2: Bonjour à toutes et à tous et bienvenue dans la revue santé. Comme chaque semaine, eh bien, j'ai le grand plaisir de retrouver le docteur Jean Lindsay. Bonjour.
3: Bonjour Oscar.
2: Merci d'être une nouvelle fois à ce micro. Donc vous effectuez régulièrement une veille attentive de l'actualité médicale et scientifique afin d'en dénicher les études, les découvertes et puis les avancées qui peuvent nous aider à mieux comprendre notre santé. Et aujourd'hui, nous allons nous intéresser au lien entre activité physique et migraine. Nous parlerons aussi de ces petites infections respiratoires de l'hiver qui nous accompagnent durant toute cette saison. Et puis, vous parlerez aussi du rôle de la vitamine D. Et justement, la vitamine D sera également au cœur de notre troisième sujet, cette fois en lien avec les troubles cognitifs. Alors, docteur Jean Lindsay, activité physique et migraine.
3: C'est un article publié dans Le Monde des Sciences du 23 septembre, écrit par Pascal Santi. Il y a eu une réunion sur le sujet de la migraine et de l'activité physique, parce que c'est un sujet débattu. C'est débattu parce que certaines personnes voient leur migraine déclenchée par de l'activité physique.
2: Ah, donc c'est controversé.
3: C'est controversé. Mmh. Alors là, il y a eu pas mal d'études de fait qui concluent au bénéfice de l'activité physique sur la migraine, à condition de respecter deux choses. Premièrement, si on est sédentaire et qu'on décide d'avoir de l'activité physique et qu'on est migraineux, il faut redémarrer progressivement, doucement. Ensuite, une fois qu'on a fait ce redémarrage, eh bien, il faut rester dans une zone dite aérobie, c'est-à-dire pas violente. C'est marche rapide, petit jogging, vélo, faut pas avoir d'activité intense. Voilà.
2: Pour éviter justement de déclencher la migraine.
3: Moyennant quoi, on observe une amélioration, on a beaucoup moins de crises et les crises sont moins violentes, c'est ça. Une activité physique régulière diminue le nombre de jours de maux de tête, le handicap et la prise de médicaments. Donc voilà.
2: Voilà, donc. Donc là,
3: c'est le dossier est bouclé.
2: Activité physique
3: est bonne pour les migraineux, voilà. À condition de respecter quelques précautions.
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2: Docteur Jean Lindsay, donc maintenant les petites infections respiratoires de l'hiver qui vont pointer leur nez très prochainement.
3: Alors oui, tout le monde considère que c'est normal d'avoir un coup de froid l'hiver.
2: Oui. Enfin, plusieurs parfois.
3: C'est une maladie, c'est une malédiction inévitable. Eh bien, il y a une douzaine de médecins et de patients qui dénoncent une banalisation silencieuse de ces épidémies parce que ce n'est pas rien de faire une petite grippette. Ça abîme le système respiratoire, ça peut déclencher des inflammations chroniques de l'arbre respiratoire, ça aggrave les gens qui ont des bronchites chroniques, ça augmente le risque de maladies cardiovasculaires. Alors qu'on dispose de moyens avec les vaccins pour prévenir ces infections, le plus connu étant évidemment le vaccin contre la grippe, et puis qu'on sait bien maintenant que si toute la population avait un taux de vitamine D suffisant avec des prises quotidiennes, eh bien on aurait beaucoup, beaucoup moins d'infections l'hiver. Donc demander à être vacciné contre les infections hivernales, il y a plusieurs vaccins pour les différents pathogènes qui peuvent déclencher ces infections. Et puis d'autre part, ayez un bon taux de vitamine D par des prises quotidiennes. Et moyennant quoi, on aurait peut-être plus ces épidémies qui coûtent une fortune aux collectivités et qui désorganisent les entreprises.
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2: Puisque vous parlez de vitamine D, docteur Jean Lindsay, vous avez une autre étude à nous présenter qui, elle aussi, aborde la question de la vitamine D là, au regard des troubles cognitifs.
3: Alors là, c'est une étude qui est publiée dans Sleep Medicine, c'est la revue qui étudie le sommeil, par un auteur qui s'appelle Siriu Zhu. Et ils ont eu l'idée de donner de la vitamine D à 5000 unités par jour. Chez des gens qui avaient des petits troubles cognitifs. Quand on vieillit, vous savez, on a la mémoire qui n'est plus aussi parfaite. Et puis, qui avaient des troubles du sommeil. Et ils se sont aperçus, ils ont pris deux groupes, un groupe avec vitamine, un groupe sans vitamine, et ils se sont aperçus que dans le groupe avec vitamine, ils avaient une amélioration des fonctions cognitives statistiquement significative. Voilà.
2: Donc c'était à souligner.
3: Encore une, quoi.
2: Merci beaucoup, docteur Jean Lindsay, pour cette veille que vous effectuez pour nous et pour ces explications que vous venez apporter à ce micro. Pour terminer avec notre conseil santé, peut-être, même lorsque les journées raccourcissent et que le froid s'installe, ne renoncez pas à bouger. Une activité physique régulière et adaptée reste l'un des gestes les plus simples pour prendre soin de sa santé et à tout âge. On se retrouve la semaine prochaine pour une nouvelle revue santé. D'ici là, prenez bien soin de vous. Merci, docteur Jean Lindsay. Au revoir.
3: Au revoir, Oscar.
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0: bienvenue dans cette nouvelle émission de notre série consacrée à la thématique du couple, de la thérapie du couple, de la psychologie du couple et même de la sexologie, puisque nous sommes en compagnie de Joëlle Gourrier. Bonjour.
1: Bonjour.
0: Je rappelle que justement, vous êtes psychologue, thérapeute de couple et sexologue, et avec vous, nous avons fait de nombreuses émissions pour essayer d'aider les couples qui nous écoutent à trouver des solutions dans leurs problèmes du quotidien, et nous avions évoqué lors de notre précédente émission la nécessité de mettre en œuvre une thérapie de couple si le couple en ressent le besoin. Nous avions terminé en disant qu'il était nécessaire de parler de communication. Donc je pense qu'aujourd'hui, ça va être un petit peu thérapie de couple et communication, le sujet phare de ce premier module. Ce que j'aimerais, c'est qu'on puisse peut-être préciser aussi à un moment donné ou à un autre, pourquoi est-ce qu'on se met en couple, quelles sont les raisons qui vont faire qu'on le fait ou pas. Par quoi souhaitez-vous commencer ?
1: Par la communication.
0: Alors allons-y, la communication.
1: De façon à communiquer.
0: C'est ça, alors communiquons ensemble, Joëlle. Qu'est-ce que nous entendons par communication? Quelle est la définition déjà qu'on pourrait donner à la communication?
1: Alors, la communication est l'ensemble des interactions avec un tiers humain, animal ou végétal, qui véhicule une ou plusieurs informations. C'est une définition de Wikipédia. Donc, on ne va pas s'occuper ni des animaux, ni des végétaux aujourd'hui, mais je voulais commencer par ça, parce que la première chose que souvent les couples me disent quand ils arrivent pour la première fois, c'est « nous ne parvenons plus à communiquer ».
0: Alors, on va venir à expliquer qu'est-ce qui fait qu'à un moment donné, ils ne parviennent plus à communiquer, mais est-ce qu'on peut dire que déjà, dès le début, est-ce que la communication était suffisante? Et surtout, est-ce que la communication était bonne? Est-ce que la qualité de la communication était bonne? Parce que je pense qu'il y a aussi ces notions-là. Quand on parle de communication, il y a un émetteur, un récepteur, les rôles s'inversent évidemment, puisque le but c'est que chacun puisse communiquer à son tour, mais il peut y avoir aussi pas mal de parasites qui empêchent cette communication.
1: Alors, vraisemblablement, la plupart des gens ignorent que pour communiquer, il y a des règles. Mmh. Hein, il y a des règles fondamentales. Si je veux communiquer avec quelqu'un, la première règle, c'est de savoir s'il est disponible pour communiquer.
0: Est-ce que le récepteur est actif ou pas?
1: Ou pas. Alors, si je suis en train d'éplucher mes carottes, que je tourne le dos à la table de cuisine et que mon compagnon de vie est à la table de cuisine en train de lire, si je parle en même temps que j'épluche mes carottes, soit il est attentif et il sait que c'est à lui que je parle parce que il est le seul dans la cuisine, soit il n'est pas attentif et moi, je n'ai pas fait attention qu'il n'est pas attentif. Mmh. Donc si je parle et qu'après je lui dis « mais en fait tu ne m'écoutes pas », c'est peut-être moi la fautive. C'est peut-être pas lui. Hein? Donc, si je me retourne et que je lui montre de manière active que j'ai quelque chose à lui dire, peut-être qu'il va se rendre attentif. Si lui est très occupé à ce moment-là, je peux aussi supporter qu'il ne soit pas attentif.
0: Est-ce qu'on pourrait imager ça de manière le téléphone? Tant que la personne n'a pas décroché, c'est pas la peine de parler dans le téléphone.
1: Exactement. C'est exactement ça. Alors, par rapport au téléphone, j'ai envie de dire, si je décroche mon téléphone, soit je dis à la personne, je suis disposé à vous écouter, à t'écouter, soit je dis, je suis occupé, je te rappelle.
0: Mmh. Oui, ça veut dire qu'il faut aussi que le moment où la personne nous interpelle, on soit en mesure de lui faire comprendre si on est disponible ou pas.
1: Exactement.
0: Mais peut-être aussi de prendre la température de l'urgence ou de l'importance de l'information.
1: Exactement.
0: J'imagine. Parce que parfois, en deux mots, on peut avoir dit « Ok, on se rappelle dans tant de temps » ou « Voilà, c'est urgent ».
1: Voilà. Parce que le téléphone ne veut pas dire « Moi, il y a plein de fois où je ne réponds pas mm-hmm. ». Soit parce que je suis occupée, soit parce que je n'ai pas la disponibilité d'esprit à ce moment-là. Alors, on peut envoyer un petit message « Pas disponible en ce moment mm-hmm. ». Tout simplement, plutôt que de répondre et d'être indisposé par le fait de répondre. Mmh. Mais bon, voilà, ça c'est pour le téléphone.
0: Mais pour prendre cette image-là et la transférer dans le couple qui est dans la même pièce, mais chacun dans son activité, c'est un petit peu le même principe.
1: C'est le même principe.
0: La personne qui va interpeller l'émetteur doit s'assurer que le récepteur est bien décroché, qu'il soit bien dans la communication, qu'il ait reçu la communication et éventuellement qu'il ait eu le temps de nous dire « c'est bon, je suis attentif, j'écoute ».
1: Voilà.
0: Pas seulement les yeux qui se lèvent.
1: Voilà. Hein. Et il y aurait beaucoup, beaucoup de conflits qui seraient évités si on prenait cette précaution-là au départ.
0: Est-ce qu'elle est plus naturellement problématique, j'entends le manque d'écoute du côté des hommes, ou le manque du sentiment d'être écouté du côté des femmes, ou est-ce que c'est équivalent?
1: Alors, ça dépend effectivement, d'une manière globale, je dirais que les hommes sont moins disert, ils ont moins envie de communiquer sur tout et n'importe quoi, comme le font les femmes, mais encore que ça dépend de la disposition d'esprit de l'un et de l'autre. Mais d'une manière générale, je me souviens d'un monsieur qui me disait, mais elle voudrait que je m'assoie à côté d'elle sur le canapé, que je lui raconte des choses. Ok, mais qu'est-ce que je vais lui raconter? Je travaille à l'usine depuis 25 ans, je fais la même chose depuis 25 ans, avec à peu près les mêmes personnes depuis 25 ans, mais j'ai plus rien à lui raconter sur l'usine. Donc quand elle me dit, comment s'est passée ta journée? Et je lui réponds, comme d'hab, elle s'énerve. Mais oui, c'est comme d'habitude. Et il me dit, mais si je vais chercher le pain et que je rencontre Madame Trucmuche qui me parle, bah, le temps de rentrer à la maison, j'ai oublié ce que m'a dit Madame Trucmuche parce que... Bon, donc le lendemain, Madame Trucmuche va rencontrer ma femme, elle va lui dire, tiens, j'ai vu ton mari hier. Et ma femme va me dire, mais tu m'as pas dit que Madame Trucmuche t'a parlé hier. Ben, j'ai oublié.
0: Parce que c'est pas prioritaire, c'est pas important à ce moment-là.
1: Ben non, non. Mmh. Et il y a énormément de couples qui me racontent des choses comme ça. Hein?
0: Donc c'est un problème, déjà parce qu'intrinsèquement, même s'il y a toujours des exceptions à la règle, les femmes ont besoin davantage de communication.
1: Elles racontent beaucoup plus, oui. Elles ont l'impression d'être en lien comme ça.
0: Même les plus timides, on va dire, ont ce besoin de oui. pouvoir communiquer oui. avec leur partenaire.
1: Oui, oui. Parfois, c'est lui et madame est taiseuse. Mmh. Mais je dirais que la tendance est plutôt le contraire. Monsieur est plus taiseux, comme on dit ici dans les Vosges. Et c'est un terme que j'aime bien, que j'ai entendu quand je suis arrivée dans les Vosges.
0: Là, on a les quelques éléments pour déjà comprendre la base de ce qu'on entend par communication et par problème de communication. Mais dans un couple, quelle est l'origine du manque ou du problème lié à la communication?
1: Alors, j'ai quand même le sentiment qu'au départ, ils n'ont pas forcément communiqué.
0: Vous voulez dire dès le début, quand ils se sont rencontrés?
1: Quand ils se sont rencontrés, ils ont pensé que c'était implicite, qu'ils allaient s'entendre. Alors, ça m'est arrivé d'entendre, mais s'ils m'aimaient, ils sauraient. Mmh. Hein? Ben oui, mais ils sont pas Merlin l'Enchanteur. Hein,
0: ils sont pas télépathes.
1: Ils sont pas télépathes. Alors, pour illustrer ça, je me souviens d'une dame qui m'expliquait. Elle me disait, voilà, nous on a un escalier, et sous cet escalier, il a son bureau et son ordinateur. Alors, quand j'ai sommeil, je monte dans l'escalier, je me mets au-dessus de lui, puis je dis, je monte. Et lui, il répond, ok. Et je lui dis, eh, ben, il devrait comprendre que si je monte, ça serait bien qu'il monte aussi. Ok, vous le lui dites comme ça? Non, je dis je monte. Ok, eh ben, il comprend pas. Mm-hmm. Ben, s'il m'aimait, il comprendrait. Et je lui dis, ben, pas sûr. Je vois pas où l'amour, il est en train de faire quelque chose sur son ordinateur. Il est absorbée par son truc, si elle va vers lui, qu'elle lui entoure le cou de ses bras en lui disant « T'en as encore pour longtemps, mon chéri ? Parce que moi, je suis fatiguée, j'aimerais bien monter me coucher. » Forcément, ça va être différent.
0: Et si elle va plus loin, qu'elle vient et qu'elle lui dit « Je monte, est-ce que tu montes aussi ?» Ne serait-ce que ça ?
1: Ne serait-ce que ça.
0: Voilà, hein? Sans que ce soit un ordre « Tu montes
1: ?» Voilà. Hein. Mm-hmm. Mais si elle lui demande s'il en a encore pour longtemps... Ouais. C'est aussi
0: une manière, sans le dire directement, de dire « j'aimerais bien que tu sois
1: là ». Et de faire attention à ce qu'il est en train de faire.
0: Aussi, effectivement.
1: Hein, parce que peut-être qu'il est en train de jouer, mais qu'il a envie de finir de jouer.
0: Oui, qu'il termine ce qu'il est en train de faire.
1: Voilà. Hein. Donc, et là, on rejoint les attentes et les besoins dans les couples.
0: D'accord. Hein?
1: Et ça, c'est extrêmement important qu'on en parle, parce que c'est sur ça, effectivement, que la thérapie de couple va se baser, les besoins et les attentes.
0: Alors, avant peut-être d'aller plus loin dans ces attentes et ces besoins, j'aimerais qu'on revienne juste donc sur ce couple qui est jeune, qui se rencontre, et qui va... Est-ce que c'est forcément griller les étapes, ou c'est simplement qu'il va omettre des éléments de communication pour pouvoir être certain de se comprendre? Parce que vous nous avez dit, le problème, c'est qu'il n'y a pas eu de communication au début. C'est-à-dire qu'ils se sont vus, ils se sont plus et ils se sont mis ensemble. Point.
1: Oui.
0: Mais il n'y a pas déjà eu de communication parce que ça a été très non-verbal, puisque tout était visuel, tout était externe, etc.
1: Oui. Et par exemple, alors quand je parle de l'heure du coucher, quand je parle, je le dis pas pour des prunes, c'est-à-dire qu'on a des rythmes différents. Alors peut-être qu'au début, on va aller se coucher ensemble, mais au bout de 7-8 mois, alors les gens disent, il a changé, mais le naturel reprend le dessus. C'est-à-dire que quelqu'un qui a de la peine à aller se coucher à 9h30, parce qu'il n'a pas envie de lire dans son lit ou je sais pas quoi, ben à un moment, ce naturel va revenir. Hein?
0: Oui, c'est pour ça aussi qu'il est important de prendre le temps de se connaître avant de s'installer ensemble.
1: Bien sûr.
0: Parce qu'on peut apprendre à connaître différents aspects de l'autre et de son fonctionnement, de finalement ses attentes et ses besoins dont on va revenir, sur lesquels on va revenir dans quelques instants.
1: Exactement. Donc, tout ça, la manière de manger, la manière, le rythme pour se doucher. Moi, j'ai des couples qui se. Madame dit, quand il rentre du boulot, il pue et il ne va pas se doucher. Mais si elle lui dit pas, ou si elle lui dit pas même gentiment, écoute, tu as beaucoup transpiré aujourd'hui, est-ce que tu pourrais prendre le temps d'aller prendre une douche? Bon, ça paraît incroyable qu'on soit obligé de demander ça. Mmh. Mais ça n'empêche que c'est quelque chose qui arrive dans les thérapies.
0: Je ne veux pas essayer d'excuser ou de pardonner ou quoi que ce soit. On ne va pas mettre des termes là-dessus.
1: Non.
0: C'est plutôt de se dire quels sont les éléments qui ont manqué dans la communication pour permettre d'éviter que ça dérape au point qu'on en arrive à se dire bon, on n'est vraiment pas fait pour être ensemble.
1: Voilà.
0: Et peut-être, qu'est-ce qu'il aurait fallu faire plus tôt et quels conseils on peut donner du coup à nos auditeurs pour mettre en place de la communication?
1: Effectivement. Dire ce qu'on aime, dire comment on vit, dire qu'est-ce qui est important et tellement important qu'on ne s'en passera pas.
0: Hein? Ah oui, les choses desquelles on ne peut pas se passer dans notre vie et qui pourraient éventuellement, peut-être, pourquoi pas, rebuter la personne en face sans
1: le savoir. Absolument. À une époque de ma vie, j'avais une jeune colocataire. Et un jour, je la trouve en pleurs et je lui demande qu'est-ce qui se passe. Et elle me dit, mais c'est insupportable, on ne se voit pas toute la semaine. Et samedi matin, il se lève et il va courir.
0: Il va courir. Vous nous l'aviez raconté.
1: Voilà. Ça. Qu'est-ce qui fait qu'elle n'est pas capable de se rendre compte que pendant qu'elle dort, il peut aller courir, quoi.
0: Mmh. Hein? Parce que pour lui, c'est un besoin.
1: Oui.
0: Mais elle...
1: Elle attend qu'il reste au lit.
0: Voilà.
1: Ouais. Voilà. Besoin et attente.
0: Eh bien, je vous propose, Joël, que ces besoins et ces attentes, on puisse en parler dans une prochaine émission. On va poursuivre sur cette thématique de thérapie et communication avec vous dans le cadre de cette série consacrée à la sexologie, l'étude des comportements des individus. Alors, à tout de suite sur nos ondes. 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À très bientôt.

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2: Bonjour à tous, l'essentiel de l'actualité, seulement 15% d'opinions favorables pour Emmanuel Macron. C'est un record d'impopularité depuis 2017, selon un sondage Ipsos publié ce week-end. Le chef de l'État perd encore un point en un mois, dans un contexte marqué par la mobilisation des lycéens et les prix records du carburant. Jean-Luc Mélenchon, lui, tient un meeting ce dimanche à Clermont-Ferrand avec la jeunesse au cœur de son discours. Le candidat de la France insoumise à la présidentielle de l'an prochain entend notamment rebondir sur la mobilisation des jeunes. Un rendez-vous qui intervient au lendemain du meeting de Gabriel Attal à Lyon, où le candidat de Renaissance a présenté, lui, son pacte pour la jeunesse. 12 morts dans une attaque contre l'aéroport de Riyad en Arabie Saoudite. Parmi les victimes, 4 Saoudiens et 8 étrangers. Il s'agit de l'attaque la plus meurtrière dans le Royaume depuis plus de 10 ans. Et puis en sport, en foot, d'abord suite et fin de cette 6e journée de Ligue 1. Aujourd'hui, Nice reçoit Strasbourg à 15h. On a Rennes Auxerre à 17h15. Marseille se déplace à 3 en clôture à 20h45. En rugby, en top 14, le Stade Toulousain reçoit Bayonne. Ce soir, en clôture de la 6e journée, coup d'envoi de la rencontre à 21h05.

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1: Bienvenue dans ce bulletin de météo. On s'intéresse au temps de ce dimanche 11 octobre. C'est le 284e jour de l'année et on souhaite une bonne fête aux Firmins. Ce dimanche, le ciel reste gris et bas sous des valeurs bien fraîches pour la saison. Dès les premières heures, le ciel est couvert sur l'ensemble des Vosges avec quelques éclaircies en plaine. Cette grisaille ne se déchire pas de l'après-midi. Quelques averses faibles tombent en altitude. Le ciel reste bas en soirée. Puis durant la nuit, les brumes et brouillards peuvent apparaître. Voyons les températures à présent. Au réveil, les minimales sont comprises entre 6 et 8 degrés selon les secteurs. Au plus chaud, les maximales peinent à grimper de 10 degrés sur les hauteurs jérômoises à 13 ou 14 dans la plaine et le cœur du département. Un mot du vent, de secteur ouest à sud-ouest, il reste faible avec quelques pointes à 35 km/h sur le massif. Le lendemain lundi, le soleil fera son grand retour et la douceur s'installera. On commence par l'état du ciel. La matinée débutera sous quelques brouillards sur les trois secteurs, mais les éclaircies vont vite dominer. L'après-midi, le temps est déjà beau malgré des passages nuageux sur le département. Le ciel restera bien dégagé en soirée. On note quelques rares nuages durant la nuit. Passons aux températures. Au petit matin, les minimales resteront fraîches entre 4 et 5 degrés. L'après-midi, les maximales gagneront plusieurs degrés, allant de 14 sur les Hautes-Vosges à 17 degrés vers Neuchâteau et la moyenne Moselle. Reste le vent de secteur est à sud-est, il restera faible sur tout le département. Pour la suite de la semaine, la douceur devrait s'accentuer avec des maximales qui pourraient atteindre 18 à 20 degrés mercredi. Le temps pourrait se gâter de nouveau vendredi avec le retour de la pluie et d'un vent d'ouest plus sensible. D'ici là, vous pouvez retrouver toute l'information météo en parcourant notre site internet radiocristal.org.
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2: Pour ce mois d'octobre, l'Office de tourisme de Bruyères-Vallon des Vosges vient nous annoncer sa programmation complète. On retrouvera notamment des visites qu'on connaît déjà. Mais pour en parler, nous recevons comme d'habitude Claire Bouilly. Donc Claire, vous êtes la responsable communication au sein de cet Office du tourisme. Et sans plus attendre, on fait le point ensemble sur les manifestations de ce mois d'octobre. Le 17 octobre, on reprend là un concert. C'était une série de concerts. Ça permettra de faire une clôture.
3: Tout à fait. Alors, sur le site magnifique de l'église romane de Champ-le-Duc, qui est vraiment un édifice religieux très propice à la musique et aux concerts, donc la Dame de Chant propose toujours une programmation musicale sur la période estivale. Et le samedi 17 octobre, c'est le concert de clôture à 20h30 avec l'ensemble vocal Noctuel. Donc, c'est un ensemble vosgien qui est basé à la Bresse. Après, les choristes sont vosgiens et également alsaciens. Le chœur est dirigé par Agnès Villemain et vous pourrez écouter lors de cette soirée musicale des œuvres contemporaines. Pour l'occasion, l'ensemble vocal sera accompagné d'une pianiste qui travaille au conservatoire de Nancy.
2: On enchaîne là pas mal de visites, des visites qu'on a l'habitude de retrouver aussi à Bruyères. Alors, est-ce qu'on peut reprendre les dates ensemble, détailler ces visites ?
3: À partir du 19 octobre, c'est la période des vacances scolaires. Et donc, comme toutes les périodes de vacances, l'Office de tourisme propose un programme d'animation. Donc, on retrouvera les 19 et 26 octobre la visite de la savonnerie artisanale Expression Savon à Bruyères. Donc, à travers des démonstrations, le public pourra comprendre comment on fabrique des savons artisanaux qui sont bons pour l'humain, mais aussi pour l'environnement. Le jeudi 22 octobre, donc c'est notre visite le musée dans la nuit qui était déjà proposée dans le cadre du jour de la nuit, qui là sera à nouveau proposée à 17h30, donc pour le grand public, toujours sur place limitée et sur réservation auprès de nos services. Et donc cette visite-là sera également proposée le mercredi 28 octobre. Donc il y aura la possibilité, donc soit le jeudi 22 ou le mercredi 28 octobre, toujours à 17h30 à la tombée de la nuit à cette période. Le vendredi 23 octobre, donc là on met en lumière un producteur de notre territoire, un producteur de champignons shiitake. Donc ça c'est plutôt insolite parce qu'ils sont peu nombreux en France à produire ce type de champignons asiatiques qui a des vertus exceptionnelles pour la santé. Donc on vous propose de rencontrer Marco Desmacon, ce producteur qui est biologiste de métier initialement et qui s'est lancé dans la culture de shiitake il y a quelques années et qui s'est installé là à Champ-le-Duc l'année dernière, puisqu'avant il était à Docelle.
2: Claire, si on souhaite retrouver la programmation complète, avoir les détails, est-ce qu'on peut redonner un site internet à nos auditeurs ?
3: Tout à fait. Donc le site internet de l'Office de tourisme, c'est tourisme-bruyères.com. Et dans la rubrique agenda, vous retrouvez tous les détails des animations qui sont proposées par l'Office de tourisme, mais aussi par les associations locales. Et quand il est nécessaire de réserver, on peut le faire en quelques clics sur la boutique en ligne, donc boutique.tourisme-bruyères.com.
4: À l'occasion de la journée mondiale de l'ostéoporose, l'association Appui Santé Vosges organise différentes choses sur le département. Donc pour nous en parler, nous recevons Estelle Large. Vous êtes diététicienne pour Appui Santé Vosges. Et donc pour commencer, on va vous demander de nous expliquer dans les grandes lignes ce que c'est que l'ostéoporose.
5: Alors, l'ostéoporose, c'est une maladie silencieuse jusqu'à la survenue de la première fracture. C'est une perte de densité osseuse et il faut savoir qu'on a quand même un tiers des femmes qui sont concernées à partir de la ménopause et tout de même 10% des hommes après 70 ans. Alors, elle pose un problème majeur sur la qualité de vie et l'autonomie et implique davantage de journées d'hospitalisation que la plupart des autres maladies.
4: Alors, concrètement, comment vont se passer ces deux journées ? journée ?
5: Alors, c'est plutôt deux matinées d'échange. Donc, le 22 octobre à Épinal de 10h à midi et le 15 octobre à Remiremont également de 10h à midi, avec une conférence dans un premier temps avec le docteur Tisserand, rhumatologue à Épinal, et puis des stands avec différents professionnels de santé, ergothérapeutes, kinésithérapeutes, diététiciens, afin de s'informer et d'avoir des conseils pour améliorer la qualité de vie des patients qui sont atteints de cette maladie chronique. C'est un événement qui est gratuit. L'inscription est quand même obligatoire puisqu'on ne peut pas non plus accueillir dans nos locaux trop de personnes.
4: Donc, en dehors de ces événements très ponctuels dans l'année, vous organisez également ce qu'on appelle des éducations thérapeutiques du patient. Alors, dans les grandes lignes, qui ça concerne ?
5: Alors, on peut tous être concernés par l'éducation thérapeutique dès l'instant qu'on a une maladie chronique. Donc, on peut avoir du diabète, on peut avoir des problèmes de reins, des problèmes de poids. L'éducation thérapeutique, c'est améliorer la qualité de vie du patient en participant à des ateliers collectifs, des ateliers en groupe, avec différents professionnels de santé, des infirmiers, des diététiciens, des kinésithérapeutes, etc. Et donc, nous, on vous donne des astuces pour le quotidien, toujours dans le but d'améliorer votre qualité de vie. Ce sont des ateliers gratuits qui sont pris en charge par l'ARS à condition de rentrer dans un programme qui est autorisé.
4: Et donc, ça se fait évidemment pour tous les âges. Vous avez des ateliers peut-être plus spécifiques pour les jeunes ?
5: Exactement, on a un programme surpoids de l'enfant avec des diététiciennes qui sont spécialisées dans le surpoids chez l'enfant dès le plus jeune âge, donc qui peuvent bénéficier également d'un programme dans nos locaux.
4: On va vous demander de nous donner les modalités pour pouvoir s'inscrire et puis également où l'on peut retrouver toutes ces informations sur Internet.
5: Alors, c'est ouvert au grand public, donc n'importe qui peut s'inscrire. Je vous donne les coordonnées d'Épinal, 03 72 73 96 20, à Remiremont, 03 29 23 40 00. Vous pouvez retrouver aussi toutes les informations sur notre site Facebook, à la page Appuissantez Vosges.
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1: Amoureux des grands orchestres de variété, vous qui aimez la musique d'harmonie, le chant choral, vous qui adorez la musique viennoise, mais aussi les opérettes, vous serez gâtés. C'est un rendez-vous musical autour du kiosque à musique, une émission que vous propose et présente Pierre-Yves Deroche. Au programme aujourd'hui, notre concert de musique viennoise avec la découverte de celui qui fut nommé dans son Danemark natal, le Strauss du Nord. Il s'appelait Hans Christian Lumbye et on prononce Lumbye.

C'est avec un galop intitulé Champagne Galop, interprété par l'orchestre de la radio danoise et composé pour l'anniversaire du grand parc d'attractions de Copenhague, le Tivoli, le 15 août 1845, que commence donc cette découverte extraordinaire de ce compositeur aujourd'hui complètement oublié. Un destin hors du commun pour ce Hans Christian Lubu que je vous fais découvrir aujourd'hui.

une marche que composa Hans Christian Lumbo, ancien trompette de la garde nationale danoise en 1839, et qui devint si populaire par sa musique qu'il fut surnommé le Strauss du Nord.

C'était une polka qu'il intitula « La Dame de Saint-Pétersbourg », une ville qu'il accueillit pendant 5 mois en 1850 à l'identique des Strauss de Vienne. Pour Hans Christian Lomboe en 1839, c'est une année à marquer du sceau du destin. En effet, il se marie et pour augmenter sa solde, il apprend seul le violon pour postuler une place de violoniste remplaçant dans l'orchestre de danse des musiciens publics de Copenhague. Mais aussi, il entend pour la première fois en 1839 en concert public une musique nouvelle, la musique viennoise.

0: Valse de la Reine Louise, interprétée par l'Orchestre National de la Radio Danoise. Une valse créée en l'honneur de la mère du roi du Danemark et de son 5e anniversaire de son couronnement. C'était en 1866.
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0: C'est notre rendez-vous aujourd'hui avec la musique viennoise, une musique viennoise qui nous vient tout droit du Danemark, avec la découverte d'un destin exceptionnel, le Strauss du Nord, Hans Christian Lumbu.

Marche d'honneur du roi Christian IX que composa Hans Christian Lumbu en 1864, Christian IX couronné roi du Danemark en 1863. Marche d'ailleurs toujours au programme officiel et obligatoire de toutes les sorties de la famille royale du Danemark.

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1: Destin exceptionnel que celui de ce Hans Christian Louvou que je vous présente aujourd'hui. Lorsque le soldat de la garde nationale Lumbu et ses 20 musiciens donna son premier concert, ce fut un succès considérable. En 2 jours, son nom devint aussi célèbre que Strauss à Vienne, et ce n'est pas peu dire. Cet enthousiasme pour la musique de Lumbu gagna le Théâtre Royal, si bien que le maître de ballet à l'époque, Auguste Bournonville, un Français, que celui-ci traversa le square pour aller écouter la musique de ce soldat de cette garde royale. Il fut si impressionné qu'il commanda aussitôt un galop pour l'un de ses ballets.

Gallo intitulé « Salut à Auguste Bournonville, ce maître de ballet français au service de la cour royale du Danemark ». C'était une interprétation de l'orchestre d'Odense.

Ce compositeur que je vous fais découvrir aujourd'hui, ce compositeur danois, ce Strauss du Noir, comme on l'appelait, écrivit une œuvre musicale considérable. Malheureusement, la majeure partie de ses compositions fut détruite dans un incendie de Copenhague en 1884. Ces musiciens furent capables alors de reconstituer de mémoire la plupart de ses partitions. Un destin hors du commun pour cette ancienne trompette de la garde royale du Danemark. Je veux parler de Hans Christian Lumbu.

Les titres des compositions de Lumbu étant souvent celui d'une femme en vue dans ce Copenhague de cette fin du XIXe siècle. La preuve en est avec cette polka qu'il intitula « Brita ».

Jamais compositeur ne fut tant aimé, tant adulé que ce compositeur danois, ce compositeur de musique viennoise. La preuve. Lors du 25e anniversaire de ce jardin d'attractions du Tivoli en 1867, les admirateurs de Hans Christian Lumbu dételèrent les chevaux de sa voiture et la tirèrent au travers toutes les villes et toutes les rues de Copenhague sous des tonnerres d'applaudissements.

0: À l'exposition universelle de Paris en 1867, on vit apparaître le vélocipède, l'ancêtre de la bicyclette moderne. Lumbye, qui avait une grande passion pour ces nouvelles inventions mécaniques, avait déjà composé un galop en l'honneur du train à vapeur. Et bien cette fois, il écrivit ce galop en l'honneur de l'ancêtre de notre bicyclette, qu'il intitula tout simplement le vélocipède et que nous interprétait l'orchestre danois de Danzig.
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Un bijou de musique descriptive. C'était l'évocation du train à vapeur de Copenhague, composé par celui que je vous fais découvrir aujourd'hui, le Strauss du Nord, Hans Christian Lomborg. Comme les Strauss à Vienne, comme Walt Eiffel en France, tous liés d'ailleurs avec le destin de leur empire respectif, Hans Christian Lomborg compose en 1871 une petite valse en l'honneur du successeur de la couronne danoise, le prince Christian Charles.

petite valse en l'honneur du prince Christian Charles, futur roi du Danemark, composée en 1871 par l'extraordinaire mais oublié Hans Christian Lumbu. Lié à la monarchie danoise, comme c'était d'ailleurs le cas à Vienne, à Paris, à Berlin ou à Londres, Hans Christian Lumbu se devait d'honorer tous les grands moments politiques ou militaires de son pays, et en particulier lorsque le Danemark se dota de sa constitution. Nous sommes le 5 juin 1871 et il compose cette marche qu'il intitule simplement « 5 juin ».

Marche du 5 juin, composée en 1871 par Hans Christian Lubu pour fêter la première constitution du Danemark.

C'est avec ce dernier galop que l'on va prendre congé de Hans Christian Loubou, le Strauss danois, un destin exceptionnel pour celui que je vous ai présenté aujourd'hui.

0: Destin extraordinaire pour celui qui a appris le violon tout seul. Destin extraordinaire aussi de celui qui, décédé en 1874, voit ses musiciens ressusciter de mémoire toutes ses compositions. Elles avaient été détruites par un incendie à Copenhague en 1884.
1: Ce rendez-vous du kiosque à musique est terminé. C'était une émission que vous présentez et que vous avez préparée, Pierre-Yves Deroche. Je vous dis au revoir à toutes et au revoir à tous. À la semaine prochaine pour de nouveaux voyages musicaux.

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2: Bonjour à tous, l'essentiel de l'actualité, seulement 15% d'opinions favorables pour Emmanuel Macron. C'est un record d'impopularité depuis 2017, selon un sondage Ipsos publié ce week-end. Le chef de l'État perd encore un point en un mois, dans un contexte marqué par la mobilisation des lycéens et les prix records du carburant. Jean-Luc Mélenchon, lui, tient un meeting ce dimanche à Clermont-Ferrand avec la jeunesse au cœur de son discours. Le candidat de la France insoumise à la présidentielle de l'an prochain entend notamment rebondir sur la mobilisation des jeunes. Un rendez-vous qui intervient au lendemain du meeting de Gabriel Attal à Lyon, où le candidat de Renaissance a présenté, lui, son pacte pour la jeunesse. 12 morts dans une attaque contre l'aéroport de Riyad en Arabie Saoudite. Parmi les victimes, 4 Saoudiens et 8 étrangers. Il s'agit de l'attaque la plus meurtrière dans le Royaume depuis plus de 10 ans. Et puis en sport, en foot, d'abord suite et fin de cette 6e journée de Ligue 1. Aujourd'hui, Nice reçoit Strasbourg à 15h. On a Rennes-Auxerre à 17h15. Marseille se déplace à 3 en clôture à 20h45. En rugby, en top 14, le Stade Toulousain reçoit Bayonne. Ce soir, en clôture de la 6e journée, coup d'envoi de la rencontre à 21h05.
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1: Bienvenue dans ce bulletin de météo. On s'intéresse au temps de ce dimanche 11 octobre. C'est le 284e jour de l'année et on souhaite une bonne fête au Firmin. Ce dimanche, le ciel reste gris et bas sous des valeurs bien fraîches pour la saison. Dès les premières heures, le ciel est couvert sur l'ensemble des Vosges avec quelques éclaircies en pleine. Cette grisaille ne se déchire pas de l'après-midi. Quelques averses faibles tombent en altitude. Le ciel reste bas en soirée. Puis durant la nuit, les brumes et brouillards peuvent apparaître. Voyons les températures à présent. Au réveil, les minimales sont comprises entre 6 et 8 degrés selon les secteurs. Au plus chaud, les maximales peinent à grimper de 10 degrés sur les hauteurs jérômoises à 13 ou 14 dans la plaine et le cœur du département. Un mot du vent, de secteur ouest à sud-ouest, il reste faible avec quelques pointes à 35 km/h sur le massif. Le lendemain lundi, le soleil fera son grand retour et la douceur s'installera. On commence par l'état du ciel. La matinée débutera sous quelques brouillards sur les trois secteurs, mais les éclaircies vont vite dominer. L'après-midi, le temps est déjà beau malgré des passages nuageux sur le département. Le ciel restera bien dégagé en soirée. On note quelques rares nuages durant la nuit. Passons aux températures. Au petit matin, les minimales resteront fraîches entre 4 et 5 degrés. L'après-midi, les maximales gagneront plusieurs degrés, allant de 14 sur les Hautes-Vosges à 17 degrés vers Neuchâtel et la moyenne Moselle. Reste le vent de secteur est à sud-est, il restera faible sur tout le département. Pour la suite de la semaine, la douceur devrait s'accentuer avec des maximales qui pourraient atteindre 18 à 20 degrés mercredi. Le temps pourrait se gâter de nouveau vendredi avec le retour de la pluie et d'un vent d'ouest plus sensible. D'ici là, vous pouvez retrouver toute l'information météo en parcourant notre site internet radiocristal.org.
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3: Bienvenue sur Planète Jazz. Aujourd'hui, les prodiges des enfants qui se font connaître en jazz à un âge très peu avancé. C'est le cas de Joey Alexander, qui est indonésien, qui a des racines néerlandaises par sa mère, juive par son grand-père qui avait fui les nazis, et qui maintenant habite à New York et qui est reconnu sur la scène du jazz depuis l'âge de 12 ans. Dans son dernier disque, il rend hommage à son pays, Bali. Joey Alexander est au piano, Reuben Rogers à la basse et Eric Harland, que l'on connaît comme le batteur actuel de Charles Lloyd, fait partie du trio. C'est un disque qui s'intitule Eclipse et qui a été enregistré en août 2017.

Tony Williams, le batteur, né en 45 et hélas disparu assez vite en 97, il s'est fait connaître, il avait 16 ans, et à 18 ans, première trace de son œuvre avec Miles Davis, il est invité en même temps que Herbie Hancock, qui est son premier disque avec Miles Davis également. Ils sont à Saint-Louis et ils font un concert. Le disque s'intitule No More Blues. Il est édité par Jazz Door. Sont présents George Coleman au saxo ténor, Ron Carter à la basse, et donc Tony Williams fait ses premiers solos de batterie. Le morceau s'intitule Thought About You, je pense à toi.

Jacques Tolot, un batteur phénomène, puisqu'à l'âge de 13 ans, c'est-à-dire en 1959, il est né en 46, il obtient une autorisation spéciale pour jouer dans les cabarets parisiens et il remplace Kenny Clarke à la batterie, Kenny Clarke qui ne pouvait assurer ses contrats. Il a une vie assez mouvementée, il va en Afrique et il revient dans les années 90. On le retrouve ici avec Tony Amos, le pianiste britannique, Jean-François Jenny Clarke à la basse et donc Jacques Tolot à la batterie, dans un disque de la compagnie Natto, A Winter's Tale, un conte d'hiver enregistré en 92. Le morceau choisi est Snap.

Sergio Salvadore, le pianiste, a commencé à se faire connaître à 12 ans. Son disque s'intitule tout simplement Sergio Salvadore, son nom, c'était sa carte de visite. Il l'a enregistré en 93, alors qu'il était né en 81. C'est la compagnie GRP qui l'a enregistré. Il est en compagnie de jazzmen de renom, James Genus à la basse, Danny Gottlieb à la batterie, Manolo Badrena aux percussions et au saxo ténor Bob Minzer. Ils interprètent Saturday Morning Cartoons, les dessins animés du samedi matin. C'est ce qu'ils devaient écouter et regarder avant de partir à l'école.

La famille Enco, descendant des Casatsus, le grand-père chef d'orchestre de l'orchestre de Lille, la mère chanteuse lyrique, le beau-père n'était autre que Didier Lockwood, et les deux frères sont des prodiges. Le premier, pianiste, Thomas Enco, 16 ans. Il est pianiste et violoniste. Et de temps en temps, il fait du cinéma, car il a encore du temps pour ses loisirs. Son frère, David, âgé de 2 ans de plus que lui, est trompettiste. Et ils se sont mis ensemble dans le premier disque paru, disque qui est sorti en 2004, qui s'intitule « Esquisse », pour la compagnie La Belle Âme, qui est une compagnie qui était dirigée par Didier Lockwood, Thomas Enco, pianiste, David Enco, trompettiste, Zachary Abraham, bassiste, Nicolas Charlier, batteur. Tous sont sortis de l'université de Didier Lockwood et donc sont des copains de promotion. Barbizon Blues, thème composé par Didier Lockwood, par cette joyeuse bande.

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2: Bonjour à tous. L'essentiel de l'actualité, deux gendarmes du GIGN grièvement blessés par balle en Guadeloupe. Ça s'est passé hier soir aux Abîmes durant une opération visant des auteurs de vols à main armée. Leur pronostic vital n'est pas engagé. Quatre suspects ont été interpellés. La primaire social-démocrate, elle, se poursuit. 140 000 inscrits appelés à voter entre cinq candidats, parmi lesquels Olivier Faure, Raphaël Glucksmann ou encore Ségolène Royal. Après une cyberattaque qui a ralenti le scrutin vendredi, les organisateurs ont prolongé le vote jusqu'à 18h ce soir. Un résultat attendu dans la foulée. Un second tour est prévu, si besoin, les 16 et 17 octobre. Une Française parmi les plus de 300 blessés de l'attaque contre l'aéroport de Riyad en Arabie Saoudite hier. Paris condamne une attaque odieuse. Le bilan fait également état de 12 morts, dont 8 étrangers. Ce qui s'est passé n'est pas acceptable. C'est ce qu'a dit le président américain Donald Trump. C'est l'attaque la plus meurtrière depuis plus de 10 ans commise dans le Royaume. Et puis en sport, en foot, suite et fin de la 6e journée de Ligue 1. Rennes reçoit Auxerre à 17h15. Marseille se déplace à 3 à 20h45. En rugby en top 14, le Stade Toulousain reçoit Bayonne ce soir en clôture de la 6e journée. Coup d'envoi de la rencontre à 21h05.
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1: Bienvenue dans ce bulletin de météo. On s'intéresse au temps de ce dimanche 11 octobre. C'est le 284e jour de l'année et on souhaite une bonne fête au Firmin. Ce dimanche, le ciel reste gris et bas sous des valeurs bien fraîches pour la saison. Dès les premières heures, le ciel est couvert sur l'ensemble des Vosges avec quelques éclaircies en plaine. Cette grisaille ne se déchire pas de l'après-midi. Quelques averses faibles tombent en altitude. Le ciel reste bas en soirée. Puis durant la nuit, les brumes et brouillards peuvent apparaître. Voyons les températures à présent. Au réveil, les minimales sont comprises entre 6 et 8 degrés selon les secteurs. Au plus chaud, les maximales peinent à grimper de 10 degrés sur les hauteurs jérômoises à 13 ou 14 dans la plaine et le cœur du département. Un mot du vent, de secteur ouest à sud-ouest, il reste faible avec quelques pointes à 35 km/h sur le massif. Le lendemain lundi, le soleil fera son grand retour et la douceur s'installera. On commence par l'état du ciel. La matinée débutera sous quelques brouillards sur les trois secteurs, mais les éclaircies vont vite dominer. L'après-midi, le temps est déjà beau malgré des passages nuageux sur le département. Le ciel restera bien dégagé en soirée, on note quelques rares nuages durant la nuit. Passons aux températures. Au petit matin, les minimales resteront fraîches entre 4 et 5 degrés. L'après-midi, les maximales gagneront plusieurs degrés, allant de 14 sur les Hautes-Vosges à 17 degrés vers Neuchâteau et la moyenne Moselle. Reste le vent de secteur est à sud-est, il restera faible sur tout le département. Pour la suite de la semaine, la douceur devrait s'accentuer avec des maximales qui pourraient atteindre 18 à 20 degrés mercredi. Le temps pourrait se gâter de nouveau vendredi avec le retour de la pluie et d'un vent d'ouest plus sensible. D'ici là, vous pouvez retrouver toute l'information météo en parcourant notre site internet radiocristal.org.
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0: bienvenue dans cette nouvelle émission de notre série consacrée à la thématique du couple, de la thérapie du couple, de la psychologie du couple et même de la sexologie, puisque nous sommes en compagnie de Joëlle Gourrier. Bonjour.
1: Bonjour.
0: Je rappelle que justement, vous êtes psychologue, thérapeute de couple et sexologue, et avec vous, nous avons fait de nombreuses émissions pour essayer d'aider les couples qui nous écoutent à trouver des solutions dans leurs problèmes du quotidien, et nous avions évoqué lors de notre précédente émission la nécessité de mettre en œuvre une thérapie de couple si le couple en ressent le besoin. Nous avions terminé en disant qu'il était nécessaire de parler de communication. Donc je pense qu'aujourd'hui, ça va être un petit peu thérapie de couple et communication, le sujet phare de ce premier module. Ce que j'aimerais, c'est qu'on puisse peut-être préciser aussi à un moment donné ou à un autre, pourquoi est-ce qu'on se met en couple, quelles sont les raisons qui vont faire qu'on le fait ou pas. Par quoi souhaitez-vous commencer ?
1: Par la communication.
0: Alors allons-y, la communication.
1: De façon à communiquer.
0: C'est ça, alors communiquons ensemble, Joëlle. Qu'est-ce que nous entendons par communication ? Quelle est la définition déjà qu'on pourrait donner à la communication ?
1: Alors, la communication est l'ensemble des interactions avec un tiers humain, animal ou végétal, qui véhicule une ou plusieurs informations. C'est une définition de Wikipédia. Donc, on ne va pas s'occuper ni des animaux, ni des végétaux aujourd'hui, mais je voulais commencer par ça, parce que la première chose que souvent les couples me disent quand ils arrivent pour la première fois, c'est « nous ne parvenons plus à communiquer ».
0: Alors, on va venir à expliquer qu'est-ce qui fait que à un moment donné, ils ne parviennent plus à communiquer, mais est-ce qu'on peut dire que déjà, dès le début, est-ce que la communication était suffisante? Et surtout, est-ce que la communication était bonne? Est-ce que la qualité de la communication était bonne? Parce que je pense qu'il y a aussi ces notions-là. Quand on parle de communication, il y a un émetteur, un récepteur. Les rôles s'inversent, évidemment, puisque le but, c'est que chacun puisse communiquer à son tour. Mais il peut y avoir aussi pas mal de parasites qui empêchent cette communication.
1: Alors, vraisemblablement, la plupart des gens ignorent que pour communiquer, il y a des règles. Mmh. Hein, il y a des règles fondamentales. Si je veux communiquer avec quelqu'un, la première règle, c'est de savoir s'il est disponible pour communiquer.
0: Est-ce que le récepteur est actif ou pas ?
1: Ou pas. Alors, si je suis en train d'éplucher mes carottes, que je tourne le dos à la table de cuisine et que mon compagnon de vie est à la table de cuisine en train de lire, si je parle en même temps que j'épluche mes carottes, soit il est attentif et il sait que c'est à lui que je parle parce que il est le seul dans la cuisine, soit il est pas attentif et moi, je n'ai pas fait attention qu'il n'est pas attentif. Mmh. Donc si je parle et qu'après je lui dis « mais en fait tu ne m'écoutes pas », c'est peut-être moi la fautive. C'est peut-être pas lui, hein. Donc, si je me retourne et que je lui montre de manière active que j'ai quelque chose à lui dire, peut-être qu'il va se rendre attentif. Si lui est très occupé à ce moment-là, je peux aussi supporter qu'il ne soit pas attentif.
0: Est-ce qu'on pourrait imager ça de manière le téléphone ? Tant que la personne n'a pas décroché, c'est pas la peine de parler dans le téléphone.
1: Exactement. C'est exactement ça. Mmh. Alors, par rapport au téléphone, j'ai envie de dire, si je décroche mon téléphone, soit je dis à la personne, je suis disposée à vous écouter, à t'écouter, soit je dis, je suis occupée, je te rappelle.
0: Mmh. Oui, ça veut dire qu'il faut aussi que le moment où la personne nous interpelle, on soit en mesure de lui faire comprendre si on est disponible ou pas.
1: Exactement.
0: Mais peut-être aussi de prendre la température de l'urgence ou de l'importance de l'information.
1: Exactement.
0: J'imagine, parce que parfois, en deux mots, on peut avoir dit « Ok, on se rappelle dans tant de temps » ou voilà, « Voilà, c'est urgent » ou...
1: Voilà, parce que le téléphone ne veut pas dire « Moi, il y a plein de fois où je ne réponds pas. Mmh. » Soit parce que je suis occupée, soit parce que je n'ai pas la disponibilité d'esprit à ce moment-là. Alors, on peut envoyer un petit message « Pas disponible en ce moment. » Tout simplement, plutôt que de répondre et d'être indisposé par le fait de répondre. Mmh. Mais bon, voilà, ça c'est pour le téléphone.
0: Mais pour prendre cette image-là et la transférer dans le couple qui est dans la même pièce, mais chacun dans son activité, c'est un petit peu le même principe.
1: C'est le même principe.
0: La personne qui va interpeller l'émetteur doit s'assurer que le récepteur est bien décroché, qu'il soit bien dans la communication, qu'il ait reçu la communication et éventuellement qu'il ait eu le temps de nous dire « c'est bon, je suis attentif, j'écoute ».
1: Voilà.
0: Pas seulement les yeux qui se lèvent.
1: Voilà. Hein. Et il y aurait beaucoup, beaucoup de conflits qui seraient évités si on prenait cette précaution-là au départ.
0: Est-ce qu'elle est plus naturellement problématique, j'entends le manque d'écoute du côté des hommes, ou le manque du sentiment d'être écouté du côté des femmes, ou est-ce que c'est équivalent?
1: Alors, ça dépend effectivement, d'une manière globale, je dirais que les hommes sont moins disert, ils ont moins envie de communiquer sur tout et n'importe quoi, comme le font les femmes, mais encore que ça dépend de la disposition d'esprit de l'un et de l'autre. Mais d'une manière générale, je me souviens d'un monsieur qui me disait, mais elle voudrait que je m'assoie à côté d'elle sur le canapé, que je lui raconte des choses. Ok, mais qu'est-ce que je vais lui raconter? Je travaille à l'usine depuis 25 ans, je fais la même chose depuis 25 ans, avec à peu près les mêmes personnes depuis 25 ans, mais j'ai plus rien à lui raconter sur l'usine. Donc quand elle me dit, comment s'est passée ta journée? Et je lui réponds, comme d'hab, elle s'énerve. Mais oui, c'est comme d'habitude. Et il me dit, mais si je vais chercher le pain et que je rencontre Madame Trucmuche qui me parle, bah, le temps de rentrer à la maison, j'ai oublié ce que m'a dit Madame Trucmuche parce que... Bon, donc le lendemain, Madame Trucmuche va rencontrer ma femme, elle va lui dire, tiens, j'ai vu ton mari hier. Et ma femme va me dire, mais tu m'as pas dit que Madame Trucmuche t'a parlé hier? Ben, j'ai oublié.
0: Parce que c'est pas prioritaire, c'est pas important à ce moment-là.
1: Ben non, non. Et il y a énormément de couples qui me racontent des choses comme ça.
0: Hein? Donc c'est un problème, déjà parce qu'intrinsèquement, même s'il y a toujours des exceptions à la règle, les femmes ont besoin davantage de communication.
1: Elles racontent beaucoup plus, oui. Elles ont l'impression d'être en lien comme ça.
0: Même les plus timides, on va dire, ont ce besoin de pouvoir communiquer avec leur partenaire.
1: Oui, oui. Parfois, c'est lui et madame est taiseuse. Mais je dirais que la tendance est plutôt le contraire. Monsieur est plus taiseux, comme on dit ici dans les Vosges, et c'est un terme que j'aime bien, que j'ai entendu quand je suis arrivée dans les Vosges.
0: Là, on a les quelques éléments pour déjà comprendre la base de ce qu'on entend par communication et par problème de communication. Mais dans un couple, quelle est l'origine du manque ou du problème lié à la communication?
1: Alors, j'ai quand même le sentiment qu'au départ, ils n'ont pas forcément communiqué.
0: Vous voulez dire dès le début, quand ils se sont rencontrés?
1: Quand ils se sont rencontrés, ils ont pensé que c'était implicite, qu'ils allaient s'entendre. Alors, ça m'est arrivé d'entendre, mais s'il m'aimait, il saurait. Hein? Ben oui, mais ils sont pas Merlin l'Enchanteur. Hein,
0: ils sont pas télépathes.
1: Ils sont pas télépathes. Alors, pour illustrer ça, je me souviens d'une dame qui m'expliquait. Elle me disait, voilà, nous on a un escalier, et sous cet escalier, il a son bureau et son ordinateur. Alors, quand j'ai sommeil, je monte dans l'escalier, je me mets au-dessus de lui, puis je dis, je monte. Et lui, il répond, ok. Et je lui dis, eh, ben, il devrait comprendre que si je monte, ça serait bien qu'il monte aussi. Ok, vous le lui dites comme ça? Non, je dis je monte. Ok, eh ben, il comprend pas. Ben, s'il m'aimait, il comprendrait. Et je lui dis, ben, pas sûr. Je vois pas où l'amour, il est en train de faire quelque chose sur son ordinateur. Il est absorbée par son truc, si elle va vers lui, qu'elle lui entoure le cou de ses bras en lui disant « T'en as encore pour longtemps, mon chéri ? Parce que moi, je suis fatiguée, j'aimerais bien monter me coucher. » Forcément, ça va être différent.
0: Et si elle va plus loin, qu'elle vient et qu'elle lui dit « Je monte, est-ce que tu montes aussi ?» Ne serait-ce que ça ?
1: Ne serait-ce que ça.
0: Voilà, hein? Sans que ce soit un ordre « Tu montes
1: ?» Voilà. Hein. Mais si elle lui demande s'il en a encore pour longtemps... Ouais. C'est aussi
0: une manière, sans le dire directement, de dire « j'aimerais bien que tu sois
1: là ». Et de faire attention à ce qu'il est en train de faire.
0: Aussi, effectivement.
1: Hein, parce que peut-être qu'il est en train de jouer, mais qu'il a envie de finir de jouer.
0: Oui, qu'il termine ce qu'il est en train de faire.
1: Voilà. Hein. Donc, et là, on rejoint les attentes et les besoins dans les couples.
0: D'accord. Hein.
1: Et ça, c'est extrêmement important qu'on en parle, parce que c'est sur ça, effectivement, que la thérapie de couple va se baser, les besoins et les attentes.
0: Alors, avant peut-être d'aller plus loin dans ses attentes et ses besoins, j'aimerais qu'on revienne juste donc sur ce couple qui est jeune, qui se rencontre et qui va... Est-ce que c'est forcément griller les étapes ou c'est simplement qu'il va omettre des éléments de communication pour pouvoir être certain de se comprendre ? Parce que vous nous avez dit, le problème, c'est qu'il n'y a pas eu de communication au début. C'est-à-dire qu'ils se sont vus, ils se sont plus et ils se sont mis ensemble. Point.
1: Oui.
0: Mais il n'y a pas déjà eu de communication parce que ça a été très non-verbal, puisque tout était visuel, tout était externe, etc.
1: Oui. Et par exemple, alors, quand je parle de l'heure du coucher, quand je parle, je ne le dis pas pour des prunes, c'est-à-dire qu'on a des rythmes différents. Alors, peut-être qu'au début, on va aller se coucher ensemble, mais au bout de 7-8 mois, alors les gens disent, il a changé, mais le naturel reprend le dessus. C'est-à-dire que quelqu'un qui a de la peine à aller se coucher à 9h30, parce qu'il n'a pas envie de lire dans son lit ou je ne sais pas quoi, ben, à un moment, ce naturel va revenir.
0: Hein? C'est pour ça aussi qu'il est important de prendre le temps de se connaître avant de s'installer ensemble.
1: Bien sûr.
0: Parce qu'on peut apprendre à connaître différents aspects de l'autre et de son fonctionnement, de finalement ses attentes et ses besoins dont on va revenir, sur lesquels on va revenir dans quelques instants.
1: Exactement. Donc, tout ça, la manière de manger, la manière, le rythme pour se doucher. Moi, j'ai des couples qui se. Madame dit, quand il rentre du boulot, il pue et il ne va pas se doucher. Mais si elle lui dit pas, ou si elle lui dit pas même gentiment, écoute, tu as beaucoup transpiré aujourd'hui, est-ce que tu pourrais prendre le temps d'aller prendre une douche? Bon, ça paraît incroyable qu'on soit obligé de demander ça. Mais ça n'empêche que c'est quelque chose qui arrive dans les thérapies.
0: Je ne veux pas essayer d'excuser ou de pardonner ou quoi que ce soit. On ne va pas mettre des termes là-dessus.
1: Non.
0: C'est plutôt de se dire quels sont les éléments qui ont manqué dans la communication pour permettre d'éviter que ça dérape au point qu'on en arrive à se dire bon, on n'est vraiment pas fait pour être ensemble.
1: Voilà.
0: Et peut-être, qu'est-ce qu'il aurait fallu faire plus tôt et quels conseils on peut donner du coup à nos auditeurs pour mettre en place de la communication ?
1: Effectivement, dire ce qu'on aime, dire comment on vit, dire qu'est-ce qui est important et tellement important qu'on ne s'en passera pas.
0: Ah oui, oui, les choses desquelles on ne peut pas se passer dans notre vie et qui pourraient éventuellement, peut-être, pourquoi pas, rebuter la personne en face sans le savoir.
1: Absolument. À une époque de ma vie, j'avais une jeune colocataire. Et un jour, je la trouve en pleurs et je lui demande qu'est-ce qui se passe. Et elle me dit, mais c'est insupportable, on ne se voit pas toute la semaine. Et le samedi matin, il se lève et il va courir.
0: Il va courir. Vous nous l'aviez raconté.
1: Voilà.
0: Ça.
1: Qu'est-ce qui fait qu'elle n'est pas capable de se rendre compte que pendant qu'elle dort, il peut aller courir, quoi.
0: Parce que pour lui, c'est un besoin.
1: Oui.
0: Mais elle...
1: Elle attend qu'il reste au lit.
0: Voilà.
1: Ouais. Voilà. Besoin et attente.
0: Eh bien, je vous propose, Joël, que ces besoins et ces attentes, on puisse en parler dans une prochaine émission. On va poursuivre sur cette thématique de thérapie et communication avec vous dans le cadre de cette série consacrée à la sexologie, l'étude des comportements des individus. Alors, à tout de suite sur nos ondes. 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À très bientôt.

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2: Bonjour à tous. L'essentiel de l'actualité, deux gendarmes du GIGN grièvement blessés par balle en Guadeloupe. Ça s'est passé hier soir aux Abîmes durant une opération visant des auteurs de vol à main armée. Leur pronostic vital n'est pas engagé. Quatre suspects ont été interpellés. La primaire social-démocrate, elle, se poursuit. 140 000 inscrits appelés à voter entre cinq candidats, parmi lesquels Olivier Faure, Raphaël Glucksmann ou encore Ségolène Royal. Après une cyberattaque qui a ralenti le scrutin vendredi, les organisateurs ont prolongé le vote jusqu'à 18h ce soir. Un résultat attendu dans la foulée. Un second tour est prévu, si besoin, les 16 et 17 octobre. Une Française parmi les plus de 300 blessés de l'attaque contre l'aéroport de Riyad en Arabie Saoudite hier. Paris condamne une attaque odieuse. Le bilan fait également état de 12 morts, dont 8 étrangers. Ce qui s'est passé n'est pas acceptable. C'est ce qu'a dit le président américain Donald Trump. C'est l'attaque la plus meurtrière depuis plus de 10 ans commise dans le Royaume. Et puis en sport, en foot, suite et fin de la 6e journée de Ligue 1. Rennes reçoit Auxerre à 17h15. Marseille se déplace à 3 à 20h45. En rugby, en top 14, le Stade Toulousain reçoit Bayonne ce soir en clôture de la 6e journée. Coup d'envoi de la rencontre à 21h05.
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1: Bienvenue dans ce bulletin de météo, on s'intéresse au temps de ce lundi 12 octobre. C'est le 285e jour de l'année et on souhaite une bonne fête au Wilfried. La semaine débute sous le brouillard, mais des éclaircies ne tardent pas à s'imposer. Au petit matin, des brouillards se forment de Neufchâteau à Châtel-sur-Moselle. Le massif vosgien est moins concerné, même si quelques brumes restent possibles. À la mi-journée, puis l'après-midi, la nébulosité se fragmente et de larges éclaircies se développent du nord au sud du département. En soirée, quelques nuages font leur retour, mais aucune précipitation n'est attendue et des brumes pourront à nouveau se former dans la vallée de la Moselle dans la nuit. Côté mercure, les températures accusent une nette baisse entre 3 et 5 degrés selon le secteur. Au plus chaud, les maximales repartent franchement à la hausse avec 13 à 17 degrés en descendant des sommets. Un mot du vent, il est faible sur les trois secteurs et souffle de secteur est. Pour la journée du lendemain, mardi, le ciel devrait se charger au fil des heures et la fiabilité de la situation est assez bonne. On commence par s'intéresser au ciel. La matinée devrait être claire avec quelques bancs de brouillard en pleine. Le ciel devrait se couvrir durant la seconde partie de journée sur l'ensemble du territoire. Quelques pluies faibles pourraient s'inviter en soirée, surtout sur le massif et vers Neufchâteau. Et durant la nuit, le temps deviendrait plus variable. Venons-en aux températures, les minimales devraient encore perdre 1 ou 2 degrés avec 3 degrés seulement du côté de Châtel-sur-Moselle et jusqu'à 6 degrés en descendant vers la plaine vitelloise et Romary-Montaigne. Et au plus chaud, les valeurs sont équivalentes à celles de la veille, entre 15 et 17 degrés. Il reste le vent, il est tout aussi faible et devrait tourner au sud. Pour les jours à venir, la douceur devrait s'installer mercredi et jeudi avec des maximales qui pourraient approcher 21 degrés. Qui pourrait approcher les 21 degrés. En revanche, les matinées devraient rester brumeuses avec du brouillard en début de matinée. Et en attendant, retrouvez toutes vos prévisions locales et l'évolution du temps sur radiocristal.org.
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1: À l'occasion de la journée mondiale de l'ostéoporose, l'association Appuis Santé Vosges organise différentes choses sur le département. Donc pour nous en parler, nous recevons Estelle Large. Vous êtes diététicienne pour Appuis Santé Vosges. Et donc pour commencer, on va vous demander de nous expliquer dans les grandes lignes ce que c'est que l'ostéoporose.
2: Alors l'ostéoporose, c'est une maladie silencieuse jusqu'à la survenue de la première fracture. C'est une perte de densité osseuse et il faut savoir qu'on a quand même un tiers des femmes qui sont concernées à partir de la ménopause et tout de même 10% des hommes après 70 ans. Alors elle pose un problème majeur sur la qualité de vie et l'autonomie et implique davantage de journées d'hospitalisation que la plupart des autres maladies.
1: Alors concrètement, comment vont se passer ces deux jours?
2: Alors, c'est plutôt deux matinées d'échange, donc le 15 octobre à Remiremont de 10h à midi, avec une conférence dans un premier temps avec le docteur Tisserand, rhumatologue à Épinal, et puis des stands avec différents professionnels de santé, ergothérapeutes, kinésithérapeutes, diététiciens, afin de s'informer et d'avoir des conseils pour améliorer la qualité de vie des patients qui sont atteints de cette maladie chronique. C'est un événement qui est gratuit. L'inscription est quand même obligatoire puisqu'on ne peut pas non plus accueillir dans nos locaux trop de personnes.
1: Donc, en dehors de ces événements très ponctuels dans l'année, vous organisez également ce qu'on appelle des éducations thérapeutiques du patient. Alors, dans les grandes lignes, qui ça concerne ?
2: Alors, on peut tous être concernés par l'éducation thérapeutique dès l'instant qu'on a une maladie chronique. Donc, on peut avoir du diabète, on peut avoir des problèmes de reins, des problèmes de poids. L'éducation thérapeutique, c'est améliorer la qualité de vie du patient en participant à des ateliers collectifs, des ateliers en groupe, avec différents professionnels de santé, des infirmiers, des diététiciens, des kinésithérapeutes, etc. Et donc, nous, on vous donne des astuces pour le quotidien, toujours dans le but d'améliorer votre qualité de vie. Ce sont des ateliers gratuits qui sont pris en charge par l'ARS à condition de rentrer dans un programme qui est autorisé.
1: Et donc, ça se fait évidemment pour tous les âges. Vous avez des ateliers peut-être plus spécifiques pour les jeunes ?
2: Exactement, on a un programme surpoids de l'enfant avec des diététiciennes qui sont spécialisées dans le surpoids chez l'enfant dès le plus jeune âge, donc qui peuvent bénéficier également d'un programme dans nos locaux.
1: On va vous demander de nous donner les modalités pour pouvoir s'inscrire et puis également où l'on peut retrouver toutes ces informations sur Internet.
2: Alors, c'est ouvert au grand public, donc n'importe qui peut s'inscrire. Je vous donne les coordonnées d'Épinal, 03 72 73 96 20, à Remiremont, 03 29 23 40 00. Vous pouvez retrouver aussi toutes les informations sur notre site Facebook, à la page Appuis Santé Vosges.
3: Programmation de la saison musicale des concerts classiques se poursuit et nous approchons de la soirée des 80 ans. Pour en parler, je suis en compagnie d'Olivier Héroir, le président des concerts classiques d'Épinal. Revenons donc sur cette grande soirée autour d'un récital de piano.
4: Exact, Gaël, c'est le dimanche 18 octobre à la Louvière, l'ancienne Louvière, à 17h, le concert un peu de gala, entre guillemets, des concerts classiques. Notre souhait, c'était de retrouver le nom du pianiste invité par les concerts classiques en 1946-47. Il s'agit d'une pianiste, Yvonne Lefébure. On a retrouvé des articles de presse. Alors, la presse de l'époque qui relate assez facilement les concerts à Épinal, en revanche, la presse est peu précise sur les œuvres. Donc, la seule chose qu'on savait, c'était l'opus 110 de Beethoven. C'était sa sonate de Beethoven. Elle s'était appropriée et cette sonate est quasiment jusqu'à la fin de sa vie, elle l'a jouée. On a imaginé un programme qui a été retouché par Gabriel Durlia et Frédéric Gossin. Alors Frédéric Gossin est un musicologue, il sera d'ailleurs présent Il va donc parler pendant une demi-heure d'Yvonne Lefébure en appuyant son propos sur des documents assez inédits. Alors on s'est posé la question, mais quel pianiste peut-on inviter? Parce que trouver un pianiste qui accepte de jouer un programme qu'on impose, c'était beaucoup plus difficile. Et Gabriel a légèrement modifié deux œuvres et nous avons donc accepté. Gabriel Durtat est un jeune pianiste qui a cette particularité d'être non seulement compositeur, mais aussi chef d'orchestre. Il vient d'être nommé chef assistant à l'Ensemble Intercontemporain de Paris. Tous ceux qui ont pu l'entendre disent que c'est l'un des plus grands et c'est l'un des pianistes de demain. Je l'ai entendu à Colmar, j'étais boustouflé. Donc c'est un pianiste exceptionnel qui voue une admiration pour Yvonne Lefébure et c'était donc tout naturellement une invitation qu'on lui a faite. Donc c'est le 18 octobre à la Louvière.
3: Et toujours à 17h. Je vous propose de nous en donner les aspects pratiques. On a déjà la date. Quels sont les tarifs d'entrée et autres aspects à nous apporter?
4: La billetterie, les tarifs sont de 36 et 30 euros. Il y a des tarifs groupes. Il y a aussi beaucoup de réductions pour les élèves des conservatoires, des écoles de musique. C'est la gratuité pour les enfants de moins de 18 ans, les enseignants des conservatoires et écoles de musique. Donc, il y a un panel de tarifs qui permet à toutes et à tous de venir au concert.
3: Eh bien, ce que je vous propose pour conclure autour de cette programmation, Olivier, c'est qu'on puisse rappeler où est-ce qu'on peut se renseigner. Il est possible évidemment de réserver ses places en ligne, mais on va plutôt s'orienter vers le site internet des concerts classiques d'Épinal dans lesquels on peut retrouver toute cette programmation détaillée.
4: Absolument, toute la programmation est disponible sur le site www.concert-classique-épinal.com. Et pour les réservations, eh bien, un seul numéro de téléphone, c'est le 03 29 82 53 32, 03 29 82 53 32, l'office de tourisme d'Épinal.
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2: Bonsoir, bonsoir à tous. Dans l'actualité, le lycéen de 15 ans, amputé de la main gauche lors d'une manifestation à Lens, conteste la version du parquet. Selon son avocate, il nie avoir ramassé la grenade assourdissante qui a explosé. L'enquête se poursuit et l'usage de ces grenades, en tout cas, a été suspendu. Depuis le début du mouvement lycéen, on compte près de 6900 gardes à vue dans tout le pays, dont 86% de mineurs. L'IGPN a ouvert 24 enquêtes. Et en parallèle de la mobilisation lycéenne, la grogne des étudiants. Ils dénoncent un enseignement supérieur sous-financé, amphithéâtre bondé, longue file d'attente devant les restaurants universitaires et fermeture de formation. Pour eux, le mouvement se poursuivra sans annonce concrète sur les moyens accordés aux universités. On écoute Chloé de la FAGE.
3: On continue parce que pour l'instant, on n'a pas eu de réponse correcte, satisfaisante. On est sur un enseignement supérieur qui est sous-financé au même titre que le secondaire. On a des amphithéâtres qui sont de plus en plus blindés. On a des files d'attente énormes devant les restaurants universitaires. On a des fermetures de formation. Là, les mobilisations, elles s'arrêteront que si on a une annonce, en tout cas, de mesures, notamment ou surtout au niveau du financement.
2: Voilà des propos recueillis par Myline Desbacq. La mobilisation des lycéens et des étudiants se poursuivra avec un nouvel appel à manifester mardi dans tout le pays. C'est aux Ukrainiens de choisir leurs dirigeants. Voilà ce qu'a lancé ce dimanche Volodymyr Zelensky en réponse à Donald Trump qui souhaite un changement de président en Ukraine. Le président ukrainien demande 2 mois de cessez-le-feu à la Russie pour organiser des élections. Au moins 12 morts et 309 blessés, dont une Française, après une frappe de missile samedi contre l'aéroport de Riyad. Paris condamne une attaque odieuse. Ce qui s'est passé n'est pas acceptable, a réagi de son côté Donald Trump. C'est l'attaque la plus meurtrière depuis plus de 10 ans commise dans le royaume. En sport, en foot, Marseille se déplace à Troyes en clôture de cette 6e journée de Ligue 1. Un match à 20h45 ce soir. En rugby, là, on disputait la 6e journée de Top 14 ce week-end. Le Stade Toulousain reçoit Bayonne ce soir en clôture à 21h05. Et puis en tennis, Arthur Fils sera sur les courts de Shanghai. Demain, le Français disputera son 16e de finale contre Botic 22 Schulpe demain sous les coups de 9h30. Objectif pour lui, atteindre les 8e de finale comme l'a fait son compatriote Arthur Géa. Ils ne sont plus que 2 Français encore en lice dans la compétition. Voilà pour l'essentiel de l'actualité. C'est la fin de ce flash. Excellente soirée à tous.
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1: Bienvenue dans ce bulletin de météo, on s'intéresse au temps de ce lundi 12 octobre. C'est le 285e jour de l'année et on souhaite une bonne fête au Wilfried. La semaine débute sous le brouillard, mais des éclaircies ne tardent pas à s'imposer. Au petit matin, des brouillards se forment de Neufchâteau à Châtel-sur-Moselle. Le massif vosgien est moins concerné, même si quelques brumes restent possibles. À la mi-journée puis l'après-midi, la nébulosité se fragmente et de larges éclaircies se développent du nord au sud du département. En soirée, quelques nuages font leur retour, mais aucune précipitation n'est attendue et des brumes pourront à nouveau se former dans la vallée de la Moselle dans la nuit. Côté mercure, les températures accusent une nette baisse entre 3 et 5 degrés selon le secteur. Au plus chaud, les maximales repartent franchement à la hausse avec 13 à 17 degrés en descendant des sommets. Un mot du vent, il est faible sur les trois secteurs et souffle de secteur est. Pour la journée du lendemain, mardi, le ciel devrait se charger au fil des heures et la fiabilité de la situation est assez bonne. On commence par s'intéresser au ciel. La matinée devrait être claire avec quelques bancs de brouillard en pleine. Le ciel devrait se couvrir durant la seconde partie de journée sur l'ensemble du territoire. Quelques pluies faibles pourraient s'inviter en soirée, surtout sur le massif et vers Neufchâteau. Et durant la nuit, le temps deviendrait plus variable. Venons-en aux températures. Les minimales devraient encore perdre 1 ou 2 degrés avec 3 degrés seulement du côté de Châtel-sur-Moselle et jusqu'à 6 degrés en descendant vers la plaine vitelloise et Romary-Montaigne. Et au plus chaud, les valeurs sont équivalentes à celles de la veille, entre 15 et 17 degrés. Il reste le vent, il est tout aussi faible et devrait tourner au sud. Pour les jours à venir, la douceur devrait s'installer mercredi et jeudi avec des maximales qui pourraient approcher 21 degrés. En revanche, les matinées devraient rester brumeuses avec du brouillard en début de matinée. Et en attendant, retrouvez toutes vos prévisions locales et l'évolution du temps sur radiocristal.org.
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2: Ce mois d'octobre, la ville de Golbey nous annonce toute sa programmation. Nous sommes en compagnie d'Alicia Collot, comme d'habitude. Donc Alicia, vous êtes la chargée de communication pour la mairie de Golbey. Et c'est avec vous qu'on reprend toutes les animations mois après mois. En pleine semaine, le jeudi 15 octobre, on retrouve un moment dansant qu'on connaît aussi à Golbey.
3: Et donc là, il s'agit du thé dansant. L'entrée est à 13 euros, à savoir qu'une pâtisserie est offerte à l'entrée, donc pour tout achat d'un billet. C'est animé par l'orchestre Jean-Claude Daniel. Les réservations se font toujours auprès de Golbey Animation au 03 29 31 43 77. Et donc ça aura lieu au Centre culturel le jeudi 15 octobre de 14h30 à 18h.
2: Plus tard, dans le week-end, on retrouve un atelier, cette fois-ci original.
3: Oui, donc il s'agit de l'atelier qui s'intitule Percussion corporelle. C'est animé par Olivier Raymond. L'entrée est à 10 euros et les réservations se font toujours auprès de Golbey Animation au 03 29 31 43 77. Cette fois-ci, ça aura lieu à la salle Haustet de 10h à 11h30.
2: Donc sur cette même journée au centre social Louise Michel, on pourra faire un peu du shopping à moindre coût.
3: Vous pourrez vous rendre à leur vide dressing, effectivement, dans l'idée de venir chiner des vêtements à des prix raisonnables. L'entrée est libre. Et donc, si vous souhaitez plus de renseignements, je vous invite à contacter le centre social Louise Michel au 03 29 34 60 85.
2: On arrive déjà vers la fin du mois. On a Halloween qui s'invite avec le fort de la peur.
3: C'est un événement qui est monté en partenariat avec l'Ulicaire Park. Pour les amateurs de sensations fortes et d'épouvantes, on vous donne rendez-vous au fort de la Grande Baie pour Halloween. Et donc, c'est la ville de Golbey, toujours en partenariat avec l'Ulicaire Park, qui vous réserve beaucoup de surprises. Donc là, on commence avec Halloween en famille, donc les 24, 25 et 31 octobre de 14h à 18h30. C'est réservé aux enfants et aux parents. Donc, c'est plutôt familial, donc ça fera moins peur que le fort de la peur, qui lui a lieu les 24 et 31 octobre dès 20h et qui est réservé aux adultes à partir de 14 ans. Pour les enfants, c'est 25 euros par famille. La réservation se fait en mairie. Et pour les adultes, c'est 25 euros par équipe de 6 personnes maximum. Et la réservation se fait toujours en mairie. Et on aura également une buvette et une restauration sur place.
2: Madame Collot, si on souhaite avoir plus de renseignements, des informations ou même réserver pour les spectacles, comment on peut faire ?
3: Alors, vous pouvez contacter la mairie au 03 29 31 23 33. Sinon, vous pouvez également vous rendre sur notre site internet où nous avons tous nos événements et nous avons également une page Facebook qui est plutôt bien remplie et bien fournie en termes d'informations et également une page Instagram.
2: Chaque année, le CMR, donc Chrétien dans le monde rural, organise un festival nommé Festival Alimentaire pour parler des soucis de nourriture dans le monde et de l'écologie et de l'environnement. Et pour nous en parler aujourd'hui, nous sommes en compagnie de Caroline Roussel. Caroline, vous êtes la coordinatrice Vosges du CMR. Et avant de rentrer dans le détail de la programmation, parce que le Festival Alimentaire, c'est une série de projections de films, on peut peut-être les expliquer, ces 6 films.
4: On a un film cette année qui s'intitule « Pilleurs de terre » qui met en avant les peuples autochtones du Cameroun et du Cambodge qui sont pris au piège dans un système extractif mondial et qui les dépossède de leurs terres. C'est un film qui retrace un peu ces communautés autochtones qui font face au groupe Bolloré. On a aussi un film qui s'appelle « Au fil de l'eau, de l'insouciance à la désobéissance » qui met en avant les inondations et les sécheresses qui traversent la France et le monde ces dernières années et qui montre comment l'engagement collectif se met en œuvre pour trouver des solutions et contrer les décisions politiques. On a également un film qui s'intitule « Au nom de la mer, vers une pêche durable » qui met en avant l'industrie de la pêche, les pêcheurs et les filières européennes comme africaines et qui offre une vision globale de la pêche et ça questionne aussi notre capacité à exploiter les ressources marines et de les consommer de manière vraiment durable. On a également un autre film qui s'appelle « Insecticides, comment l'agrochimie a tué les insectes » parce que depuis les années 90, on a perdu 75% de la biomasse des insectes. insectes. Et en cause, l'utilisation massive de néonicotinoïdes, des insecticides produits par des multinationales. Et ce film explique tout ce cheminement-là. On a également le film « Être vivant, interroger nos liens » qui suit des éleveurs et des éleveuses, des bergers et des bergères qui sont profondément attachés à leurs animaux et à leur métier. Et avec eux, on suit leurs doutes, leurs difficultés, mais aussi leur réussite. Enfin, on a un film qui s'appelle « Femmes des terres » qui suit des paysannes et agricultrices en France, au Togo et en Bolivie et qui raconte leur expérience dans leurs pays respectifs et leurs combats. Et c'est un film qui mène l'action collective, qui montre comment renforcer nos luttes et notre autonomie et notre solidarité.
2: Le festival se tient du 17 octobre au 30 novembre prochain et comme première date de diffusion, le 17 octobre, on ira où ?
4: On ira à Arol à 17h dans les locaux de l'Horizon pour regarder Pilleurs de Terre.
2: Le lendemain, on a un autre film également.
4: Oui, également à 15h30, le 18 octobre, on se dirige à Houécourt dans les locaux de Un Zeste pour la Planète pour regarder Au fil de l'eau.
2: Ensuite, on a plusieurs dates qui s'enchaînent pour insecticides, c'est bien ça ?
4: Exactement. Donc le 22, 23, 24 et 25 octobre à La Vosges-les-Bains, au Ciné-Vosges, à Épinal, au Plateau de la Justice, à Saulcy-sur-Meurthe, dans les locaux de Saulcy-en-Vert et à Mâdecourt, à l'Atelier de l'Homme Debout.
2: On rappelle que toutes les diffusions sont en accès libre, c'est gratuit ?
4: Oui, c'est en entrée libre, sauf pour la projection de Remiremont au Cinéma Majestic, où le tarif est unique à 5 euros.
2: Pouvez-vous aussi nous donner les coordonnées du CMR pour qu'on puisse se renseigner sur la programmation complète ?
4: Je suis joignable au 07 56 01 70 64 ou par mail cmr.vauge@gmail.com.
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2: Bonjour à toutes et à tous et bienvenue dans la revue santé. Comme chaque semaine, eh bien, j'ai le grand plaisir de retrouver le docteur Jean Lindsay. Bonjour.
3: Bonjour Oscar.
2: Merci d'être une nouvelle fois à ce micro. Donc vous effectuez régulièrement une veille attentive de l'actualité médicale et scientifique afin d'en dénicher les études, les découvertes et puis les avancées qui peuvent nous aider à mieux comprendre notre santé. Et aujourd'hui, nous allons nous intéresser au lien entre activité physique et migraine. Nous parlerons aussi de ces petites infections respiratoires de l'hiver qui nous accompagnent durant toute cette saison. Et puis, vous parlerez aussi de du rôle de la vitamine D. Et justement, la vitamine D sera également au cœur de notre troisième sujet, cette fois en lien avec les troubles cognitifs. Alors, docteur Jean Lindsay, activité physique et migraine.
3: C'est un article publié dans Le Monde des Sciences du 23 septembre, écrit par Pascal Santi. Il y a eu une réunion sur le sujet de la migraine et de l'activité physique parce que c'est un sujet débattu. C'est débattu parce que certaines personnes voient leur migraine déclenchée par de l'activité physique.
2: Ah, donc c'est controversé.
3: C'est controversé. Mmh. Alors là, il y a eu pas mal d'études de fait qui concluent au bénéfice de l'activité physique sur la migraine à condition de respecter deux choses. Premièrement, si on est sédentaire et qu'on décide d'avoir de l'activité physique et qu'on est migraineux, il faut redémarrer progressivement, doucement. Ensuite, une fois qu'on a fait ce redémarrage, eh bien, il faut rester dans une zone dite aérobie, c'est-à-dire pas violente. C'est marche rapide, petit jogging, vélo, faut pas avoir d'activité intense, voilà.
2: Pour éviter justement de déclencher la migraine.
3: Déclencher la migraine. Mmh. Moyennant quoi, on observe une amélioration, on a beaucoup moins de crises et les crises sont moins violentes, c'est ça. Une activité physique régulière diminue le nombre de jours de maux de tête, le handicap et la prise de médicaments. Donc voilà.
2: Voilà, donc...
3: Là, c'est le dossier est bouclé.
2: Activité physique et
3: bonne
2: migraine.
3: Pour les migraineux, voilà. À condition de respecter quelques précautions.
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2: Docteur Jean Lindsay, donc maintenant les petites infections respiratoires de l'hiver qui vont pointer leur nez très prochainement.
3: Alors oui, tout le monde considère que c'est normal d'avoir un coup de froid l'hiver.
2: Oui. Enfin, c'est plusieurs parfois.
3: C'est une maladie, c'est une malédiction inévitable. Eh bien, il y a une douzaine de médecins et de patients qui dénoncent une banalisation silencieuse de ces épidémies parce que ce n'est pas rien de faire une petite grippette. Ça abîme le système respiratoire, ça peut déclencher des inflammations chroniques de l'arbre respiratoire, ça aggrave les gens qui ont des bronchites chroniques, ça augmente le risque de maladies cardiovasculaires. Alors qu'on dispose de moyens, avec les vaccins, pour prévenir ces infections, le plus connu étant évidemment le vaccin contre la grippe, et puis qu'on sait bien maintenant que si toute la population avait un taux de vitamine D suffisant avec des prises quotidiennes, eh bien on aurait beaucoup, beaucoup moins d'infections l'hiver. Donc demander à être vacciné contre les infections hivernales, il y a plusieurs vaccins pour les différents pathogènes qui peuvent déclencher ces infections, et puis d'autre part, ayez un bon taux de vitamine D par des prises quotidiennes. Et, moyennant quoi, on aurait peut-être plus ces épidémies qui coûtent une fortune aux collectivités et qui désorganisent les entreprises.
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2: Et puisque vous parlez de vitamine D, docteur Jean Lindsay, vous avez une autre étude à nous présenter qui, elle aussi, aborde la question de la vitamine D là, au regard des troubles cognitifs.
3: Alors là, c'est une étude qui est publiée dans Sleep Medicine, c'est la revue qui étudie le sommeil, par un auteur qui s'appelle Siriu Zhu. Et ils ont eu l'idée de donner de la vitamine D à 5000 unités par jour. chez des gens qui avaient des petits troubles cognitifs. Quand on vieillit, vous savez, on a la mémoire qui est plus aussi parfaite. Et puis, qui avaient des troubles du sommeil. Et ils se sont aperçus, ils ont pris deux groupes, un groupe avec vitamine, un groupe sans vitamine, et ils se sont aperçus que dans le groupe avec vitamine, ils avaient une amélioration des fonctions cognitives statistiquement significative. Voilà.
2: Donc c'était à souligner.
3: Encore une, quoi.
2: Merci beaucoup, docteur Jean Lincey, pour cette veille que vous effectuez pour nous et pour ces explications que vous venez apporter à ce micro. Pour terminer avec notre conseil santé, peut-être même lorsque les journées raccourcissent et que le froid s'installe, ne renoncez pas à bouger. Une activité physique régulière et adaptée reste l'un des gestes les plus simples pour prendre soin de sa santé et à tout âge. On se retrouve la semaine prochaine pour une nouvelle revue santé. D'ici là, prenez bien soin de vous. Merci, docteur Jean Lincey. Au revoir.
3: Au revoir, Oscar.
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1: Les portes du pénitencier, bientôt vont se fermer.

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2: Chaque année, au mois d'octobre, la couleur rose envahit nos villes, nos écrans et les réseaux sociaux. Octobre rose est devenu le grand rendez-vous de la lutte contre le cancer du sein. Et il y a une bonne raison à cela. En France, plus de 60 000 femmes sont diagnostiquées chaque année. Mais il existe un autre chiffre, beaucoup moins connu. Selon les données internationales de référence, la France présente l'un des taux d'incidence du cancer du sein les plus élevés au monde. Rapporté à la population et corrigé des différences d'âge, ce taux est plus de deux fois supérieur à la moyenne mondiale. Alors forcément, une question se pose. Pourquoi ? Il n'existe pas une seule réponse. L'âge, les prédispositions génétiques, les antécédents familiaux ou encore l'histoire hormonale jouent un rôle important. Mais il existe également des facteurs sur lesquels nous pouvons agir. L'alcool notamment, mais aussi le tabac, le surpoids après la ménopause, l'alimentation ou encore le manque d'activité physique. L'Institut national du cancer estime ainsi que près de 20 000 cancers du sein pourraient être évités chaque année en France, près d'un sur trois. Cela ne signifie évidemment pas qu'une femme atteinte d'un cancer en serait responsable. Le cancer est une maladie complexe et multifactorielle. Et il reste encore beaucoup à comprendre, notamment sur le rôle de certaines expositions environnementales. Mais ce chiffre permet de regarder Octobre rose autrement. Nous parlons beaucoup, et à juste titre, du dépistage. Détecter un cancer tôt permet d'améliorer considérablement les chances de guérison. Mais dépister, ce n'est pas prévenir. Prévenir, c'est aussi se demander ce que nous pouvons faire aujourd'hui pour diminuer le risque que la maladie apparaisse demain. Et cette question dépasse finalement largement le cancer du sein, car elle touche à notre rapport à notre propre corps. Dans sa première lettre aux Corinthiens, l'apôtre Paul écrit « Ne savez-vous pas que votre corps est le temple du Saint-Esprit ?» Cette image est forte. Un temple est un lieu auquel on accorde de la valeur, un lieu dont on prend soin. Et si mon corps est un temple, alors prendre soin de lui n'est plus simplement une affaire d'apparence, de performance ou même de longévité. Cela devient une manière de reconnaître la valeur de la vie qui m'a été confiée. Je ne peux pas tout maîtriser, éliminer tous les risques, et je peux aussi prendre soin de ma santé et malgré tout tomber malade. Mais entre vouloir tout contrôler et ne rien faire, il existe un chemin. Alors peut-être puis-je regarder aujourd'hui une habitude très concrète de ma vie, ce que je bois, ce que je mange, et la place aussi que je donne au mouvement, au repos, à l'équilibre, et non pas avec la peur de tomber malade ou avec la culpabilité, mais avec cette question. Si mon corps est réellement un don qui m'est confié, comment est-ce que j'en prends soin aujourd'hui ? Car prendre soin de la vie commence aussi par là. Honorer, dans les gestes les plus ordinaires, la vie que Dieu m'a donnée.
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2: Méchilémote. Ah, non, je ne dis pas des grossièretés, c'est un mot pas très connu et c'est sûr pas très facile. Pourtant, en hébreu, c'est un mot qui touche à la racine qui veut dire récompense ou récompenser. Donc, c'est quelque chose qui est intéressant, du moins, si on se met dans la peau d'un enfant, on aime bien recevoir une récompense. Méchilémote est mentionné une seule fois dans la Bible, et il est mentionné en tant que père. Et c'est sans doute sa plus belle récompense, c'est d'avoir un fils, et que son fils, on le mentionne en rappelant que c'est lui, Méchilémote, qui est le père de ce garçon-là, parce que son fils a fait quelque chose de très valable, de très intéressant. Méchilémote était certainement un croyant fidèle à Dieu, un de ces Israélites qui cherchaient à obéir à la volonté de leur Dieu qui s'était révélé et qui avait accompagné l'histoire de tout ce peuple. Mais nous sommes dans une période difficile. Le peuple d'Israël est scindé en deux royaumes, le royaume du nord et le royaume du sud, et Méchilémote habite dans le royaume du nord. Et il se trouve qu'à cette époque, le roi qui gouverne ce royaume s'appelle Péka. Et que ce roi est assez agressif envers ses frères du sud, le royaume de Juda, où règne un roi qui s'appelle Ahaz. Et là, Péka va attaquer les frères israélites qui habitent dans la région de Judée et qui forment l'autre royaume. Et il va remporter des victoires militaires contre lui au point de tuer 120 000 ressortissants juifs de ces autres tribus d'Israël. Et en plus, l'armée de Péka va rentrer dans son territoire avec quantité de prisonniers de guerre, des autres Israélites, des Judéens qu'il déporte et qu'il ne traite pas de façon très convenable. Alors, le fils de Méchilémote, quand il entend cette affaire, va se révolter. Il devient un militant, un protestataire, quelqu'un qui aurait peut-être bien pu faire partie d'Amnesty International. Il rencontre d'autres copains qui pensent comme lui, ils vont se réunir et ils vont aller manifester sur la route sur laquelle passe l'armée qui voyage en traînant les prisonniers qu'elle a faits. Et là, le fils de Méchilémote et ses copains vont intervenir et vont dire « c'est pas possible ». Il y a déjà un prophète qui est intervenu, le prophète Oded, et ce prophète vous a dit « c'est pas bien de faire la guerre à vos frères et d'en massacrer autant ». Eh bien moi je vous ajoute quelque chose, c'est vraiment pas bien de faire des prisonniers parmi vos frères. Dieu n'a pas créé cette espèce de confédération des tribus israélites pour que vous vous entretuiez ou pour que vous fassiez des prisonniers chez les uns et chez les autres. Libérez ces prisonniers, sinon vous verrez, Dieu va être fâché encore plus fort qu'il ne l'est aujourd'hui contre vous. Et le fils de Méchilémote va être entendu. L'armée va libérer les prisonniers qui vont pouvoir rentrer chez eux. Et Méchilémote va être récompensé d'avoir eu un fils qui a eu le cran de faire cette manif et d'obtenir ce résultat. Alors, vous pouvez trouver cette histoire du fils de Méchilémote, récompense, dans le deuxième livre des Chroniques, au chapitre 28 et au verset 12.
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1: Une minute pour chaque jour. La médecine prolonge la vie, pas la santé. Il faut donc souvent vivre longtemps avec une mauvaise santé. Vivre, est-ce que c'est courir? Il y en a tant qui ne peuvent même plus marcher. Vivre, est-ce que c'est boire large, manger gras? Il y en a tant qui ne supportent que des gorgées et des miettes. Vivre, est-ce que c'est être fort, bronzé, sentir bon le vent? Il y en a tant qui sont frêles et pâles, dans une odeur de médicaments. Vivre, est-ce que c'est sauter du lit? Il y en a tant qui ne peuvent même plus s'asseoir au bord. Vivre, ce doit être une certaine qualité de ce qui se passe en nous, un certain sens profond des choses, une présence qui nous habite. À des gens très costauds, Jésus disait « Je suis la vie », comme s'il ne l'avait pas encore. On parle souvent haut et fort, mais la vie, c'est quand on a quelque chose à dire de beau. Il y a des gens qui ne peuvent plus parler qu'avec les yeux, mais ils sont tellement vivants.

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2: À propos, saviez-vous que votre enfant aime sentir notre disponibilité ? On dit souvent que la qualité du temps passé avec notre enfant compte. C'est bien vrai. Mais attention, si la qualité du temps qu'on lui consacre est importante, la quantité de temps que nous mettons à sa disposition l'est aussi. D'ailleurs, ne remarque-t-on pas que notre enfant est plus difficile, capricieux, pénible, pille les jours où nous sommes fort occupés, stressés et donc peu disponibles ? C'est sa façon, souvent inconsciente, de nous dire qu'il se sent seul, qu'il aurait besoin de nous sentir présents en lui accordant du temps pour jouer avec lui, par exemple, ou tout simplement l'écouter. Cela est pour lui essentiel, au point qu'il soit prêt à subir notre colère ou notre impatience. Être disponible, donc, voilà notre grand défi. Quelques petits conseils pour être réellement présent et offrir une relation authentique. D'abord, avoir un vrai contact visuel, affectif, le prendre sur vos genoux pour lui lire son histoire préférée, par exemple, ou bien s'asseoir par terre pour être à sa hauteur. Se rendre pleinement disponible en ne répondant pas au téléphone durant ce temps d'échange de jeu. Éteindre la télévision pour ne pas se laisser parasiter par les sons et autres sollicitations. Enfin, faire une activité ensemble que l'enfant ou l'adolescent apprécie. C'est pour lui que vous êtes là. Cela peut être un simple coloriage ou découvrir ses chanteurs préférés, jouer au foot dans le jardin ou aller se balader en forêt. Enfin, si vous êtes vraiment dans la capacité de vous rendre disponible, alors dites-le lui tout simplement et sincèrement. « Je ne suis pas disponible cette semaine et je vois que tu as envie de me voir davantage. Quelle solution peut-on trouver ?» Essayez et vous serez certainement très surpris du résultat.
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2: L'essentiel de l'actualité, le lycéen de 15 ans, amputé de la main gauche lors d'une manifestation à Lens, conteste la version du parquet. Selon son avocate, il nie avoir ramassé la grenade assourdissante qui a explosé. Depuis le début du mouvement lycéen, l'IGPN a ouvert 24 enquêtes. La mobilisation des lycéens et des étudiants se poursuivra avec un nouvel appel à manifester mardi dans tout le pays. C'est aux Ukrainiens de choisir leurs dirigeants. Voilà ce qu'a lancé ce dimanche Volodymyr Zelensky en réponse à Donald Trump, qui lui souhaite un changement de président en Ukraine. Le président ukrainien demande 2 mois de cessez-le-feu complet à la Russie pour organiser des élections. Au moins 12 morts et 309 blessés, dont une Française, après une frappe de missile samedi contre l'aéroport de Riyad. Paris condamne une attaque odieuse. Ce qui s'est passé n'est pas acceptable, a réagi de son côté Donald Trump. C'est l'attaque la plus meurtrière depuis plus de 10 ans commise dans le royaume. En tennis, enfin, Arthur Géa sera sur les courts de Shanghai ce lundi. Le Français va disputer son 16e de finale contre Botik van de Zandschulp sous les coups de 9h30. Objectif pour lui, atteindre les 8e de finale comme l'a fait son compatriote Arthur Géa. Ils ne sont plus que 2 Français encore en lice dans la compétition.

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1: Bienvenue dans ce bulletin de météo. On s'intéresse au temps de ce lundi 12 octobre. C'est le 285e jour de l'année et on souhaite une bonne fête au Wilfried. La semaine débute sous le brouillard, mais des éclaircies ne tardent pas à s'imposer. Au petit matin, des brouillards se forment de Neufchâteau à Châtel-sur-Moselle. Le massif vosgien est moins concerné, même si quelques brumes restent possibles. À la mi-journée puis l'après-midi, la nébulosité se fragmente et de larges éclaircies se développent du nord au sud du département. En soirée, quelques nuages font leur retour, mais aucune précipitation n'est attendue et des brumes pourront à nouveau se former dans la vallée de la Moselle dans la nuit. Côté mercure, les températures accusent une nette baisse entre 3 et 5 degrés selon le secteur. Au plus chaud, les maximales repartent franchement à la hausse avec 13 à 17 degrés en descendant des sommets. Un mot du vent, il est faible sur les trois secteurs et souffle de secteur est. Pour la journée du lendemain, mardi, le ciel devrait se charger au fil des heures et la fiabilité de la situation est assez bonne. On commence par s'intéresser au ciel. La matinée devrait être claire avec quelques bandes de brouillard en pleine. Le ciel devrait se couvrir durant la seconde partie de journée sur l'ensemble du territoire. Quelques pluies faibles pourraient s'inviter en soirée, surtout sur le massif et vers Neufchâteau. Et durant la nuit, le temps deviendrait plus variable. Venons-en aux températures. Les minimales devraient encore perdre 1 ou 2 degrés avec 3 degrés seulement du côté de Châtel-sur-Moselle et jusqu'à 6 degrés en descendant vers la plaine vitelloise et Romary-Montaigne. Et au plus chaud, les valeurs sont équivalentes à celles de la veille, entre 15 et 17 degrés. Il reste le vent, il est tout aussi faible et devrait tourner au sud. Pour les jours à venir, la douceur devrait s'installer mercredi et jeudi avec des maximales qui pourraient approcher 21 degrés. Il pourrait approcher les 21 degrés. En revanche, les matinées devraient rester brumeuses avec du brouillard en début de matinée. Et en attendant, retrouvez toutes vos prévisions locales et l'évolution du temps sur radiocristal.org.
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0: bienvenue dans cette nouvelle émission de notre série consacrée à la thématique du couple, de la thérapie du couple, de la psychologie du couple et même de la sexologie, puisque nous sommes en compagnie de Joël Gourrier. Bonjour.
1: Bonjour.
0: Je rappelle que justement, vous êtes psychologue, thérapeute de couple et sexologue, et avec vous, nous avons fait de nombreuses émissions pour essayer d'aider les couples qui nous écoutent à trouver des solutions dans leurs problèmes du quotidien, et nous avions évoqué lors de notre précédente émission la nécessité de mettre en œuvre une thérapie de couple si le couple en ressent le besoin. Nous avions terminé en disant qu'il était nécessaire de parler de communication. Donc je pense qu'aujourd'hui, ça va être un petit peu thérapie de couple et communication, le sujet phare de ce premier module. Ce que j'aimerais, c'est qu'on puisse peut-être préciser aussi à un moment donné ou à un autre, pourquoi est-ce qu'on se met en couple, quelles sont les raisons qui vont faire qu'on le fait ou pas. Par quoi souhaitez-vous commencer ?
1: Par la communication.
0: Alors allons-y, la communication.
1: De façon à communiquer.
0: C'est ça, alors communiquons ensemble, Joël. Qu'est-ce que nous entendons par communication ? Quelle est la définition déjà qu'on pourrait donner à la communication ?
1: Alors, la communication est l'ensemble des interactions avec un tiers humain, animal ou végétal, qui véhicule une ou plusieurs informations. C'est une définition de Wikipédia. Donc, on va pas s'occuper ni des animaux ni des végétaux aujourd'hui, mais je voulais commencer par ça parce que la première chose que souvent les couples me disent quand ils arrivent pour la première fois, c'est nous ne parvenons plus à communiquer.
0: Alors, on va venir à expliquer qu'est-ce qui fait que à un moment donné, ils ne parviennent plus à communiquer, mais est-ce qu'on peut dire que déjà dès le début, est-ce que la communication était suffisante et surtout, est-ce que la communication était bonne? Est-ce que la qualité de la communication était bonne? Parce que je pense qu'il y a aussi ces notions-là. Quand on parle de communication, il y a un émetteur, un récepteur, les rôles s'inversent évidemment, puisque le but c'est que chacun puisse communiquer à son tour, mais il peut y avoir aussi pas mal de parasites qui empêchent cette communication.
1: Alors, vraisemblablement, la plupart des gens ignorent que pour communiquer, il y a des règles. Mmh. Hein, il y a des règles fondamentales. Si je veux communiquer avec quelqu'un, la première règle, c'est de savoir s'il est disponible pour communiquer.
0: Est-ce que le récepteur est actif ou pas ?
1: Ou pas. Alors, si je suis en train d'éplucher mes carottes, que je tourne le dos à la table de cuisine et que mon compagnon de vie est à la table de cuisine en train de lire, si je parle en même temps que j'épluche mes carottes, soit il est attentif et il sait que c'est à lui que je parle parce que il est le seul dans la cuisine, soit il n'est pas attentif et moi, je n'ai pas fait attention qu'il n'est pas attentif. Mmh. Donc si je parle et qu'après je lui dis « mais en fait tu ne m'écoutes pas », c'est peut-être moi la fautive. C'est peut-être pas lui, hein. Donc, si je me retourne et que je lui montre de manière active que j'ai quelque chose à lui dire, peut-être qu'il va se rendre attentif. Si lui est très occupé à ce moment-là, je peux aussi supporter qu'il ne soit pas attentif.
0: Est-ce qu'on pourrait imager ça de manière le téléphone ? Tant que la personne n'a pas décroché, c'est pas la peine de parler dans le téléphone.
1: Exactement. C'est exactement ça. Alors, par rapport au téléphone, j'ai envie de dire, si je décroche mon téléphone, soit je dis à la personne, je suis disposé à vous écouter, à t'écouter, soit je dis, je suis occupé, je te rappelle.
0: Mmh. Oui, ça veut dire qu'il faut aussi que le moment où la personne nous interpelle, on soit en mesure de lui faire comprendre si on est disponible ou pas.
1: Exactement.
0: Mais peut-être aussi de prendre la température de l'urgence ou de l'importance de l'information.
1: Exactement.
0: J'imagine, parce que parfois, en deux mots, on peut avoir dit « Ok, on se rappelle dans tant de temps » ou voilà, « Voilà, c'est urgent » ou...
1: Voilà, parce que le téléphone ne veut pas dire... Moi, il y a plein de fois où je ne réponds pas. Mmh. Soit parce que je suis occupée, soit parce que je n'ai pas la disponibilité d'esprit à ce moment-là. Alors, on peut envoyer un petit message « Pas disponible en ce moment ». Tout simplement, plutôt que de répondre et d'être indisposé par le fait de répondre. Mmh. Mais bon, voilà, ça c'est pour le téléphone.
0: Mais pour prendre cette image-là et la transférer dans le couple qui est dans la même pièce, mais chacun dans son activité, absolument. C'est un petit peu le même principe.
1: C'est le même principe.
0: La personne qui va interpeller l'émetteur doit s'assurer que le récepteur est bien décroché, qu'il soit bien dans la communication, qu'il ait reçu la communication et éventuellement qu'il ait eu le temps de nous dire « c'est bon, je suis attentif, j'écoute ».
1: Voilà.
0: Pas seulement les yeux qui se lèvent.
1: Voilà. Hein? Et il y aurait beaucoup, beaucoup de conflits qui seraient évités si on prenait cette précaution-là au départ.
0: Est-ce qu'elle est plus naturellement problématique, j'entends le manque d'écoute du côté des hommes, ou le manque du sentiment d'être écouté du côté des femmes, ou est-ce que c'est équivalent?
1: Alors, ça dépend effectivement, d'une manière globale, je dirais que les hommes sont moins disert, ils ont moins envie de communiquer sur tout et n'importe quoi, comme le font les femmes, mais encore que ça dépend de la disposition d'esprit de l'un et de l'autre. Mais d'une manière générale, je me souviens d'un monsieur qui me disait « Mais elle voudrait que je m'assoie à côté d'elle sur le canapé, que je lui raconte des choses. » Ok, mais qu'est-ce que je vais lui raconter ? Je travaille à l'usine depuis 25 ans, je fais la même chose depuis 25 ans, avec à peu près les mêmes personnes depuis 25 ans, mais j'ai plus rien à lui raconter sur l'usine. Donc quand elle me dit « Comment s'est passée ta journée ?» et je lui réponds comme d'hab, elle s'énerve. Mais oui, c'est comme d'habitude. Et il me dit, mais si je vais chercher le pain et que je rencontre Madame Trucmuche qui me parle, bah, le temps de rentrer à la maison, j'ai oublié ce que m'a dit Madame Trucmuche parce que... Bon, donc le lendemain, Madame Trucmuche va rencontrer ma femme, elle va lui dire « Tiens, j'ai vu ton mari hier. » Et ma femme va me dire « Mais tu m'as pas dit que Madame Trucmuche t'a parlé hier ?» Ben, j'ai oublié.
0: Parce que c'est pas prioritaire, c'est pas important à ce moment-là.
1: Ben non, non. Et il y a énormément de couples qui me racontent des choses comme ça.
0: Hein? Donc c'est un problème, déjà parce qu'intrinsèquement, même s'il y a toujours des exceptions à la règle, les femmes ont besoin davantage de communication.
1: Elles racontent beaucoup plus, oui. Elles ont l'impression d'être en lien comme ça.
0: Même les plus timides, on va dire, ont ce besoin de pouvoir communiquer avec leur partenaire.
1: Oui, oui. Parfois, c'est lui et madame est taiseuse. Mais je dirais que la tendance est plutôt le contraire. Monsieur est plus taiseux, comme on dit ici dans les Vosges. C'est un terme que j'aime bien, que j'ai entendu quand je suis arrivée dans les Vosges.
0: Là, on a les quelques éléments pour déjà comprendre la base de ce qu'on entend par communication et par problème de communication. Mais dans un couple, quelle est l'origine du manque ou du problème lié à la communication ?
1: Alors, j'ai quand même le sentiment qu'au départ, ils n'ont pas forcément communiqué.
0: Vous voulez dire dès le début, quand ils se sont rencontrés ?
1: Quand ils se sont rencontrés, ils ont pensé que c'était implicite, qu'ils allaient s'entendre. Alors, ça m'est arrivé d'entendre, mais s'ils m'aimaient, ils sauraient. Hein? Ben oui, mais ils ne sont pas Merlin l'Enchanteur. Hein,
0: ils ne sont pas télépathes.
1: Ils ne sont pas télépathes. Alors, pour illustrer ça, je me souviens d'une dame qui m'expliquait. Elle me disait, voilà, nous on a un escalier, et sous cet escalier, il a son bureau et son ordinateur. Alors, quand j'ai sommeil, je monte dans l'escalier, je me mets au-dessus de lui, puis je dis, je monte. Et lui, il répond, ok. Et je lui dis, eh, ben, il devrait comprendre que si je monte, ça serait bien qu'il monte aussi. Ok, vous le lui dites comme ça ? Non, je dis je monte. Ok, eh ben, il ne comprend pas. Ben, s'il m'aimait, il comprendrait. Et je lui dis, ben, pas sûr. Je ne vois pas où l'amour, il est en train de faire quelque chose sur son ordinateur. Il est absorbée par son truc, si elle va vers lui, qu'elle lui entoure le cou de ses bras en lui disant « T'en as encore pour longtemps, mon chéri ? Parce que moi, je suis fatiguée, j'aimerais bien monter me coucher. » Forcément, ça va être différent.
0: Et si elle va plus loin, qu'elle vient et qu'elle lui dit « Je monte, est-ce que tu montes aussi ?» Ne serait-ce que ça ?
1: Ne serait-ce que ça.
0: Voilà, hein? Sans que ce soit un ordre « Tu montes
1: ?» Voilà. Mais si elle lui demande s'il en a encore pour longtemps, c'est aussi
0: une manière, sans le dire directement, de dire « j'aimerais bien que tu sois
1: là ». Et de faire attention à ce qu'il est en train de faire.
0: Aussi, effectivement.
1: Hein, parce que peut-être qu'il est en train de jouer, mais qu'il a envie de finir de jouer.
0: Oui, qu'il termine ce qu'il est en train de faire.
1: Voilà. Hein. Donc, et là, on rejoint les attentes et les besoins dans les couples.
0: D'accord. Hein?
1: Et ça, c'est extrêmement important qu'on en parle, parce que c'est sur ça, effectivement, que la thérapie de couple va se baser, les besoins et les attentes.
0: Alors, avant peut-être d'aller plus loin dans ses attentes et ses besoins, j'aimerais qu'on revienne juste donc sur ce couple qui est jeune, qui se rencontre et qui va... Est-ce que c'est forcément griller les étapes ou c'est simplement qu'il va omettre des éléments de communication pour pouvoir être certain de se comprendre ? Parce que vous nous avez dit, le problème, c'est qu'il n'y a pas eu de communication au début. C'est-à-dire qu'ils se sont vus, ils se sont plus et ils se sont mis ensemble. Point.
1: Oui.
0: Mais il n'y a pas déjà eu de communication parce que ça a été très non-verbal, puisque tout était visuel, tout était externe, etc.
1: Oui. Et par exemple, alors quand je parle de l'heure du coucher, quand je parle, je ne le dis pas pour des prunes, c'est-à-dire qu'on a des rythmes différents. Alors peut-être qu'au début, on va aller se coucher ensemble, mais au bout de 7-8 mois, alors les gens disent, il a changé, mais le naturel reprend le dessus. C'est-à-dire que quelqu'un qui a de la peine à aller se coucher à 9h30, parce qu'il n'a pas envie de lire dans son lit ou je ne sais pas quoi, ben, à un moment, ce naturel va revenir.
0: Oui, c'est pour ça aussi qu'il est important de prendre le temps de se connaître avant de s'installer ensemble.
1: Bien sûr.
0: Parce qu'on peut apprendre à connaître différents aspects de l'autre et de son fonctionnement, de finalement ses attentes et ses besoins dont on va revenir, sur lesquels on va revenir dans quelques instants.
1: Exactement. Donc, tout ça, la manière de manger, la manière, le rythme pour se doucher. Moi, j'ai des couples qui se... Madame dit, quand il rentre du boulot, il pue et il ne va pas se doucher. Mais si elle ne lui dit pas, ou si elle ne lui dit pas même gentiment, écoute, tu as beaucoup transpiré aujourd'hui, est-ce que tu pourrais prendre le temps d'aller prendre une douche ? Bon, ça paraît incroyable qu'on soit obligé de demander ça. Mmh. Mais ça n'empêche que c'est quelque chose qui arrive dans les thérapies.
0: Hein ? Je ne veux pas essayer d'excuser ou de pardonner ou quoi que ce soit. On ne va pas mettre des termes là-dessus.
1: Non.
0: C'est plutôt de se dire quels sont les éléments qui ont manqué dans la communication pour permettre d'éviter que ça dérape au point qu'on en arrive à se dire bon, on n'est vraiment pas fait pour être ensemble.
1: Voilà.
0: Et peut-être, qu'est-ce qu'il aurait fallu faire plus tôt et quels conseils on peut donner du coup à nos auditeurs pour mettre en place de la communication ?
1: Effectivement, dire ce qu'on aime, dire comment on vit, dire qu'est-ce qui est important et tellement important qu'on ne s'en passera pas.
0: Hein ? Ah oui, les choses desquelles on ne peut pas se passer dans notre vie et qui pourraient éventuellement, peut-être, pourquoi pas, rebuter la personne en face sans
1: le savoir. Absolument. À une époque de ma vie, j'avais une jeune colocataire. Et un jour, je la trouve en pleurs et je lui demande qu'est-ce qui se passe. Et elle me dit, mais c'est insupportable, on ne se voit pas toute la semaine. Et le samedi matin, il se lève et il va courir.
0: Il va courir. Vous l'aviez raconté,
1: voilà.
0: Ça.
1: Qu'est-ce qui fait qu'elle n'est pas capable de se rendre compte que pendant qu'elle dort, il peut aller courir, quoi.
0: Parce que pour lui, c'est un besoin.
1: Oui.
0: Mais elle...
1: Elle attend qu'il reste au lit.
0: Voilà.
1: Ouais. Voilà, besoin et attente.
0: Eh bien, je vous propose, Joëlle, que ces besoins et ces attentes, on puisse en parler dans une prochaine émission. On va poursuivre sur cette thématique de thérapie et de communication avec vous dans le cadre de cette série consacrée à la sexologie, l'étude des comportements des individus. Alors, à tout de suite sur nos ondes. 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À très bientôt.

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2: L'essentiel de l'actualité, le lycéen de 15 ans, amputé de la main gauche lors d'une manifestation à Lens, conteste la version du parquet. Selon son avocate, il nie avoir ramassé la grenade assourdissante qui a explosé. Depuis le début du mouvement lycéen, l'IGPN a ouvert 24 enquêtes. La mobilisation des lycéens et des étudiants se poursuivra avec un nouvel appel à manifester mardi dans tout le pays. C'est aux Ukrainiens de choisir leurs dirigeants. Voilà ce qu'a lancé ce dimanche Volodymyr Zelensky en réponse à Donald Trump, qui lui souhaite un changement de président en Ukraine. Le président ukrainien demande 2 mois de cessez-le-feu complet à la Russie pour organiser des élections. Au moins 12 morts et 309 blessés, dont une Française, après une frappe de missile samedi contre l'aéroport de Riyad. Paris condamne une attaque odieuse. Ce qui s'est passé n'est pas acceptable, a réagi de son côté Donald Trump. C'est l'attaque la plus meurtrière depuis plus de 10 ans commise dans le Royaume. En tennis, enfin, Arthur Géa sera sur les courts de Shanghai ce lundi. Le Français va disputer son 16e de finale contre Botik van de Zandschulp sous les coups de 9h30. Objectif pour lui, atteindre les 8e de finale comme l'a fait son compatriote Arthur Géa. Ils ne sont plus que 2 Français encore en lice dans la compétition.
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1: Bienvenue dans ce bulletin de météo. On s'intéresse au temps de ce lundi 12 octobre. C'est le 285e jour de l'année et on souhaite une bonne fête au Wilfried. La semaine débute sous le brouillard, mais des éclaircies ne tardent pas à s'imposer. Au petit matin, des brouillards se forment de Neufchâteau à Châtel-sur-Moselle. Le massif vosgien est moins concerné, même si quelques brumes restent possibles. À la mi-journée puis l'après-midi, la nébulosité se fragmente et de larges éclaircies se développent du nord au sud du département. En soirée, quelques nuages font leur retour, mais aucune précipitation n'est attendue et des brumes pourront à nouveau se former dans la vallée de la Moselle dans la nuit. Côté mercure, les températures accusent une nette baisse entre 3 et 5 degrés selon le secteur. Au plus chaud, les maximales repartent franchement à la hausse avec 13 à 17 degrés en descendant des sommets. Un mot du vent, il est faible sur les trois secteurs et souffle de secteur est. Pour la journée du lendemain, mardi, le ciel devrait se charger au fil des heures et la fiabilité de la situation est assez bonne. On commence par s'intéresser au ciel. La matinée devrait être claire avec quelques bancs de brouillard en pleine. Le ciel devrait se couvrir durant la seconde partie de journée sur l'ensemble du territoire. Quelques pluies faibles pourraient s'inviter en soirée, surtout sur le massif et vers Neufchâteau. Et durant la nuit, le temps deviendrait plus variable. Venons-en aux températures, les minimales devraient encore perdre 1 ou 2 degrés avec 3 degrés seulement du côté de Châtel-sur-Moselle et jusqu'à 6 degrés en descendant vers la plaine vitelloise et Romary-Montaigne. Et au plus chaud, les valeurs sont équivalentes à celles de la veille, entre 15 et 17 degrés. Il reste le vent, il est tout aussi faible et devrait tourner au sud. Pour les jours à venir, la douceur devrait s'installer mercredi et jeudi avec des maximales qui pourraient approcher 21 degrés. Qui pourrait approcher les 21 degrés. En revanche, les matinées devraient rester brumeuses avec du brouillard en début de matinée. Et en attendant, retrouvez toutes vos prévisions locales et l'évolution du temps sur radiocristal.org.
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2: Pour ce mois d'octobre, l'Office de tourisme de Bruyères-Vallon des Vosges vient nous annoncer sa programmation complète. On retrouvera notamment des visites qu'on connaît déjà. Mais pour en parler, nous recevons comme d'habitude Claire Bouilly. Donc Claire,

0: Vous êtes la responsable communication au sein de cet office du tourisme. Et sans plus attendre, on fait le point ensemble sur les manifestations de ce mois d'octobre. Le 17 octobre, on reprend là un concert. C'était une série de concerts. Hein. Ça permettra de faire une clôture.
1: Tout à fait. Alors, sur le site magnifique de l'église romane de Champ-le-Duc, hein, qui est vraiment un édifice religieux très propice à la musique et aux concerts, hein, donc la Dame de Champ propose toujours une programmation musicale sur la période estivale. Et le samedi 17 octobre, c'est le concert de clôture à 20h30 avec l'ensemble vocal Noctuel. Donc, c'est un ensemble vosgien qui est basé à la Bresse. Après, les choristes sont vosgiens et également alsaciens. Le chœur est dirigé par Agnès Villemain et vous pourrez écouter lors de cette soirée musicale des œuvres contemporaines. Pour l'occasion, l'ensemble vocal sera accompagné d'une pianiste qui travaille au conservatoire de Nancy.
0: On enchaîne là pas mal de visites, hein, des visites qu'on a l'habitude de retrouver aussi à Bruyères. Alors, est-ce qu'on peut reprendre les dates ensemble, détailler ces visites ?
1: À partir du 19 octobre, c'est la période des vacances scolaires. Et donc, comme toutes les périodes de vacances, l'Office de tourisme propose un programme d'animation. Donc, on retrouvera les 19 et 26 octobre la visite de la savonnerie artisanale Expression Savon à Bruyères. Donc, à travers des démonstrations, hein, le public pourra comprendre comment on fabrique des savons artisanaux qui sont bons pour l'humain, mais aussi pour l'environnement. Le jeudi 22 octobre, donc c'est notre visite le musée dans la nuit qui était déjà proposée dans le cadre du jour de la nuit, qui là sera à nouveau proposé à 17h30, hein, donc pour le grand public, toujours sur place limitée et sur réservation auprès de nos services, hein, et donc cette visite là sera également proposée le mercredi 28 octobre. Donc il y aura la possibilité, donc soit le jeudi 22 ou le mercredi 28 octobre, toujours à 17h30 à la tombée de la nuit à cette période. Le vendredi 23 octobre, donc là on met en lumière un producteur de notre territoire, un producteur de champignons shiitake. Donc ça c'est plutôt insolite parce qu'ils sont peu nombreux en France à produire ce type de champignons asiatiques qui a des vertus exceptionnelles, hein, pour la santé. Donc on vous propose de rencontrer Marco Desmacon, ce producteur qui est biologiste de métier, hein, initialement, et qui s'est lancé dans la culture de shiitake il y a quelques années et qui s'est installé là à Champ-le-Duc l'année dernière, puisqu'avant il était à Docelles.
0: Claire, si on souhaite retrouver la programmation complète, avoir les détails, est-ce qu'on peut redonner un site internet à nos auditeurs ?
1: Tout à fait. Hein, donc le site internet de l'Office de tourisme, c'est tourisme-bruyères.com. Et dans la rubrique agenda, vous retrouvez tous les détails des animations qui sont proposées par l'Office de tourisme, mais aussi par les associations locales. Et quand il est nécessaire de réserver, on peut le faire en quelques clics sur la boutique en ligne, donc boutique.tourisme-bruyères.com. 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
2: La programmation de la saison musicale des concerts classiques se poursuit et nous approchons de la soirée des 80 ans. Pour en parler, je suis en compagnie d'Olivier Héroard, le président des concerts classiques d'Épinal. Revenons donc sur cette grande soirée autour d'un récital de piano.
3: Exact, Gaël, c'est le dimanche 18 octobre à la Louvière, l'ancienne Louvière, à 17h, le concert un peu de gala, entre guillemets, des concerts classiques. Notre souhait, c'était de retrouver le nom du pianiste invité par les concerts classiques en 1946-47. Il s'agit d'une pianiste, Yvonne Lefébure. On a retrouvé des articles de presse. Alors, la presse de l'époque qui relate assez facilement les concerts à Épinal, en revanche, la presse est peu précise sur les œuvres. Donc, la seule chose qu'on savait, c'était l'opus 110 de Beethoven. C'était sa sonate de Beethoven. Elle s'était appropriée et cette sonate est juste quasiment jusqu'à la fin de sa vie, elle l'a joué. On a imaginé un programme qui a été retouché par Gabriel Durlia et Frédéric Gossin. Alors Frédéric Gossin est un musicologue, il sera d'ailleurs présent. Il va donc parler pendant une demi-heure d'Yvonne Lefébure en appuyant son propos sur des documents assez inédits. On s'est posé la question, mais quel pianiste peut-on inviter? Parce que trouver un pianiste qui accepte de jouer un programme qu'on impose, c'était beaucoup plus difficile. Et Gabriel a légèrement modifié deux œuvres et nous avons donc accepté. Gabriel Durda est un jeune pianiste qui a cette particularité d'être non seulement compositeur, mais aussi chef d'orchestre. Il vient d'être nommé chef assistant à l'Ensemble Intercontemporain de Paris. Tous ceux qui ont pu l'entendre disent que c'est l'un des plus grands et c'est l'un des pianistes de demain. Je l'ai entendu à Colmar, j'étais époustouflé. Donc c'est un pianiste exceptionnel qui voue une admiration pour Yvonne Lefébure et c'était donc tout naturellement une invitation qu'on lui a faite. Donc c'est le 18 octobre à la Louvière.
2: Et toujours à 17h. Je vous propose de nous en donner les aspects pratiques. On a déjà la date. Quels sont les tarifs d'entrée et autres aspects à nous apporter?
3: La billetterie, les tarifs sont de 36 et 30 euros. Il y a des tarifs groupes. Il y a aussi beaucoup de réductions pour les élèves des conservatoires, des écoles de musique. C'est la gratuité pour les enfants de moins de 18 ans, les enseignants des conservatoires et écoles de musique. Donc, il y a un panel de tarifs qui permet à toutes et à tous de venir au concert.
2: Eh bien, ce que je vous propose pour conclure autour de cette programmation, Olivier, c'est qu'on puisse rappeler où est-ce qu'on peut se renseigner. Il est possible évidemment de réserver ses places en ligne, mais on va plutôt s'orienter vers le site internet des concerts classiques d'Épinal dans lequel on peut retrouver toute cette programmation détaillée.
3: Absolument, toute la programmation est disponible sur le site www.concert-classique-épinal.com. Et pour les réservations, eh bien, un seul numéro de téléphone, c'est le 03 29 82 53 32. 03 29 82 53 32, l'Office de tourisme d'Épinal.
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1: Amoureux des grands orchestres de variété, vous qui aimez la musique d'harmonie, le chant choral, vous qui adorez la musique viennoise, mais aussi les opérettes, vous serez gâtés. C'est un rendez-vous musical autour du kiosque à musique, une émission que vous propose et présente Pierre-Yves Deroche. Au programme aujourd'hui, notre concert de musique viennoise avec la découverte de celui qui fut nommé dans son Danemark natal, le Strauss du Nord. Il s'appelait Hans Christian Lumbye et on prononce Lumbye.

C'est avec un galop intitulé « Champagne galop » interprété par l'orchestre de la radio danoise et composé pour l'anniversaire du grand parc d'attractions de Copenhague, le Tivoli, le 15 août 1845, que commence donc cette découverte extraordinaire de ce compositeur aujourd'hui complètement oublié. Un destin hors du commun pour ce Hans Christian Lubu que je vous fais découvrir aujourd'hui.

une marche que composa Hans Christian Lumbo, ancien trompette de la garde nationale danoise en 1839, et qui devint si populaire par sa musique qu'il fut surnommé le Strauss du Nord.

C'était une polka qu'il intitula « La Dame de Saint-Pétersbourg », une ville qu'il accueillit pendant 5 mois en 1850 à l'identique des Strauss de Vienne. Pour Hans Christian Lomboe en 1839, c'est une année à marquer du saut du destin. En effet, il se marie et pour augmenter sa solde, il apprend seul le violon pour postuler une place de violoniste remplaçant dans l'orchestre de danse des musiciens publics de Copenhague. Mais aussi, il entend pour la première fois en 1839 en concert public une musique nouvelle, la musique viennoise.

0: valse de la reine Louise interprétée par l'Orchestre national de la radio danoise. Une valse créée en l'honneur de la mère du roi du Danemark et de son 5e anniversaire de son couronnement, c'était en 1866.
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0: C'est notre rendez-vous aujourd'hui avec la musique viennoise, une musique viennoise qui nous vient tout droit du Danemark, avec la découverte d'un destin exceptionnel, le Strauss du Nord, Hans Christian Lomboe.

Marche d'honneur du roi Christian IX que composa Hans Christian Lumbu en 1864. Christian IX couronné roi du Danemark en 1863. Marche d'ailleurs toujours au programme officiel et obligatoire de toutes les sorties de la famille royale du Danemark.

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1: Destin exceptionnel que celui de ce Hans Christian Loubou que je vous présente aujourd'hui. Lorsque le soldat de la garde nationale Loubou et ses 20 musiciens donna son premier concert, ce fut un succès considérable. En 2 jours, son nom devint aussi célèbre que Strauss à Vienne, et ce n'est pas peu dire. Cet enthousiasme pour la musique de Loubou gagna le théâtre royal, si bien que le maître de ballet à l'époque, Auguste Bournonville, un Français, que celui-ci traversa le square pour aller écouter la musique de ce soldat de cette garde royale. Il fut si impressionné qu'il commanda aussitôt un galop pour l'un de ses ballets.

Gallo intitulé « Salut à Auguste Bournonville, ce maître de ballet français au service de la cour royale du Danemark ». C'était une interprétation de l'orchestre d'Odense.

Ce compositeur que je vous fais découvrir aujourd'hui, ce compositeur danois, ce Strauss du Noir, comme on l'appelait, écrivit une œuvre musicale considérable. Malheureusement, la majeure partie de ses compositions fut détruite dans un incendie de Copenhague en 1884. Ces musiciens furent capables alors de reconstituer de mémoire la plupart de ses partitions. Un destin hors du commun pour cette ancienne trompette de la garde royale du Danemark. Je veux parler de Hans Christian Lumbu.

Les titres des compositions de Lumbu étant souvent celui d'une femme en vue dans ce Copenhague de cette fin du XIXe siècle. La preuve en est avec cette polka qu'il intitula « Brita ».

Jamais compositeur ne fut tant aimé, tant adulé que ce compositeur danois, ce compositeur de musique viennoise. La preuve. Lors du 25e anniversaire de ce jardin d'attractions du Tivoli en 1867, les admirateurs de Hans Christian Lumbu dételèrent les chevaux de sa voiture et la tirèrent au travers toutes les villes et toutes les rues de Copenhague sous des tonnerres d'applaudissements.

0: À l'exposition universelle de Paris en 1867, on vit apparaître le vélocipède, l'ancêtre de la bicyclette moderne. Lumbye, qui avait une grande passion pour ces nouvelles inventions mécaniques, avait déjà composé un galop en l'honneur du train à vapeur. Et bien cette fois, il écrivit ce galop en l'honneur de l'ancêtre de notre bicyclette, qu'il intitula tout simplement le vélocipède et que nous interprétait l'orchestre danois de Danzig.
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Un bijou de musique descriptive. C'était l'évocation du train à vapeur de Copenhague, composé par celui que je vous fais découvrir aujourd'hui, le Strauss du Nord, Hans Christian Lumbu. Comme les Strauss à Vienne, comme Walter Fell en France, tous liés d'ailleurs avec le destin de leur empire respectif, Hans Christian Lumbu compose en 1871 une petite valse en l'honneur du successeur de la couronne danoise, le prince Christian Charles.

petite valse en l'honneur du prince Christian Charles, futur roi du Danemark, composée en 1871 par l'extraordinaire mais oublié Hans Christian Lumbu. Lié à la monarchie danoise, comme c'était d'ailleurs le cas à Vienne, à Paris, à Berlin ou à Londres, Hans Christian Lumbu se devait d'honorer tous les grands moments politiques ou militaires de son pays, et en particulier lorsque le Danemark se dota de sa constitution. Nous sommes le 5 juin 1871 et il compose cette marche qu'il intitule simplement « 5 juin ».

Marche du 5 juin, composée en 1871 par Hans Christian Lubu pour fêter la première constitution du Danemark.

c'est avec ce dernier galop que l'on va prendre congé de Hans Christian Loubou, le Strauss danois, un destin exceptionnel pour celui que je vous ai présenté aujourd'hui.

0: Destin extraordinaire pour celui qui a appris le violon tout seul. Destin extraordinaire aussi de celui qui décédé en 1874. Voit ses musiciens ressusciter de mémoire toutes ses compositions. Elles avaient été détruites par un incendie à Copenhague en 1884.
1: Ce rendez-vous du kiosque à musique est terminé. C'était une émission que vous présentez et que vous avez préparée, Pierre-Yves Deroche. Je vous dis au revoir à toutes et au revoir à tous. À la semaine prochaine pour de nouveaux voyages musicaux.

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2: Manoah. Manoah, c'est un mot qui veut dire repos. Et certainement que ses parents lui ont donné ce nom parce que, eh bien, c'était le repos pour eux d'avoir un enfant. Non pas qu'un enfant ne coûte aucun effort, mais que peut-être la situation sociale, politique de leur époque était une situation de repos, de paix, ou que simplement l'arrivée d'un enfant était pour eux un moment de repos, de paix dans leur vie de couple. En tout cas, ce petit garçon qui est né dans une famille de la tribu de Dan, au sein du peuple d'Israël, une fois qu'il était installé dans la terre promise de Canaan, eh bien, n'a pas eu une vie de tout repos. En effet, à cette époque, il n'y avait pas de roi en Israël, on était à l'époque des fameux juges. Très souvent, le peuple d'Israël, à cause de ses désobéissances, était harcelé par des voisins pas toujours bienveillants. Et c'était souvent bien des occasions de souffrance, de cris, de protestations auprès de Dieu. Et Dieu cherchait un libérateur pour pouvoir délivrer son peuple de ses oppressions successives. Et un jour, justement, on nous dit l'ange du Seigneur, c'est-à-dire un Dieu qui se manifeste avec une apparence d'être humain, est venu rencontrer Manoah alors qu'il travaillait dans son jardin ou dans son travail agricole. Et lui a dit « Tu vas avoir un fils et ton fils sera l'un de ces juges libérateurs du peuple d'Israël. » Et Manoah a été un petit peu sceptique devant cette révélation, et il a appelé sa femme, et l'ange du Seigneur est revenu et a donné des instructions pour préparer la naissance de cet enfant. Et cet enfant, il est assez connu, il s'appelle Samson, le fameux Samson qui a vécu des mésaventures avec Dalila. Eh bien, ce Samson n'a pas dû donner à son père Manoah une vie de tout repos. En effet, on voit ce garçon qui grandit et lorsqu'il devient très fort, réputé pour une force extraordinaire, eh bien, il va demander à ses parents d'aller lui chercher une fille qu'il a repérée dans le pays des Philistins pour se marier avec elle. Et on voit bien dans les textes que Manoah n'est pas du tout enchanté par cette décision de son fils qu'il imaginait au service de Dieu, mais d'une façon tout autre que de devenir en fait le mari d'une ennemie de cette époque. Et pourtant, Dieu lui fait comprendre qu'il faut suivre les caprices de son fils. Ce mariage va avoir lieu et va donner lieu à des luttes, à des victoires de Samson contre les Philistins. Mais la vie va être mouvementée jusqu'à la mort de ce fils Samson. Alors Manoah n'a certainement pas eu une vie de tout repos avec un fils aussi fort, mais aussi agité que l'a été Samson. Pourtant, l'objectif de Dieu, c'était de donner au peuple d'Israël de cette époque le repos de toutes les menaces qui lui venaient à cause des Philistins. Et dans ce sens-là, eh bien, Samson a été la source d'une partie de ce repos. Alors vous trouverez l'histoire de Manoah, bien sûr mêlée à celle de son fils, dans le livre des Juges, à partir du chapitre 13.
1: C'était une chronique de Bernard Sauvagna.
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1: Bonsoir à tous.
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4: Chaque année, au mois d'octobre, la couleur rose envahit nos villes, nos écrans et les réseaux sociaux. Octobre rose est devenu le grand rendez-vous de la lutte contre le cancer du sein. Et il y a une bonne raison à cela. En France, plus de 60 000 femmes sont diagnostiquées chaque année. Mais il existe un autre chiffre, beaucoup moins connu. Selon les données internationales de référence, la France présente l'un des taux d'incidence du cancer du sein les plus élevés au monde. Rapporté à la population et corrigé des différences d'âge, ce taux est plus de deux fois supérieur à la moyenne mondiale. Alors forcément, une question se pose. Pourquoi ? Il n'existe pas une seule réponse. L'âge, les prédispositions génétiques, les antécédents familiaux ou encore l'histoire hormonale jouent un rôle important. Mais il existe également des facteurs sur lesquels nous pouvons agir. L'alcool notamment, mais aussi le tabac, le surpoids après la ménopause, l'alimentation ou encore le manque d'activité physique. L'Institut national du cancer estime ainsi que près de 20 000 cancers du sein pourraient être évités chaque année en France, près d'un sur trois. Cela ne signifie évidemment pas qu'une femme atteinte d'un cancer en serait responsable. Le cancer est une maladie complexe et multifactorielle. Et il reste encore beaucoup à comprendre, notamment sur le rôle de certaines expositions environnementales. Mais ce chiffre permet de regarder Octobre rose autrement. Nous parlons beaucoup, et à juste titre, du dépistage. Détecter un cancer tôt permet d'améliorer considérablement les chances de guérison. Mais dépister, ce n'est pas prévenir. Prévenir, c'est aussi se demander ce que nous pouvons faire aujourd'hui pour diminuer le risque que la maladie apparaisse demain. Et cette question dépasse finalement largement le cancer du sein, car elle touche à notre rapport à notre propre corps. Dans sa première lettre aux Corinthiens, l'apôtre Paul écrit « Ne savez-vous pas que votre corps est le temple du Saint-Esprit ?» Cette image est forte. Un temple est un lieu auquel on accorde de la valeur, un lieu dont on prend soin. Et si mon corps est un temple, alors prendre soin de lui n'est plus simplement une affaire d'apparence, de performance ou même de longévité. Cela devient une manière de reconnaître la valeur de la vie qui m'a été confiée. Je ne peux pas tout maîtriser, éliminer tous les risques, et je peux aussi prendre soin de ma santé et malgré tout tomber malade. Mais entre vouloir tout contrôler et ne rien faire, il existe un chemin. Alors peut-être puis-je regarder aujourd'hui une habitude très concrète de ma vie, ce que je bois, ce que je mange, et la place aussi que je donne au mouvement, au repos, à l'équilibre, et non pas avec la peur de tomber malade ou avec la culpabilité, mais avec cette question. Si mon corps est réellement un don qui m'est confié, comment est-ce que j'en prends soin aujourd'hui ? Car prendre soin de la vie commence aussi par là. Honorer, dans les gestes les plus ordinaires, la vie que Dieu m'a donnée.
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1: Une minute pour chaque jour. Un texte du pasteur Philippe Zeissig. Aujourd'hui, je voudrais vous rappeler que la foi chrétienne est une religion joyeuse. On y parle de péché, c'est vrai, mais c'est pour dire qu'il est ôté. On y parle de jugement, c'est vrai, mais c'est pour dire qu'il est anéanti. On y parle de la mort, mais c'est pour dire que si elle aussi parle, et tout le temps, et très fort, le dernier mot lui a déjà été enlevé. Il est vrai que les porteurs de toutes ces bonnes nouvelles ne sont pas toujours très drôles. Pasteurs et prêtres, mes frères, porteurs de la parole de libération et de joie, nous faisons pas mal de dégâts avec nos airs trop noirs et nos bonnes nouvelles en deuil. Mais tout le monde n'a-t-il pas été averti que le trésor est porté dans des vases de terre ? Jetez le vase, bonnes gens, mais gardez le trésor. En tout cas, veuillez bien noter que quiconque se réclame de la foi chrétienne et vous inspire pourtant ennui et tristesse doit être considéré comme une erreur ou comme un accident. Au-delà des maladresses de ses serviteurs, il faut entendre la voix du Maître. Au-delà des ombres que répandent les hommes, il faut accueillir, à cœur ouvert, le lumineux cortège de la bonne nouvelle.
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3: À propos, saviez-vous que la validation extérieure peut être un piège ? Validation extérieure, qu'entendons-nous par là ? Eh bien, c'est lorsque quelqu'un a besoin de l'approbation d'autrui pour se considérer digne, apte, compétent ou pire encore, avoir de la valeur. Ce regard de l'autre sur soi conditionne, dans ce cas, la façon dont je me perçois. Dans l'éducation, la validation extérieure se présente le plus souvent sous la forme de félicitations. La question qui se pose donc est la suivante. Est-il judicieux de féliciter son enfant, c'est-à-dire de valider extérieurement un comportement, une expression artistique ou tout autre accompli par son enfant ? Isabelle Filiosa, dans son livre « Il me cherche », nous interpelle fortement sur ce sujet. En effet, elle rappelle que les félicitations sont en réalité des récompenses. Or, motiver son enfant à coup de récompense ne fait pas partie des moyens efficaces pour favoriser l'épanouissement de son enfant. Pourquoi cela ? Tout d'abord, parce que les félicitations sont très proches de ce qu'on appelle les flatteries. Et cela développe chez l'être humain une certaine propension au narcissisme. Et vous en conviendrez, cela n'est pas le meilleur trait de caractère à développer chez quiconque. Son deuxième argument en défaveur des félicitations et autres bons points donnés à nos enfants est qu'en agissant ainsi, nous développons davantage chez eux le besoin de plaire à l'autre plutôt que celui de vivre en cohérence avec des valeurs et des convictions. Martin Luther King a dit cette phrase incroyable. « Chacun a la responsabilité de désobéir aux lois injustes. » La désobéissance ici est promue en tant qu'engagement civique et moral pour la défense de valeurs qui sont plus essentielles que l'acte d'obéir docilement. Or, pour se construire une telle force et capacité à évaluer toute situation, il ne faut pas s'être construit sur le besoin d'être validé par l'autre, par la majorité pensante parfois même. En tant qu'éducateur, il est important d'aider l'enfant à construire sa capacité à réfléchir, à interpeller le sens de ses actes et à oser questionner. Ce qu'il sait bien faire d'ailleurs, que de pourquoi nous assommes si souvent, n'est-ce pas ? Et si finalement, c'était un encouragement à l'aider à penser par lui-même en lui apportant matière à réflexion. Enfin, toute félicitation est implicitement un jugement, c'est-à-dire un avis sur l'acte, le propos qu'on aime et qu'on félicite. En effet, on apprécie quelque chose, donc on l'approuve, on le complimente. Si d'ailleurs vous n'aviez pas apprécié cela, n'auriez-vous pas repris, rectifié, peut-être même critiqué ? Le dire ainsi, félicitations versus critique, montre un certain côté pervers de ces paroles, qui se veulent pourtant positives. Du coup, on comprend que de façon insidieuse, l'enfant peut se construire ainsi dans la crainte de la critique, dans la peur de l'échec ou de l'opposition. Là encore, le regard de l'autre vient s'imposer à l'enfant, devenant une sorte d'évaluation sur ses actions, sur ses expressions diverses. Bon, du coup, si les félicitations ne sont pas ce qu'il y a de mieux, alors comment pouvons-nous encourager au mieux nos enfants ? Deux possibilités s'offrent à nous d'après Isabelle Filiosa. Tout d'abord, en décrivant ce que nous avons apprécié. Ce mode descriptif permet à l'enfant de comprendre que nous sommes attentifs à lui, que nous apprécions ce que nous avons vu et que finalement le plus important est l'acte et non la personne. En agissant par ce mode descriptif, on agit, le saviez-vous, sur le cerveau. En effet, on réactive les zones utilisées pendant les actions. C'est le même processus qui se passe lorsqu'on lit un livre. Et même les sportifs de haut niveau le font en visualisant souvent les gestes qu'ils vont accomplir. Cela double les effets de l'entraînement physique, car le cerveau ne fait aucune différence entre ce que

0: que nous voyons et ce que nous imaginons. Ainsi, plutôt que de s'exclamer « Bravo mon garçon, tu es le meilleur », peut-être est-il plus utile de dire « J'ai bien vu que tu as passé le ballon à Brian et que cette action a été décisive ». Dire « Ton dessin est magnifique » est certes un encouragement, mais peut être aussi un avis qui arrête l'acte créatif. Dire en revanche « Tiens, tu as peint une maison avec un toit bleu » laisse un certain espace ouvert. Et alors l'enfant pourra peut-être rebondir en disant « Oui, j'aime bien le bleu » ou plutôt « Je vais recommencer et essayer en vert ». L'autre conseil d'Isabelle Filioza est de chercher plutôt à connecter l'enfant à ses propres émotions. En lui disant par exemple « Qu'as-tu ressenti quand tu as dit ou fait ceci ou cela ?» et de le reformuler en mode miroir. « Je vois que tu es content de ton dessin. Je constate que tu as encore plein d'idées dans ta tête. » Il prendra ainsi l'habitude de s'appuyer sur ce qu'il ressent et à l'exprimer au mode « je », mais également à être dans le dialogue avec l'autre, ici le parent, plus tard un autre, en échangeant des avis et des points de vue qui évoluent avec le temps.
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2: L'essentiel de l'actualité, le lycéen de 15 ans, amputé de la main gauche lors d'une manifestation à Lens, conteste la version du parquet. Selon son avocate, il nie avoir ramassé la grenade assourdissante qui a explosé. Depuis le début du mouvement lycéen, l'IGPN a ouvert 24 enquêtes. La mobilisation des lycéens et des étudiants se poursuivra avec un nouvel appel à manifester mardi dans tout le pays. C'est aux Ukrainiens de choisir leurs dirigeants. Voilà ce qu'a lancé ce dimanche Volodymyr Zelensky en réponse à Donald Trump, qui lui souhaite un changement de président en Ukraine. Le président ukrainien demande 2 mois de cessez-le-feu complet à la Russie pour organiser des élections. Au moins 12 morts et 309 blessés, dont une Française, après une frappe de missile samedi contre l'aéroport de Riyad. Paris condamne une attaque odieuse. Ce qui s'est passé n'est pas acceptable, a réagi de son côté Donald Trump. C'est l'attaque la plus meurtrière depuis plus de 10 ans commise dans le royaume. En tennis, enfin, Arthur Géa sera sur les courts de Shanghai ce lundi. Le Français va disputer son 16e de finale contre Botik van de Zandschulp sous les coups de 9h30. Objectif pour lui, atteindre les 8e de finale comme l'a fait son compatriote Arthur Géa. Ils ne sont plus que 2 Français encore en lice dans la compétition.

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1: Chaque année, le CMR, donc Chrétien dans le monde rural, organise un festival nommé Festival Alimentaire pour parler des soucis de nourriture dans le monde et de l'écologie et de l'environnement. Et pour nous en parler aujourd'hui, nous sommes en compagnie de Caroline Roussel. Caroline, vous êtes la coordinatrice Vosges du CMR. Et avant de rentrer dans le détail de la programmation, parce que le Festival Alimentaire, c'est une projection, une série de projections de films, on peut peut-être les expliquer, ces 6 films.
2: On a un film cette année qui s'intitule « Pilleurs de terre » qui met en avant les peuples autochtones du Cameroun et du Cambodge qui sont pris au piège dans un système extractif mondial et qui les dépossèdent de leurs terres. C'est un film qui retrace un peu ces communautés autochtones qui font face au groupe Bolloré. On a aussi un film qui s'appelle « Au fil de l'eau, de l'insouciance à la désobéissance » qui met en avant les inondations et les sécheresses qui traversent la France et le monde ces dernières années et qui montre comment l'engagement collectif se met en œuvre pour trouver des solutions et contrer les décisions politiques. On a également un film qui s'intitule « Au nom de la mer, vers une pêche durable » qui met en avant l'industrie de la pêche, les pêcheurs et les filières européennes comme africaines et qui offre une vision globale de la pêche et ça questionne aussi notre capacité à exploiter les ressources marines et de les consommer de manière vraiment durable. On a également un autre film qui s'appelle « Insecticides, comment l'agrochimie a tué les insectes » parce que depuis les années 90, on a perdu 75% de la biomasse des insectes et en cause l'utilisation massive de néonicotinoïdes, des insecticides produits par des multinationales. Et ce film explique tout ce cheminement-là. On a également le film « Être vivant, interroger nos liens » qui suit des éleveurs et des éleveuses, des bergers et des bergères qui sont profondément attachés à leurs animaux et à leur métier. Et avec eux, on suit leurs doutes, leurs difficultés, mais aussi leur réussite. Enfin, on a un film qui s'appelle « Femmes des terres » qui suit des paysannes et agricultrices en France, au Togo et en Bolivie et qui raconte leur expérience dans leurs pays respectifs et leurs combats. Et c'est un film qui mène l'action collective, qui montre comment renforcer nos luttes et notre autonomie et notre solidarité.
1: Le festival se tient du 17 octobre au 30 novembre prochain et comme première date de diffusion, le 17 octobre, on ira où ?
2: On ira à Harol à 17h dans les locaux de l'Horizon pour regarder Pilleurs de terre.
1: Le lendemain, on a un autre film également.
2: Oui, également à 15h30, le 18 octobre, on se dirige à Houécourt dans les locaux de Un Zeste pour la Planète pour regarder Au fil de l'eau.
1: Ensuite, on a plusieurs dates qui s'enchaînent pour Insecticides, c'est bien ça ?
2: Exactement. Donc le 22, 23, 24 et 25 octobre à La Vosges-les-Bains, au Ciné-Vosges, à Épinal, au Plateau de la Justice, à Saulcy-sur-Meurthe, dans les locaux de Saulcy-en-Vert et à Mâdecourt, à l'Atelier de l'Homme Debout.
1: On rappelle que toutes les diffusions sont en accès libre, c'est gratuit ?
2: Oui, c'est en entrée libre, sauf pour la projection de Remiremont au Cinéma Majestic, où le tarif est unique à 5 euros.
1: Pouvez-vous aussi nous donner les coordonnées du CMR pour qu'on puisse se renseigner sur la programmation complète ?
2: Je suis joignable au 07 56 01 70 64 ou par mail cmr.vosges@gmail.com.
1: Pour ce mois d'octobre, l'Office de tourisme de Bruyères-Vallon des Vosges vient nous annoncer sa programmation complète. On retrouvera notamment des visites qu'on connaît déjà. Mais pour en parler, nous recevons comme d'habitude Claire Bouilly. Donc Claire, vous êtes la responsable communication au sein de cet Office du tourisme. Et sans plus attendre, on fait le point ensemble sur les manifestations de ce mois d'octobre. Le 17 octobre, on reprend là un concert. C'était une série de concerts. Ça permettra de faire une clôture.
3: Tout à fait. Alors, sur le site magnifique de l'église romane de Champ-le-Duc, qui est vraiment un édifice religieux très propice à la musique et aux concerts, donc la Dame de Chant propose toujours une programmation musicale sur la période estivale. Et le samedi 17 octobre, c'est le concert de clôture à 20h30 avec l'ensemble vocal Noctuel. Donc, c'est un ensemble vosgien qui est basé à la Bresse. Après, les choristes sont vosgiens et également alsaciens. Le chœur est dirigé par Agnès Villemain et vous pourrez écouter lors de cette soirée musicale des œuvres contemporaines. Pour l'occasion, l'ensemble vocal sera accompagné d'une pianiste qui travaille au conservatoire de Nancy.
1: On enchaîne là pas mal de visites, hein, des visites qu'on a l'habitude de retrouver aussi à Bruyères. Alors, est-ce qu'on peut reprendre les dates ensemble, détailler ces visites ?
3: À partir du 19 octobre, c'est la période des vacances scolaires. Et donc, comme toutes les périodes de vacances, l'Office de tourisme propose un programme d'animation. Donc, on retrouvera les 19 et 26 octobre la visite de la savonnerie artisanale Expression Savon à Bruyères. Donc, à travers des démonstrations, hein, le public pourra comprendre comment on fabrique des savons artisanaux qui sont bons pour l'humain, mais aussi pour l'environnement. Le jeudi 22 octobre, donc c'est notre visite le musée dans la nuit qui était déjà proposé dans le cadre du jour de la nuit, qui là sera à nouveau proposé à 17h30, hein, donc pour le grand public, toujours sur place limitée et sur réservation auprès de nos services. Hein, et donc cette visite-là sera également proposée le mercredi 28 octobre. Donc il y aura la possibilité, donc soit le jeudi 22 ou le mercredi 28 octobre, toujours à 17h30 à la tombée de la nuit, à cette période. Le vendredi 23 octobre, donc là on met en lumière un producteur de notre territoire, un producteur de champignons shiitake. Donc ça c'est plutôt insolite parce qu'ils sont peu nombreux en France à produire ce type de champignons asiatiques qui a des vertus exceptionnelles, hein, pour la santé. Donc on vous propose de rencontrer Marco Desmacon, ce producteur qui est biologiste de métier, hein, initialement, et qui s'est lancé dans la culture de shiitake il y a quelques années et qui s'est installé là à Champ-le-Duc l'année dernière, puisqu'avant il était à Docel.
1: Claire, si on souhaite retrouver la programmation complète, avoir les détails, est-ce qu'on peut redonner un site internet à nos auditeurs ?
3: Tout à fait. Hein, donc le site internet de l'Office de tourisme, c'est tourisme-bruyères.com. Et dans la rubrique agenda, vous retrouvez tous les détails des animations qui sont proposées par l'Office de tourisme, mais aussi par les associations locales. Et quand il est nécessaire de réserver, on peut le faire en quelques clics sur la boutique en ligne, donc boutique.tourisme-bruyères.com.
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1: Bienvenue dans ce bulletin de météo, on s'intéresse au temps de ce lundi 12 octobre. C'est le 285e jour de l'année et on souhaite une bonne fête au Wilfried. La semaine débute sous le brouillard, mais des éclaircies ne tardent pas à s'imposer. Au petit matin, des brouillards se forment de Neufchâteau à Châtel-sur-Moselle. Le massif vosgien est moins concerné, même si quelques brumes restent possibles. À la mi-journée, puis l'après-midi, la nébulosité se fragmente et de larges éclaircies se développent du nord au sud du département. En soirée, quelques nuages font le retour, mais aucune précipitation n'est attendue et des brumes pourront à nouveau se former dans la vallée de la Moselle dans la nuit. Côté mercure, les températures accusent une nette baisse entre 3 et 5 degrés selon le secteur. Au plus chaud, les maximales repartent franchement à la hausse avec 13 à 17 degrés en descendant des sommets. Un mot du vent, il est faible sur les trois secteurs et souffle de secteur est. Pour la journée du lendemain, mardi, le ciel devrait se charger au fil des heures et la fiabilité de la situation est assez bonne. On commence par s'intéresser au ciel. La matinée devrait être claire avec quelques bancs de brouillard en pleine. Le ciel devrait se couvrir durant la seconde partie de journée sur l'ensemble du territoire. Quelques pluies faibles pourraient s'inviter en soirée, surtout sur le massif et vers Neufchâteau. Et durant la nuit, le temps deviendrait plus variable. Venons-en aux températures. Les minimales devraient encore perdre 1 ou 2 degrés avec 3 degrés seulement du côté de Châtel-sur-Moselle et jusqu'à 6 degrés en descendant vers la plaine vitelloise et Romary-Montaigne. Et au plus chaud, les valeurs sont équivalentes à celles de la veille, entre 15 et 17 degrés. Il reste le vent, il est tout aussi faible et devrait tourner au sud. Pour les jours à venir, la douceur devrait s'installer mercredi et jeudi avec des maximales qui pourraient approcher 21 degrés. En revanche, les matinées devraient rester brumeuses avec du brouillard en début de matinée. Et en attendant, retrouvez toutes vos prévisions locales et l'évolution du temps sur radiocristal.org.
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0: Bienvenue dans votre nouveau magazine, cette fois-ci consacré à l'environnement et à l'écologie. Et nous sommes aujourd'hui en compagnie de Caroline Roussel. Madame Roussel, bonjour.
1: Bonjour.
0: Caroline, vous êtes la coordinatrice de CMR Vosges, donc CMR qui veut dire chrétien dans le monde rural. Le CMR organise chaque année un festival, nommé Alimentaire, donc un festival qui parle des problèmes de nourriture en France, mais pas que, également à l'international. Cette année, vous avez fait le choix de faire une grosse programmation avec plus d'une trentaine de séances et 8 films en tout qui seront diffusés. Et ça commencera le 17 octobre et ça terminera le 30 novembre prochain. Le festival alimentaire fête sa 20e édition, au niveau national en tout cas, puisqu'on rappelle que ça commence depuis 2024 dans les Vosges. Donc 20 ans de films pour nourrir les débats, ça représente quoi ?
1: Ça représente énormément de films qui sont passés depuis 20 ans. Effectivement, le créateur de ce festival, donc le CFSI, le Comité Français pour la Solidarité Internationale, chaque année met en avant une programmation qui est de plus en plus complète, intéressante et qui se colle aux problématiques sociétales en France et ailleurs, comme vous avez pu le dire. Nous, dans les Vosges, depuis 2024, effectivement, l'association CMR a fait le choix de fédérer des acteurs locaux pour le faire vivre davantage. Et depuis 2024, on est passé de 9 projections à 32 cette année. Donc un vrai engouement pour ce festival et les sujets qu'il porte.
0: Depuis 2024 dans les Vosges, ça on l'a dit, c'est un collectif inédit hein, qui réunit des communes, des associations, des AMAP et des établissements scolaires. Comment on arrive à mobiliser autant d'acteurs locaux autour d'une même table ?
1: Effectivement, au départ, ça a été un petit défi. On trouvait ça vraiment pas du tout pertinent en CA, CMR, de faire vivre ce festival tout seul de notre côté. Et on s'est dit, autant faire le choix d'une démarche collective et de rassembler plusieurs énergies d'acteurs locaux autour d'une même table. Et en fait, on est avant tout rassemblés pour un même objectif, sensibiliser, créer du dialogue et donner envie d'agir pour une alimentation durable ici comme ailleurs. On est des assos, des structures très diverses, comme vous avez pu le dire, mais on a avant tout une envie, c'est d'ouvrir le débat et montrer qu'il y a des chemins différents possibles et des petits pas à faire chacun à notre échelle.
0: Donc cette année, la programmation est dense, comme on a dit, 32 diffusions, 8 films, avec comme thématique disparition des insectes, pêche durable, gestion de l'eau, accaparement des terres avec pilleurs de terre, notamment comme film documentaire. Mais comment s'est construite cette sélection de documentaires ?
1: Cette sélection, effectivement, il y a beaucoup de débats qui s'ouvrent autour de différents sujets cette année. Quand j'ai pu échanger avec les coordonnateurs nationaux et régionaux sur le festival, on a vraiment été sensibilisés cette année sur l'année des paysannes et des agricultrices. D'où le fait que cette année, il y ait quand même 2 films qui parlent des femmes dans l'agriculture. Donc, elle s'est construite autour de ça aussi, cette programmation. Ça nous tenait à cœur dans le collectif d'ouvrir le débat sur ce sujet. Parce que les agricultrices et les paysannes, c'est leur année tous les ans. Il n'y a pas d'année spécifique pour elles, selon nous. Et la programmation aussi, elle s'est choisie sur des constats et des problématiques qu'on peut retrouver sur notre territoire vosgien. Exemple, l'eau, avec le film Au fil de l'eau, qui est quand même diffusé près d'une dizaine de fois sur le territoire, aussi bien en grand public que scolaire. Donc vraiment, ouais, la programmation, elle s'est choisie avec des problématiques qu'on retrouve sur le territoire et qui, du coup, parlent davantage aux habitants et habitantes.
0: Vous parliez des femmes et des agricultrices notamment. Donc on retrouve des femmes qui prennent la parole, donc des femmes qui sont des paysannes françaises, ou bien au Togo ou en Bolivie. Pourquoi est-ce important de créer ce pont entre les agricultrices d'ici, mais aussi d'ailleurs ?
1: C'est hyper important parce que les problématiques que ces femmes-là peuvent rencontrer sur le territoire français, elles sont pas si différentes que les problématiques qu'on peut retrouver en Amérique du Sud, par exemple. Il y a quand même énormément de similitudes. Pour certaines, les mêmes questionnements, les mêmes doutes et les mêmes réussites. On trouvait ça intéressant de montrer qu'il y a un vrai lien avec ce qui se passe sur notre territoire et ailleurs, et que c'est pas si différent, et que c'est important d'en prendre conscience et d'être informé sur ça.
0: Un bien beau projet que donner la parole aux femmes agricultrices dans le monde. Ça nous permet d'avoir une vision globale. C'est l'heure de la pause sur Radio Cristal. On se retrouve dans quelques instants pour continuer de parler du festival alimentaire et notamment d'évoquer les films et thématiques qui seront en projection durant ce temps de festival.

0: Nous sommes de retour pour votre magazine consacré au développement local, à l'environnement, à l'écologie. Festival alimentaire 2026, donc un festival consacré aux thématiques et problématiques liées à la nourriture dans le monde. Caroline, je voulais vous demander quels sont les films qui seront projetés durant ce festival et quelles sont leurs thématiques ?
1: Oui, tout à fait. Eh bien, femme des terres, hein, comme on vient de le dire. Donc, on suit le parcours de paysannes en France, au Togo et en Bolivie, qui racontent leur expérience et leur combat, malgré des contextes différents. On a Pilleurs de terre, qui met en avant des peuples autochtones au Cambodge et au Cameroun, qui sont pris au piège dans un système extractif mondial et qui les dépossède de leurs terres. C'est un film qui retrace un procès historique opposant les communautés autochtones au groupe Bolloré notamment. On a également le film, comme je vous disais, Au fil de l'eau, de l'insouciance à la désobéissance, qui met en avant le problème de la sécheresse et des inondations et qui montre comment nos choix agricoles et industriels ont fragilisé cette ressource. Donc on suit le parcours notamment en France, de la Bretagne au sud-ouest. On a également le film Au nom de la mer, vers une pêche durable, qui met en avant la pêche, bien évidemment, mais on regarde ça d'un point de vue des pêcheurs, des chercheurs, des industriels et des filières européennes comme africaines. Et du coup, ce film met en avant notre capacité à exploiter les ressources marines de manière totalement durable et raisonnable. On a le film Être vivant, interroger nos liens, qui suit des éleveurs et des éleveuses et des bergers et des bergères qui sont profondément attachés à leurs animaux et à leur métier. Ce doc nous montre qu'à travers leurs doutes, ils explorent la difficulté de répondre à des attentes sociétales qui sont souvent contradictoires, mais tout en ayant en tête de préserver leurs liens en vivant. Pour finir, le film Insecticide, comment l'agrochimie a tué les insectes. Comme le titre le dit, depuis les années 90, il y a 75% quand même de la biomasse des insectes qui a disparu. Et pour ça, en cause, l'utilisation massive d'insecticides et d'autres produits phytosanitaires qui sont utilisés par les multinationales et qui contournent des réglementations. Et face à ça, une grande disparition de nos insectes.
0: Dans tous les films que vous venez de citer, est-ce qu'il y en a qui résonnent avec des problématiques concrètes qu'on retrouve dans les Vosges ?
1: Oui, l'eau, avec le film Au fil de l'eau, de l'insouciance à la désobéissance. Et notamment dans ce film, on a le témoignage de Bernard Schmitt, qui travaille à Vosges Nature Environnement et qui a beaucoup suivi le problème de l'eau, notamment avec Nestlé Waters, dans le secteur de Vittel. Donc c'est un film qui parle vraiment de quelque chose de concret sur le territoire.
0: Le festival irrigue tout le territoire vosgien, donc d'Épinal à la Bresse, en passant par Gérardmer, Mirecourt ou Remiremont. Comment fait-on pour amener ces sujets dans toutes les zones rurales parfois isolées ?
1: C'est un gros défi de ramener ces projections-là dans les territoires ruraux. Nous, au CMR, on a cette préoccupation-là d'investir et d'animer les territoires ruraux. Mais également, dans le collectif, on a énormément d'acteurs qui agissent aussi sur ces territoires isolés. Et comment on a fonctionné ? Tout simplement par petite équipe locale avec des territoires ciblés qui avaient un potentiel d'accueil déjà et à peu près présente dans toutes les com-com ou les com-d'agglo des Vosges. On a beaucoup réfléchi à ce qui est une parité entre territoires plutôt citadins et ruraux. Ça nous tenait à cœur que tout le monde puisse bénéficier du festival au vu des sujets qui y sont traités.
0: Donc vous proposez également des séances réservées aux scolaires. Donc on a quelques exemples, comme le lycée agricole de Mirecourt ou l'école de la deuxième chance d'Épinal. Mais comment réagissent les jeunes face à ces documentaires ?
1: Effectivement, cette année, on a encore plus de projections scolaires. Le travail, il se joue en amont avec les formateurs, formatrices

0: les professeurs. C'est un long travail de connaissance du public, du sujet que les profs veulent mettre en avant. Et grâce à ça, on arrive à mettre en place une animation qui est adaptée à eux. C'est pas souvent du débat qu'on fait avec les jeunes en scolaire, mais plutôt des ateliers, des tables rondes, des créations de supports visuels pour vraiment les amener dans la réflexion et pas juste un débat comme on peut avoir en séance publique. La grosse différence, c'est que les scolaires sont plutôt, on va dire, timides, un peu plus réservés à parler en grand public. Donc c'est pour ça qu'on met en avant des animations adaptées pour eux. Et en scolaire, ce qui est hyper intéressant, c'est qu'on a quand même des jeunes qui, je prends l'exemple du lycée agricole et forestier de Mirecourt, où l'année dernière, le débat a été plutôt très animé, très dynamique, avec des points de vue très, très, très divergents, mais qui ont permis à chacun de se re-questionner sur ses pratiques actuelles et pour ses pratiques futures.
1: On peut voir à quel point tous les publics sont concernés, notamment en proposant aux scolaires de venir pour être sensibilisés à toutes ces problématiques. On marque une courte pause musicale sur nos antennes, mais restez bien à l'écoute, puisqu'on se retrouvera juste après pour continuer d'échanger tous ensemble et d'en savoir un peu plus sur ce beau festival alimentaire 2026.
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0: troisième et dernière partie de votre émission consacrée au festival alimentaire, donc troisième édition de ce festival qui a débuté en 2024 dans les Vosges, et nous sommes en compagnie de Caroline Roussel qui est la coordinatrice du CMR. Alors c'est vrai qu'on a échangé sur les programmations, les thématiques, les sujets abordés tout au long de ce festival, mais on sait aussi qu'il y a des débats après chaque film. C'est un moment d'échange, un moment convivial. Est-ce que c'est là l'essence même du festival et l'objectif premier d'être tous ensemble ?
1: Effectivement, ça nous tient à cœur dans le collectif de proposer ces temps de convivialité après les séances. Déjà parce que boire un coup et manger quelque chose autour d'une table, que ce soit assis ou debout, ça rassemble. Et c'est ce qu'on veut dans ce festival. C'est rassembler les gens, les faire échanger entre eux, afin qu'ils puissent faire connaissance et partager leur réalité. Avant toute chose, dans la démarche qu'on met en place avec le collectif, c'est l'éducation populaire. On fait en sorte de mettre en place des choses qui permettent aux gens d'échanger ensemble. Et voilà, donc se rassembler autour d'un pâté ou d'un jus de pomme, oui, c'est l'objectif du festival, mais il y a aussi toute la partie de débat et réflexion qui est très importante, et c'est ce qu'on veut.
0: Donc le sous-titre cette année du festival, c'est « Notre avenir se joue dans nos assiettes ». Et face à des constats parfois alarmants, que ce soit sur l'agrochimie ou le climat, quel message d'espoir le festival souhaite-t-il porter ?
1: Ce qu'on souhaite porter, le CFSI est très clair avec ça, et nous, avec le collectif, c'est pour ça qu'on s'y investit autant, c'est de montrer qu'à travers ces projections débats, ça soulève énormément de problématiques, mais ça soulève aussi énormément de progrès qui ont été faits ces dernières années dans le domaine agricole. Et c'est surtout de dédramatiser les choix de consommation des citoyens et citoyennes. C'est-à-dire de montrer que chacun peut faire un petit pas pour mieux consommer de manière durable et saine, et que c'est pas destiné à une classe privée dans la société, mais que chacun doit se sentir concerné par ça et que chacun est possible de le faire. Que c'est pas juste une question de porte-monnaie pour acheter mieux, que c'est vraiment une plus profonde réflexion derrière. Et nous c'est ce qu'on veut, montrer que c'est possible et que chaque petit pas est possible. Je prends l'exemple du film Au nom de la mer, qui parle vraiment des ressources marines. Il y a un petit pas concret derrière ça, c'est l'association Poiscaille qui permet d'acheter des paniers marins de manière durable et solidaire, avec des pêcheurs français, avec des poissons qui ont été pêchés dans des eaux françaises, avec des bateaux qui respectent les fonds marins. Nous, on a pour idée et objectif qu'après chaque projection, on ait une application concrète pour améliorer ses choix de consommation.
0: Donc, du coup, l'objectif, c'est aussi de donner envie d'agir, finalement. Mais concrètement, qu'est-ce qu'un habitant des Vosges peut changer dans ses habitudes ?
1: Oui, voilà, on a envie d'agir, comme vous venez de le dire. Un habitant ou une habitante des Vosges, elle peut changer ses manières de consommer, comme je viens de le dire, avec tout le réseau qui fait partie du collectif. Je prends l'exemple des AMAP, par exemple, qui sont pas trop connus, de publics plutôt isolés, mais aussi l'engagement dans des associations, montrer qu'il y a énormément d'assos, de structures, de syndicats qui s'investissent sur ces questions-là, et que c'est possible d'y donner du temps, de soutenir les actions de chacun et chacune. Donc c'est aussi montrer tout ce qu'on peut faire dans nos structures respectives. Puis voilà.
0: Alors, pour retrouver toute la programmation détaillée, que ce soit les horaires, les lieux, près de chez soi, où est-ce qu'on peut se rendre ?
1: On peut se rendre sur le Facebook du CMR déjà, donc Chrétiens dans le monde rural, CMR Vosges, avec la programmation qui apparaît. Vous pouvez aussi la retrouver dans tous les réseaux sociaux de toutes les structures qui font partie du collectif, que ce soit la ville d'Épinal ou les foyers ruraux ou la Confédération paysanne par exemple. On peut la retrouver dans les panneaux pocket aussi, des flyers qui sont disposés un peu partout dans les commerces d'Épinal. On la retrouve aussi sur le site alimentaire.org. Quand vous cliquez sur l'onglet Les séances, vous cherchez dans les Vosges et toutes les projections apparaissent avec les lieux et les horaires. Et c'est déjà super.
0: Puis on rappelle aussi que sur Radio Cristal, tout au long de la programmation, on aura des petits magazines dédiés pour rappeler les lieux et les horaires. Merci Caroline.
1: Merci à vous.
0: Un mot de la fin pour nos auditeurs peut-être ?
1: Venez nombreux, venez échanger, venez discuter, venez découvrir plein de sujets, dialoguer avec nous pour agir pour une meilleure alimentation durable, ici comme ailleurs.
0: Quant à vous qui nous écoutez de l'autre côté de la fréquence, vous pouvez retrouver en podcast cette émission dès aujourd'hui en allant sur notre site internet radiocristal.org dans la section podcast puis la rubrique l'invité. Je vous dis à tout bientôt pour parler d'un autre événement, une autre personne, une autre histoire ou toute autre anecdote vosgienne.

Eh bien, bonjour à tous. Merci d'être là à ce rendez-vous de l'accordéon sur votre radio locale, Radio Cristal 107.3 Épinal, 92.7 à Gérardmer, www.radiocristal.org. Et comme tous les dimanches de 11h à midi, votre émission Merci à l'accordéon débute avec, avec votre serviteur d'Épinal à Catane et Claquette et Charleston.

Tiens, un petit nouveau dans la playlist de Radio Cristal, Philippe Martins. Eh bien, on va partir au Portugal. C'est peut-être pas au Portugal qu'on va aller, car il nous joue un tango avec El Choclo et de Séville à Venise.

Vous ne rêvez pas, vous êtes sur Cristal Radio, comme tous les dimanches de 11h à midi, avec votre serviteur. Et pour le meilleur de l'accordéon, Michel Pruvot, de l'autre côté de la rue, danse avec moi.

Et après la Savoie d'Élodie Genoux, on va partir du côté de la Côte d'Or, Benjamin Durafour, Hey, regarde là, et Feu Viennois.

Après cette belle valse viennoise de Benjamin Durafour, on place pour le Bayon et c'est Amandine Musichini qui nous l'interprète, suivie de Histoire d'un amour, grand classique.

qu'on aime ces grands classiques hein, de l'accordéon, Histoire d'un amour, interprété par Amandine Musichini. Encore une autre dame que vous connaissez, hein, Madison Baccarat. Eh bien, c'est Myriam Thiebaud qui prend la suite avec Madison Baccarat et Majorette, partie.

Et pour terminer cette émission, je vous propose un petit hommage à Franck Michael avec Vivre au soleil, cette fois-ci à la trompette par Christian, et un morceau bien de chez nous, Rossignol du Jura.

Ah, c'était Rossignol du Jura. Je sais que vous l'aimez, celle-ci. On se quitte et on se dit à la semaine prochaine, 11h, pour le meilleur de l'accordéon sur Radio Cristal, 107.3 Épinal, 92.7 à Gérardmer. Toutes les séquences et fréquences vosgiennes sur internet, www.radiocristal.org. Vous voulez en savoir plus sur les voyages, les croisières, l'agenda, la discographie de votre serviteur? Eh bien, n'hésitez pas à aller visiter mon site internet, www.frédéric-buche.com. Sur ce, je vous souhaite une excellente fin de journée. Merci encore de votre fidélité. À la semaine prochaine, 11h. Salut !